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Bonjour et bonne année. Pour commencer, écoutez ce petit conte. Il y avait Gorge Rouge et Rouge Gorge, deux petits oiseaux. Gorge Rouge dit à Rouge Gorge, « Va chercher de l'eau à la rivière. »« Peux pas. »« Et pourquoi ça ?»« J'ai peur de tomber à l'eau. »« Tu te tiendras aux herbes. »« J'ai peur de m'écorcher les pattes. » Tu mettras des gants. J'ai peur de les déchirer. Tu les recoudras. J'ai peur de casser l'aiguille. Tu en achèteras une autre. Peux pas. Et pourquoi ça? La marchande d'aiguilles est partie. Ah, elle est partie quand? Hier soir à l'aube, juste comme midi sonnait. Ah, et elle est partie comment? À cheval sur son bateau, à pied dans sa voiture. Ah, et où est-elle allée comme ça? Dans le pays, vas-y voir. Dans la ville, cherche toujours. Tiens, tiens, ce doit être un long voyage. Madame, tant qu'elle n'y arrivera pas, elle sera toujours en route. En effet. Et qu'est-ce qu'elle va y faire dans ce pays, la marchande? Ben, à la dernière pluie, le ciel s'est déchiré là-bas, alors elle va le recoudre. Tu m'en diras tant. Et où elle se où il se trouve ce pays? Derrière la montagne. Et où est la montagne? La forêt l'a recouverte. Et où est la forêt? Le feu l'a brûlée. Où est le feu? L'eau l'a éteint. Où est l'eau? Le soleil l'a séchée. Où est le soleil? Un nuage l'a caché. Où est le nuage? Le vent l'a chassé. Où est le vent? Il est parti dans les blés. Où est le blé? Bah, le petit oiseau l'a mangé. Quel petit oiseau? Bah, celui qui est dans le conte. Quel conte? Bah, celui que vous êtes en train d'écouter.

ciel en nuages noirs. Elle passait sur la terre en bourrasque qui dévaste. D'une bouchée, elle dévorait 7 troupeaux de rennes. D'une goulée, asséchait 7 lacs. Oh, elle ne laissait derrière elle que désolation et mort. Dans la vallée des 7 collines, l'homme était assis à réfléchir. À la bête terrifiante, il pensait. À celui qui lui avait donné vie. Et quand l'homme a fini de réfléchir, il est monté sur la plus haute des 7 collines et il a crié « J'en appelle à toi, grande lumière, à toi et à tes frères et sœurs. J'en appelle à ceux qui savent et qui peuvent. Qui d'entre vous a créé la lotte bête volante malfaisante? Qui a lâché le mal sur le monde? Répondez, j'écoute. » À cet appel, la grande lumière s'est réveillée. Elle est sortie de son lit que le bord de la terre cache. Elle s'est accoudée aux édredons de nuages et elle a dit « Qu'il soit fait droit à la demande de l'homme. Vous, mes frères et sœurs, vous qui savez et pouvez, venez juger la lotte bête volante et celui qui l'a créée. L'homme sera présent, il jugera avec nous. » Dans la vallée des 7 collines, ils se sont assemblés tous, la grande lumière et ses frères et sœurs, la lune pâle, la terre verte, le vent bleu, la pluie grise, le froid blanc et la nuit noire. Et l'homme était là aussi qui écoutait. La grande lumière a parlé la première. J'ai regardé et j'ai vu. J'ai vu les torts et les dégâts causés par la lotte bête volante. Qui a donné vie à cette bête? Qui a lâché le mal sur le monde? Je dis, ce n'est pas moi. Quand je parais, tout ce qui vit est heureux. L'herbe se dépêche de pousser, les fleurs s'ouvrent, même les rochers sourient à ma caresse. Moi qui donne la joie, pouvais-je créer le mal et la souffrance? Et ceux qui étaient là, les frères et sœurs de la grande lumière, ont dit « Non, tu ne l'as pas fait. » Après, la lune a parlé. Elle a dit « Ma lumière est faible et froide, mais elle est douce aux yeux, douce au cœur. Les amoureux oublient de dormir en me regardant. Et le rossignol me chante. Le ferait-il si j'avais donné la vie à la bête mauvaise ?» Et tous ceux qui étaient là ont répondu « Non. » La terre a pris la parole. « Faut-il que je me justifie? Moi, la mère de tout ce qui vit, comment aurais-je pu créer la bête qui fait du mal à mes enfants ?»« Non, tu ne l'as pas fait, » ont dit ceux qui étaient là. Et le vent s'est levé. Il a dit « Je suis jeune, c'est vrai. J'aime plaisanter, c'est vrai. » Il m'arrive d'emporter une barque mal amarrée, d'arracher une toiture mal fixée, mais je ne suis pas méchant. Et c'est moi qui apporte les premières bouffées du printemps. C'est moi qui chasse les moustiques en été. Je suis gai, je n'aurais jamais eu l'idée de créer une pareille bête. Et les autres ont souri. C'est vrai, le vent est trop léger pour avoir eu une pareille idée. C'était au tour de la pluie de parler. Je sais. Dès que j'apparais, tout le monde court se cacher. Mais si je tarde à venir, on me supplie, on m'implore. Tout a besoin de moi. Pourquoi aurais-je créé la lotte bête volante? Et les autres ont approuvé. La pluie est bonne, elle n'a pas pu donner vie à la bête féroce. Le froid a dit alors, est-ce moi que vous soupçonnez? Oui, mon approche est rude, ma venue fait peur. Mais sous le tapis de neige, la terre se repose et amasse des forces. Pour que fleurisse le printemps, il faut le sommeil de l'hiver. Ce n'est pas moi qui ai donné vie à la lotte bête volante. Et ceux qui étaient là ont approuvé. Ils avaient tous parlé, non, sauf la nuit. La grande lumière a demandé, « Et toi, ma sœur aveugle, ma sœur silencieuse, que nous diras-tu ? » La nuit a baissé son sombre visage. Elle a baissé ses yeux sans regard. Elle a murmuré, « Dans mon royaume, le loup est à l'abri. L'homme est en danger.
Dans mon royaume,

Le mâle est à l'abri, bien caché. C'est comme ça qu'est née la Lotte bête volante. Du mâle caché, des haines cachées. Ce n'est pas ma faute. Alors l'homme s'est levé, qui n'avait encore rien dit. Vous avez tous parlé selon votre vérité, à moi de parler selon la mienne. Ce n'est pas un châtiment que je demande, c'est la justice. Il ne faut plus que la nuit protège le mal caché, la haine cachée. Il faut qu'elle veille à la paix de son royaume, à la paix de tout ce qui dort. Il faut qu'elle chasse le mal de son royaume. Et sous le feu de la grande lumière, le mal perdra ses dents, la haine perdra ses griffes. La grande lumière a parlé à la nuit, elle a dit « Ma sœur aveugle, ma sœur silencieuse, tu as entendu ?» L'homme a raison. Tu vas veiller désormais à la paix du monde endormi. L'homme a dit encore « Vous tous qui savez et qui pouvez, empêchez la bête malfaisante de nuire. Enlevez-lui sa force et son pouvoir. Ce n'est pas un châtiment que je demande, c'est la justice. » La grande lumière a dit « L'homme a raison. Il faut que le mal perde ses dents, que la haine perde ses griffes. Voici ce que je dis. La Lotte bête volante va perdre tous ses pouvoirs. La bête féroce, vorace, sera nue et sans défense. Et ainsi, elle retournera dans l'ombre froide où elle est née. Elle plongera dans la nuit froide et y vivra et n'en sortira que pour mourir. Ce n'est pas châtiment, c'est justice. » Et la grande lumière a dardé ses rayons sur la Lotte bête volante. Elle a brûlé son poil, elle a flambé la bête féroce comme on flambe un poulet. La lune a tranché de sa faucille d'argent les ailes de la bête. Le vent a arraché les 7 plumes de la queue, les 7 griffes des pattes de la bête. Et il n'est plus resté sur le sol qu'une bête toute nue, toute molle. Alors la terre a donné une secousse et la Lotte molle et nue est tombée dans la rivière. La pluie a gonflé la rivière, elle a plongé la Lotte tout au fond dans le noir et la vase du fond. Et le froid a soufflé. Il a recouvert la rivière d'un toit de glace. Il a enfermé la Lotte, le poisson Lotte, dans la rivière. Et la nuit, la sombre et silencieuse nuit polaire, s'est assise au bord, à veiller. Voilà ce que l'on raconte. On dit que si la Lotte n'a pas d'écailles, c'est que la grande lumière l'a flambée et l'a laissée toute nue. Et comme c'est l'homme qui a eu raison de la bête malfaisante, c'est toujours un homme qui dépaisse la Lotte avant de la mettre à cuire. Ben, c'est l'usage qui veut ça. Une très ancienne coutume. Et une autre coutume, tout aussi ancienne, veut que celui qui mange la tête de la Lotte raconte 7 contes dans la soirée qui suit. Ainsi j'ai fait, et même davantage.

0: Ah, maintenant, c'est un conte caucasien que je vous donne. Eogaya Mindia était un fameux chasseur. Oh, je souhaite à tous les pères d'avoir des fils pareils. Pareil à ce que Mindia était avant, bien sûr, parce que, après... Eogaya Mindia s'en allait à la chasse et il écoutait les chants des oiseaux, les cris des animaux. Il entendait le bruit du vent dans les branches, le bruissement du torrent sur les cailloux et il soupirait. On me parle et je ne comprends pas. J'entends et c'est comme si j'étais sourd. Qui me donnera le pouvoir de comprendre tout ce qui se dit autour de moi ? Un soir, Mindia s'est attardé à la chasse. Plutôt que de regagner sa maison qui était loin, il a décidé d'attendre le jour dans les montagnes. Il s'est abrité dans une caverne et il allait faire un feu quand il a entendu au loin une voix qui appelait. « Ochokochi, viens ! Le roi des serpents se marie, on nous attend à la fête !» À ça, une voix toute proche a répondu. « Je ne peux pas venir !» « J'ai un invité qui passe la nuit chez moi. Comment le laisser seul ?» La voix lointaine a crié « Amène ton invité avec toi. Soyez les bienvenus tous les deux. » Et la voix toute proche a dit « Veux-tu venir au mariage du roi des serpents, Mindia ?» C'était, mais sans doute l'avez-vous deviné, les diables de la forêt qui parlaient. Mindia l'avait compris et il dit « Je voudrais bien, mais... Comment trouver mon chemin dans le noir ? Et puis, j'ai peur. Oh, c'était pas vrai, hein. Mindia n'avait pas peur. Il avait seulement son idée. Le diable qui était près de lui l'a rassuré. « Oh, pour le chemin, je te guiderai de ma voix. Et pour la peur, tu n'as rien à craindre, tu es mon invité. Mais n'accepte rien à manger, rien à boire, tant qu'on ne t'aura pas donné le cadeau de bienvenue. Après, mange et bois à ton envie. » Bon. Je te fais confiance. Allons-y. Et Mindia est partie en suivant la voie du diable. Ils ont traversé la forêt et ils sont arrivés dans un cirque rocheux. Là, de grands feux brûlaient et les diables de service faisaient rôtir des cerfs entiers. D'autres diables étaient assis autour d'un rocher où se tenait le roi des serpents, à côté de sa jeune épouse serpente. Mindia s'est assis avec les autres, on a servi la viande, on a versé le vin, tout le monde s'est mis à manger, et seule Mindia ne mangeait pas. Le diable a porté le toast à la santé des jeunes époux, tout le monde a bu, seule Mindia n'a pas touché à son vin. Ah, le diable a demandé « Ochokochi, ton invité ne mange pas, il ne boit pas à la santé des mariés, pourquoi ?» Le diable qui avait amené Mindia a répondu « Mon invité est offensé. Vous lui avez demandé de venir et vous ne lui avez pas offert de cadeau de bienvenue. »« Oh, qu'il oublie l'offense !» a dit le diable. « Je lui fais un cadeau. Demain, il tuera un cerf. » Mais Mindia n'a pas bougé. Il n'a pas touché à la viande. Il n'a pas bu de vin. Son diable a dit « Ce que tu offres, c'est un cadeau de jour ordinaire. Ce n'est pas un cadeau de jour de fête. C'est bien, je lui fais le grand cadeau. Il tuera un cerf chaque jour de la semaine. » Mais Mindia ne mangeait pas, ne buvait pas. Son diable a dit, c'est un cadeau pour une fête ordinaire. Ce n'est pas un cadeau de mariage royal. Le diable a dit « Demande à ton invité ce qu'il veut comme cadeau de bienvenue. » Et Mindia a parlé « Je ne veux pas de cadeau de prix. Ce que je demande, c'est une marque d'amitié. Ce que je demande, c'est que le roi des serpents me donne un baiser. » Alors le roi des serpents a parlé, il a dit « C'est le secret des secrets que tu me demandes. Qui le connaît, le paie très cher. » « On accepte de payer cher ce qui n'a pas de prix, » a dit Mindia. « Es-tu prêt à le payer de ce que tu as de plus précieux ?» Et Mindia a pensé « Ce que j'ai de plus précieux, c'est mon art de chasseur. Et ça, personne ne peut me l'enlever. » Et il a répondu « Je suis prêt. » Et le roi des serpents dit alors « Approche. » Mindia s'est approchée. Le roi des serpents a passé sur les lèvres de l'homme sa langue bifide. Puis il a dit « Tu as ce que tu voulais. Tu es content ?»«
1: Je suis content »,
0: a répondu Mindia. Et Mindia est retourné s'asseoir, il a mangé. Il a bu à la santé des nouveaux époux, il a chanté en leur honneur, il était heureux.
2: Le baiser du serpent, et seul le roi des serpents a ce pouvoir, fait comprendre le langage de tout ce qui vit et de tout ce qui n'a pas l'air de vivre.
0: Mindia comprenait ce que disaient les bêtes et les oiseaux. Il comprenait ce que chante le vent, ce que murmure l'eau, et même ce que chuchote la poussière de la route quand on marche dessus. Et Mindia était heureux.
2: On a bien raison de dire « hâte-toi d'être heureux le matin parce que d'ici le soir, ça peut changer ».
0: Mindia avait quitté la fête, la joie au cœur. Il est rentré à la maison, courbé par le désespoir. Il avait perdu ce qu'il avait de plus précieux. Oui, il avait perdu son art de grand chasseur. Parce que comment chasser quand on comprend ce que dit le gibier ? Quand la biche visée pleure « Ne me tue pas, je suis jeune, je veux vivre !» Quand le coq des roches crie « Sauvez-vous, Mindia, l'assassin arrive !» Quand toute la forêt gémit « C'est Mindia, le tueur sans pitié, malédiction sur lui !» Quand le chasseur entend ça, sa main tremble, son fusil pèse lourd à son bras, son cœur pèse encore plus lourd dans sa poitrine. Mindia ne chassait plus. Mais d'autres plaintes le troublaient. Si sa femme lui demandait d'aller couper du bois pour le feu, il répondait « Ne me demande pas ça. Je ne peux pas le faire. Il souffre trop. » « Mais qui souffre ?» demandait sa femme. « Mais le bois. Il crie sous la hache. J'ai mal. Je ne peux pas le torturer comme ça. » Et Mindia laissait les siens grelotter pour ne pas faire de mal à une bûche. De comprendre ce que disent tous ceux qu'on croit muets, eh bien, Mindia était le plus malheureux des hommes. Le caillou que heurtait sa botte, l'herbe qu'il foulait, une branche cassée, tout l'accusait de cruauté. Et il n'osait plus faire un mouvement. Comme il refusait de couper l'herbe, son cheval s'est enfui pour ne pas mourir de faim. Et Mindia lui-même ne se nourrissait que de fruits. Il ne les cueillait pas, crainte de les blesser, et ramassait les pommes blettes et les figues véreuses tombées de l'arbre. Ses enfants pleuraient de faim, mais occupés à écouter les plaintes du linge lavé que tordait sa femme, Mindia ne les entendait pas. Un soir d'hiver, un homme est venu frapper à la porte de Mindia. Il était blessé, épuisé, à moitié mort de faim et de froid. Et il a raconté « Mon village est de l'autre côté de la montagne. Les lesguines sont venues. Ils ont pillé, tué, brûlé, enlevé nos femmes et nos enfants. » Moi, ils m'ont laissé pour mort. Aidez-moi à reprendre des forces pour que j'aille faire la guerre et venger les miens. Alors, pour la première fois, la femme de Mindia a fondu en larmes et s'est lamentée. Ah, je croyais être malheureuse, mais je me trompais. Aujourd'hui seulement, je connais le vrai malheur. On me demandait des asiles et il n'y a rien sous mon toit. Pas de feu pour réchauffer l'autre qui a froid. Pas même une croûte de pain à donner à celui qui a faim. Alors, sans dire un mot, Mindia est allé chercher sa hache et son fusil. Il en a ôté la poussière et il est parti dans la forêt. Et l'arbre que Mindia coupait criait de douleur. Mais l'homme cognait. Et s'estompaient les plaintes. Mindia n'entendait plus que le crissement du bois sous le fer. Il avait cessé de comprendre le langage des plantes. Et quand il a tiré sur un chevreuil, le chasseur n'a pas su ce que disait le dernier râle de la bête tuée. Redevenu sourd au parler des animaux, Mindia est rentré chez lui. Il rapportait du bois pour le feu, de la viande pour le souper. Et au matin, quand l'étranger réchauffé, restauré et reposé a voulu partir, Mindia lui a dit « Je vais avec toi ». Et Ogaya Mindia est parti faire la guerre.

pour terminer, c'est une histoire triste, très triste, navrante, enfin, vous en jugerez. Que voulez-vous ? Après tout, on ne peut pas passer sa vie à rire aux éclats. Alors voilà, un homme qui travaillait à sa vigne a eu soif et il a envoyé sa fille aînée chercher de l'eau à la fontaine. Pendant que se remplissait la cruche, assise à l'ombre d'un figuier, elle rêvassait. « Ah, il est temps qu'on me marie. Bientôt, j'épouserai un beau et brave garçon. J'aurai un fils qu'on appellera Kikos. Il grandira et viendra ici cueillir les figues. Il grimpera à l'arbre, il tombera et se rompra le cou. Vaille, mon Kikos, vaille !» Et assise au bord de la fontaine, elle pleurait et se lamentait. « Juste un an après mes noces, il m'est né un fils, Kikos. Vaille, vaille, Kikos !» Poussé comme pâte au levain pour la joie de tous les siens. « Oh, Kikos, mon Kikos !» En grimpant dans le figuier, il est tombé et s'est tué. « Oh, vaille, vaille, mon enfant, mon Kikos !» Pendant qu'elle pleurait, son père s'impatientait. Il avait très soif et dit à sa fille cadette, « Va voir ce que fait ta sœur. Depuis qu'elle est partie, elle a eu le temps de remplir 5 cruches et d'en casser 10. » La cadette est descendue à la fontaine. Elle a vu sa sœur qui pleurait, elle a crié « Mais qu'est-ce qu'il y a, sœur chérie? Pourquoi pleures-tu » Sa sœur a levé la tête et elle a gémi entre deux sanglots. « Approche, tante infortunée du pauvre Kikos. Approche, malheureuse, et apprends ce qui est arrivé à ton neveu. » « Quel neveu, sœur chérie? Quel Kikos t'a fait de la peine? Vaille, tu ignores encore le deuil cruel qui nous frappe. Juste un an après mes noces, il m'est né un fils, Kikos. Vaille, vaille, Kikos. » Poussé comme pâte au levain pour la joie de tous les siens. Kikos, mon Kikos. En grimpant dans le figuier, il est tombé et s'est tué. Ah, vaille, vaille, mon enfant, mon Kikos. Et en l'écoutant, sa sœur s'est mise à sangloter. Malheur à ta pauvre tante, Kikos. Ah, maudit soit le jour d'un pareil désastre. Depuis ce temps, dans sa vigne, le père avait de plus en plus chaud, de plus en plus soif. Et il appela sa femme. « Mère des lambines, va voir ce que font tes filles qui laissent leur père mourir de soif. » Elle a couru à la fontaine. Du plus loin qu'elles l'ont vue, ses filles ont crié en sanglotant. « Ah, la voilà qui vient, la malheureuse grand-mère. Elle arrive, la femme infortunée. C'est elle quel malheur s'est abattu sur elle. C'est elle qu'elle n'a plus de petit-fils. » « Quel petit-fils, fillette? Pourquoi ce chagrin ?» Oh, mère désolée, grand-mère cette fois affligée, apprends la nouvelle qui va te briser le cœur. Juste un an après mes noces, il m'est né un fils qui cosse, vaille, vaille, qui cosse. Poussait comme pâte au levain pour la joie de tous les siens, qui cosse, mon qui cosse. En grimpant dans le figuier, il est tombé et s'est tué. Oh, vaille, vaille, mon enfant, mon qui cosse. Cette fois, cet malheur sur ta pauvre grand-mère, mon qui cosse bien-aimé, a gémi la vieille. Que jamais mes yeux ne revoient pareil jour de douleur. Et elle s'est assise à côté de ses filles. Et elle pleurait toutes les trois en se frappant la poitrine, en se griffant les joues, en s'arrachant les cheveux. Et pendant ce temps, le père dans sa vigne, le gosier sec et le front ruisselant, n'en pouvait plus de chaleur et de soif. À bout de patience, il est allé à la fontaine et a vu les trois femmes qui se lamentaient. Il a crié en colère, « Mes femmes insouciantes, filles sans cœur !» Vous flânez ici pendant que votre mari et père a la langue plus sèche qu'un vieux feutre. » Et en réponse, c'est un cœur de plainte et de gémissement qu'il a entendu. « Approche, vieillard infortuné, approche, triste grand-père dont la joie s'est éteinte à jamais, aïeul malheureux du pauvre Kikos, entends la funeste nouvelle. Juste après un an de noces, il m'est né un fils, Kikos. Vaille, vaille, Kikos. Poussé comme pâte au levain pour la joie de tous les siens. Ah, Kikos, mon Kikos. En grimpant dans le figuier, il s'est tombé et s'est tué. Vaille, vaille, mon enfant. » Et les trois pleureux sanglotaient plus fort et se lamentaient à pleine voix. Vaille, malheur sur nos têtes. Vaille, Kikos. En n'y tenant plus, le père a laissé éclater sa colère. Vaille sur ma tête à moi, femme stupide et plus stupide. Êtes-vous devenue folle ou vous moquez-vous du monde? A-t-on vu jamais chose pareille? Au lieu de rester là, pleurnicher, qu'est-ce que vous attendez pour courir chercher le prêtre qui dira les prières de mort? Et avez-vous seulement pensé à convier tous nos parents et amis au repas de funérailles de mon cher petit-fils Kikos? Dieu et son âme. Mais c'est vrai? À quoi pensons-nous? Et les trois femmes ont couru préparer le repas de deuil.
Après, elles se sont calmées. Parce que la mort de ce pauvre Kikos, c'est un grand malheur, bien sûr. Mais on peut quand même pas passer sa vie à pleurer. Pas vrai ?

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0: 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Il est 7h, et tout de suite le journal de Radio France Internationale.
1: Il est 5h en temps universel, 7h ici à Paris.
2: Clotilde Dumay.
1: Bonjour à tous, on entame 3 heures d'information internationale ensemble avec un premier journal. Bonjour Victor Missistrano.
3: Bonjour Clotilde Dumay.
1: Nous serons en Inde dès le début de cette édition.
3: Des milliers de personnes arrêtées hier dans le pays alors que se profilait une très importante manifestation à New Delhi. La fronde se dirige vers le président de la commission électorale. Il est accusé de mener une révision des listes électorales avant des scrutins régionaux. C'est une attaque inédite par son ampleur depuis 2015 en Arabie Saoudite. 12 personnes tuées hier et plus de 300 blessés dans une frappe imputée aux rebelles houthis du Yémen, frappe contre l'aéroport de Riyad. Si pour l'heure les États-Unis ne sont pas engagés directement contre ces combattants pro-iraniens, Donald Trump affirme qu'il décidera très rapidement s'il se joint aux frappes saoudiennes. Le président américain furieux contre Volodymyr Zelensky, il affirme qu'il est temps pour l'Ukraine d'avoir un nouveau président pour parvenir à un accord avec la Russie. Enfin, nous parlerons de football. Manchester City en pleine tempête, tout juste reconnu coupable de malversations financières à grande échelle. Côté terrain, le club se déplace à Liverpool pour le choc du week-end en Premier League.
1: L'ONU réclame leur libération immédiate et inconditionnelle. Des milliers de personnes ont été arrêtées hier en Inde.
3: Alors qu'une très importante manifestation de la jeunesse se profilait, les autorités ont cadenassé la capitale. Le quotidien The Hindu évoque plus de 5000 arrestations. Interpellation au motif que le rassemblement annoncé n'était pas autorisé. Malgré ce verrouillage sécuritaire, les manifestants ont appelé à une deuxième journée de rassemblement dans le centre de la capitale indienne.
1: À l'origine de la colère, Victor, le mouvement des cafards qui réclame la démission du président de la commission électorale.
3: Ganesh Kumar est accusé de mener une révision des listes électorales avant des scrutins régionaux clés. Révision qui s'est traduite par la radiation de 130 millions d'inscrits. La commission électorale est accusée de rouler pour le parti au pouvoir, le BJP de Narendra Modi. On retrouve en direct de New Delhi Abdullah Erali. Abdullah, malgré la répression, la protestation s'exacerbe.
4: Oui, la contestation, la mobilisation persiste ici, malgré les milliers d'arrestations d'hier, en effet. Loin d'être découragées, les organisations de jeunesse maintiennent la pression ce matin. Elles ont appelé leurs partisans à se rendre dans le centre de Delhi, en ce moment même. Les leaders étudiants affirment qu'ils poursuivront le mouvement jusqu'à la démission du chef de la commission électorale, Ganesh Kumar. Ce bras de fer se déroule alors que les principaux meneurs du mouvement restent en détention. Le fondateur du parti des cafards, Abhijit Dibke, et ses amis arrêtés à l'aéroport hier sont maintenus en cellule. Ils seront présentés d'un moment à l'autre ou en ce moment même devant un magistrat. Et puis le blocage draconien du centre-ville devrait peut-être se relâcher.

0: L'escalade des tensions avec les Houthis, les rebelles pro-iraniens du Yémen, qui multiplient les attaques ces dernières semaines. Ce qui s'est passé n'est pas acceptable, a réagi hier soir Donald Trump. Le président américain a annoncé qu'il s'entretiendrait avec le prince héritier du royaume saoudien, Mohamed Ben Salman. Il indique qu'il décidera très rapidement s'il se joint aux frappes saoudiennes contre les Houthis. Jusqu'ici, Washington a refusé les demandes d'appui militaire demandées par Riyad. Pour l'heure, les États-Unis donc ne sont pas engagés directement contre les rebelles Houthis. Mais selon David Rigoulet-Ros, chercheur à l'Institut français d'analyse stratégique, leur soutien à l'Arabie saoudite est bien réel.
1: Il y a eu des demandes explicites du prince héritier Mohamed Bin Salman au moment justement où les frappes des Houthis commençaient à se multiplier, et une fin de non-recevoir d'un engagement direct, ce qui ne veut pas dire qu'il n'y a pas un soutien américain. Il y a un soutien américain, notamment en termes de renseignement satellitaire, en termes de ciblage opérationnel, et puis il y a près de 200 conseillers au sol qui aident justement les forces armées du Royaume saoudien. Mais il n'y avait pas jusqu'à présent, effectivement, il y avait le souci de ne pas de s'engager directement dans la mesure où Donald Trump considérait qu'il était monopolisé de l'autre côté de la péninsule arabique sur le détroit d'Hormuz. Mais la question va se poser crûment maintenant, parce qu'effectivement, il y a une forme d'escalade qui est à l'œuvre et tous les pays se sentent concernés.
0: Propos recueillis par François-Damien Bourgéry. À la suite de cette attaque contre l'aéroport de Riyad, les cours des écoles de la capitale saoudienne auront lieu à distance. C'est ce que viennent d'apprendre les parents dans un message qui leur était adressé.
2: Il est temps pour l'Ukraine d'avoir un nouveau président. Ça, c'est une déclaration de Donald Trump hier soir, le président américain, qui a fait part de sa colère au sujet de Volodymyr Zelensky.
0: Il a franchi un nouveau cap dans ses attaques personnelles contre son homologue ukrainien et lui reproche de freiner la conclusion d'un accord avec la Russie. Des propos qui interviennent quelques heures après l'officialisation de la reprise d'importation massive de gazole russe par les États-Unis, qui s'accompagne d'un allègement sans précédent des sanctions américaines contre Moscou. La crise s'installe donc entre Kiev et Washington, Lucas Lazo, alors que Donald Trump réclame un changement de président ukrainien.
3: C'est au peuple ukrainien de décider. Voici la réponse du chef de la diplomatie ukrainienne à Donald Trump. Pas de réaction pour le moment du premier concerné, Volodymyr Zelensky. Si l'on se souvient de l'altercation entre les deux hommes dans le bureau ovale en février 2025, rarement Donald Trump s'en était pris aussi violemment qu'hier à son homologue. Il l'accuse de tous les maux, pêle-mêle des problèmes du monde, des problèmes des agriculteurs américains et des problèmes des Ukrainiens eux-mêmes. Surtout, ses propos s'accompagnent d'actes. L'allègement des sanctions sur le gazole russe, de menaces. Selon le Financial Times, Washington pourrait suspendre le partage de renseignements si Kiev poursuit ses frappes sur les installations pétrolières de Moscou, et d'une ingérence directe dans les affaires ukrainiennes avec cet appel à changer de président. Volodymyr Zelensky se dit par ailleurs disposé à remettre son mandat en jeu, mais conditionne les élections à un cessez-le-feu et à des garanties permettant aux Ukrainiens de voter en sécurité, des conditions largement partagées par la population. Lucas Lazo, Kiev, RFI.
0: Et à ce sujet, la Russie, via son principal négociateur économique, a salué les propos de Donald Trump à l'encontre de Volodymyr Zelensky. Ce dernier a en revanche reçu le soutien du Premier ministre britannique, Andy Burnham, qui lui exprime sa totale solidarité.
2: 5h07, TU, nous sommes le 11 octobre. Victor, le monde célèbre ce dimanche la Journée internationale des droits des jeunes filles.
0: Instaurée en 2012 par l'ONU, l'événement vise à faire reconnaître les difficultés particulières auxquelles les jeunes filles et adolescentes sont confrontées. Illustration, en Centrafrique, pays où le mariage forcé ou précoce demeure une réalité, au nom parfois des traditions, des coutumes ou de la religion. La loi interdit pourtant cette pratique. Au détriment de leur liberté, certaines jeunes filles se retrouvent donc contraintes par les décisions de leurs parents. Reportage à Bangui de notre correspondant Rolf Steve Domial.
4: Le bidon posé sur la tête, ce fournier revient de la fontaine. Ses pas sont longs, son visage laisse transparaître la fatigue.
5: Mes parents voulaient me marier alors que je n'avais que 14 ans. Un homme d'affaires très riche, beaucoup plus âgé que moi. J'ai fui le village pour venir ici chez ma tante. Depuis, je vis chaque jour dans la peur.
4: À quelques rues de là, toujours au kilomètre 5, Nafissatou vit une autre forme de contrainte. Âgée de 17 ans, ses parents souhaitent la marier, mais elle ne partage pas leur décision.
5: Je ne veux pas de ce mariage qui se prépare. J'ai aussi des projets pour ma vie. Je voudrais que mes parents me donnent la possibilité de poursuivre mes études et d'aller le plus loin possible. Une fois adulte, je pourrai choisir librement la personne avec laquelle je souhaite me marier.
4: Dans la cour de sa maison, Alphonse Ribard, notable du quartier, fait partie des artisans de la lutte contre le mariage précoce.
6: Il n'y a pas de statistiques nationales qui soient fiables concernant les mariages précoces ou forcés en Centrafrique. l'Afrique. Mais le phénomène est en hausse depuis ces dernières années en raison des crises que traverse le pays. Certains parents

0: proposent à leurs filles de se marier très jeunes, motivées parfois par des considérations financières ou matérielles.
1: Le mariage forcé est interdit en Centrafrique. Le code de la famille exige le consentement libre et éclairé des futurs époux. Rolf Estève Domialeux, Bangui, RFI.
2: La politique en France, à 6 mois de la présidentielle, et bien le premier tour de la primaire de la gauche se termine en début de soirée.
3: Un vote en ligne, 140 000 inscrits sont appelés à désigner leur candidat à la présidentielle parmi les 5 candidats en lice. L'ancienne candidate à la présidentielle Ségolène Royal, le patron de Place Publique Raphaël Glucksmann, Olivier Faure, le premier secrétaire du Parti Socialiste, ainsi que les députés Jérôme Guedj et Emmanuel Morel. La fin du suspense, donc, c'est ce soir. Les organisateurs ont reporté le vote et l'annonce des résultats, Marie Lecoq, car le scrutin était perturbé par une série d'attaques informatiques.
4: Aussitôt lancé, déjà perturbé, dès son ouverture vendredi matin, la plateforme du vote de la primaire socialiste s'est enrayée. En cause, une attaque informatique décrite par la commission d'organisation de la primaire comme un afflux massif et fictif de connexions générées par des robots. Son président Patrick Mennucci a tenu à rassurer: l'intégrité des suffrages exprimés et le secret de votre vote ne sont pas et ne seront à aucun moment compromis. Au terme de cette première journée, seules 20 000 personnes sur les 140 000 inscrits avaient pu voter. Face à ces lenteurs, les organisateurs de la primaire ont décidé de décaler la clôture du vote. Initialement prévu samedi à 20h, il faudra attendre ce dimanche 18h pour connaître le nom du vainqueur, à moins qu'un second tour ne soit nécessaire le week-end prochain si aucun candidat n'atteint la majorité absolue. Ce n'est pas la première fois que cette primaire est visée. Le site du parti de la gauche républicaine et socialiste d'Emmanuel Morel avait déjà été victime d'une faille de sécurité il y a quelques jours et Raphaël Glucksmann, candidat favori de la primaire, avait été la cible cet été de tentatives d'ingérence russe.
3: Précision signée Marie Lecoq. Du football pour terminer ce journal avec le choc du week-end en Angleterre. Liverpool reçoit Manchester City en championnat. Le premier match des Mancuniens depuis que le club a été reconnu coupable par la Première Ligue de malversations financières entre 2009 et 2018 destinées à doper sa progression sportive. Les dirigeants ont fait appel et en attendant d'éventuelles sanctions, les joueurs de City doivent donc faire abstraction du contexte pour se concentrer sur le terrain. Babacar Diarra.
5: Jouer comme si de rien n'était, c'est le vœu pieux de l'entraîneur de Manchester City, Enzo Maresca.
6: Nous ne pouvons contrôler que le terrain, la partie footballistique. Nous restons concentrés là-dessus. C'est tout ce que nous pouvons faire. Nous n'avons aucune prise sur le reste.
5: Le flou sur les sanctions n'arrange pas non plus les adversaires, même s'ils ne faussent pas la compétition. Cependant, l'entraîneur de Liverpool, Andoni Iraola, aimerait avoir les idées claires.
7: L'incertitude ne fait de bien à personne, à aucune des parties prenantes. Mais il y a un processus en cours. Nous devons être patients comme tout le monde et attendre l'issue.
5: Et là-dessus, Maresca a une confiance totale en ses dirigeants.
6: J'ai rejoint ce club parce que je fais confiance à 100% à son propriétaire, au président, au directeur sportif, à tout le monde dans l'organigramme. Le meilleur moment pour reparler de tout ça, ce sera lorsque le jugement en appel nous donnera raison.
5: De nombreux ex-joueurs sont venus apporter leur point de vue tranché. Les acteurs actuels demeurent eux prudents. C'est le cas du manager d'Arsenal, Mikel Arteta, ex-adjoint à Manchester City.
8: Certaines personnes sont en charge de ce processus pour en tirer les bonnes conclusions. Je suis certain que ce sera fait en bonne et due forme.
5: En attendant le verdict de leur appel, les Sky Blues de Manchester City auront droit à une réception corsée lors de chacun de leurs déplacements. Le premier à Liverpool devrait donner le ton.
3: Babacar Diarra du service des sports d'RFI, Liverpool-Manchester City. Coup d'envoi 15h30, temps universel. Hier, Arsenal, tenant du titre, est provisoirement revenu à hauteur de City en tête de la Première Ligue. Les Gunners ont battu Leeds 2-1. En Espagne, le Real Madrid a dominé Villarreal 1-0, but marqué par le jeune Ivoirien Yann Diomande. Son tout premier avec le club pour la recrue phare de 19 ans, arrivé cet été dans la capitale espagnole.
2: Victor Missistrano. 5h13 en temps universel et alors que Donald Trump attaque donc une nouvelle fois Volodymyr Zelensky, on en parlait, bien pendant ce temps l'Ukraine continue d'être durement frappée par la Russie qui s'appuie particulièrement sur ses drones ultra sophistiqués, les Garand 5. On verra dans une heure avec notre spécialiste défense pourquoi ils sont si redoutables. On sera aussi dans RFI Matin avec nos correspondants à travers le monde pour voir comment les différents systèmes de soins innovent pour répondre aux besoins des populations. C'est l'occasion d'en parler puisque le sommet mondial de la santé débute aujourd'hui en Allemagne. Et puis dans quelques minutes, on va aussi essayer de percer les secrets de longévité du plus vieil animal terrestre au monde. Pour l'instant, je vous laisse deviner son âge et son espèce. Mais d'abord, ce sera finalement dans presque un an. Le président de l'autorité palestinienne repousse les élections législatives. C'était plutôt attendu. Elles devaient initialement être organisées le 28 novembre prochain, mais Mahmoud Abbas justifie ce report en pointant les obstacles dressés par Israël et qui empêchent, selon lui, la tenue du scrutin. Le cessez-le-feu entre l'État hébreu et le Hamas est pourtant entré en vigueur depuis tout juste un an maintenant, mais dans les faits, Israël contrôle encore une grande partie de la bande de Gaza et mène des attaques presque quotidiennement. Malgré tout, elle veut continuer de défendre les droits des Palestiniens. Elle est rabbin, militante pour la paix. Nava Effet co-signe avec le président de l'ONG Médecins du Monde un livre intitulé « Les déflagrations de Gaza ». Un témoignage croisé de deux acteurs du terrain. Abla Jounaïdi l'a rencontré.
9: Bonjour Nava Effet.
10: Bonjour.
9: Vous êtes à Paris pour parler de votre livre co-signé avec Jean-François Corti de Médecins du Monde, Les déflagrations de Gaza. Israël et de nombreux juifs de par le monde rendent hommage cette semaine aux victimes des massacres commis par le Hamas le 7 octobre 2023. Vous, vous avez perdu une amie ce jour-là.
10: Oui, une très grande activiste pour la paix, 50 ans, de militantisme et qui a été brûlée vif au kibboutz.
11: Bonjour à toutes et à tous. Vous écoutez les idées de sortie de Radio Alliance Plus. Mardi, le Nîmes Métropole Jazz Festival continue d'enchanter la région. La salle de l'Odéon à Nîmes vous propose de découvrir Esmatoula Alizada et le projet Yaran. Entre préservation de sa culture et exploration de nouvelles formes musicales, le jeune musicien raconte l'histoire de son peuple persécuté en Afghanistan. Issu de la minorité Hazara, Esmatoula Alizada est formé à la dambura et à l'harmonium, instruments traditionnels ancestraux. Sa rencontre il y a quelques années avec Nicolas Beck donne vie au projet Yaran, où traditions afghanes et influences européennes se croisent naturellement. Yaran signifie « amitié » en persan. Un mot qui incarne l'esprit de ce projet fondé sur le partage, la transmission et la rencontre entre les cultures. Au programme sur la scène de l'Odéon, un dialogue musical unique mariant rythme envoûtant et texture électrique. Un sublime voyage entre tradition et modernité. Yaran est à découvrir mardi à 20h. Mercredi, c'est un rendez-vous jeune public qui vous attend à Paloma. Les petites oreilles sont invitées à découvrir Graines de géantes. Graines de géantes, ce sont 5 courts-métrages qui mettent à l'honneur les filles. Des filles géantes à l'écran, oui, mais surtout des filles géantes par leurs actions et gestes du quotidien, qui font d'elles des filles extraordinaires. Elles se questionnent, elles jouent, elles rêvent, elles s'entraînent, elles dansent, elles chantent, elles vivent. Pour accompagner ces 5 courts-métrages, David Gubitsch et Serena Fisso vont puiser dans leur répertoire de sons, de rythmes et de musique outre frontières pour les mélanger à des créations originales ou d'autres langues que le français viendront chatouiller les oreilles. Il y a toujours une invitation au voyage dans leur proposition. Laissez-vous embarquer en amenant toute la famille à Paloma, mercredi à 16h30. Mercredi et jeudi, le collectif Le Grand Cerf Bleu présente Deux Lumières, un récit de fiction intime nourri d'une immersion au cœur du monde taurin occitan. Le metteur en scène Jean-Baptiste Thur y explore avec finesse les paradoxes de la corrida. De son enfance biterroise, il conserve des images brûlantes. Les férias, la reine comme théâtre de la mort et cette étrange fascination mêlée de rejet pour la culture taurine. Que révèle cette pratique de notre humanité ? Que dit-elle de notre rapport aux interdits, à la violence ? Pour y répondre, il part à la rencontre de matadors, d'aficionados et d'élèves d'école taurine. Pourquoi, aujourd'hui encore, des adolescents rêvent-ils de devenir torero ? Une conversation avec l'acteur David Ayala, arlésien dont le père est une figure du milieu, agit comme un déclic. Il commande à Asilistano un texte inspiré de leur échange et de cette matière documentaire. De cette collaboration naît une œuvre à la frontière du réel et de la fiction, traversée par des thèmes universels. La mort, l'héritage, les origines et les rêves de gloire. Sur scène, David Ayala en livre une interprétation habitée pour une expérience aussi troublante que captivante. À découvrir mercredi à 19h et jeudi à 20h au Théâtre de Nîmes. C'était les idées de sortie de Radio Alliance Plus. Merci beaucoup pour votre écoute et votre fidélité. Je vous souhaite une agréable journée sur le 103.2 en DAB+ et sur notre site internet. On se retrouve dès demain pour de nouveaux rendez-vous.
12: On continue la suite de nos programmes avec la chronique « Vue de ma fenêtre » proposée par Radio Ecclesia.
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14: Cette semaine, je voudrais revenir sur le voyage du pape Léon XIV en France.
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14: L'homme en blanc. Oui, j'ai tout de suite pensé à cette ancienne chanson de Pierre Bachelet, écrite en 1989 à propos des voyages de Jean-Paul II. Si vous voulez, je vous en cite encore quelques passages, tant ce texte correspond à ce que nous avons vécu il y a peu. Il arrive, il descend, il est là, l'homme en blanc. Il embrasse les enfants que la foule lui tend. Dieu, que la terre est rouge, quand on le voit si blanc, comme un bateau qui bouge sur la marée des gens. Et les mots qu'il prononce dans les haut-parleurs sont des coups de semonce qui leur vont droit au cœur. Il arrive, il descend, il est là, l'homme en blanc. Devant chaque visage, il s'arrête un instant. Et même le plexiglas, à l'épreuve des balles, ne le sépare pas des foules qui dévalent. Il arrive, il descend, il est là, l'homme en blanc. Son parcours est rempli par des millions de gens. Dieu, que la place est noire, quand on le voit si blanc, comme une vague d'espoir où s'accrochent les gens. Et la vie qu'il annonce aux peuples à genoux, c'est comme une réponse qui les remet debout. Il arrive, il descend, l'homme en blanc. Il poursuit son voyage infatigablement. Dieu, que le ciel est bleu, quand on le voit si blanc, comme une voile qui bouge sur la marée des gens. Ce voyage en France m'a d'abord permis de découvrir la personnalité de ce pape. Son visage, souriant mais gentiment souriant. Ses petits yeux malicieux, à qui rien ne semble échapper. La bonté qui se lit sur ce visage, la bienveillance. Et puis, on sent néanmoins une certaine ténacité. Oui, à le voir, à l'entendre, on devine que c'est quelqu'un qui ne se laisse pas faire, qui ne se laisse pas facilement contraindre, qui ne dira pas ce qu'il ne veut pas dire, mais qu'il dira ce qu'il a à dire. Et la suite nous l'a prouvé. C'est un personnage attachant, parce qu'il n'est pas vindicatif. On sent qu'il est habité d'une paix profonde. On réalise que nous avons en face de nous quelqu'un qui a une vie intérieure profonde, un priant qui a su, je dirais presque, abandonner son identité propre pour se donner totalement à sa mission de serviteur. C'est une sorte d'évidence, jamais il ne met en avant de quelconque manière son identité américaine. Identité d'ailleurs qu'il a voulu non pas abandonner, mais doubler d'une autre identité péruvienne qui était celle de sa mission. C'est un signe fort qui nous dit que sa personnalité n'est pas importante, que ce qu'il est n'est pas important, ce qui est important, c'est ce qu'il a à accomplir, c'est sa mission, c'est son service. Alors que retenir de ce voyage ? Il a abordé, à travers ses discours, un nombre impressionnant de sujets. Je retiendrai, pour ma part, trois paroles. C'est un choix qui m'est personnel et qui certainement révèle certaines de mes intuitions, certaines de mes sensibilités particulières. La première, c'est la parole adressée aux jeunes au Stade de France. Vous êtes les saints de France. Cette parole, elle est surprenante. Alors que nous venions d'avoir le défilé des saints de France, de ceux qui ont marqué l'histoire et de l'Église et de la France à travers les siècles. Et tout à coup, dire à ces jeunes qui sont là, maintenant les saints de France, c'est vous, est-ce que ça n'est pas allé un petit peu loin que, j'allais dire, de canoniser d'un seul coup 80 000 jeunes? Alors il faut revenir peut-être à cette expression « les saints ». Vous savez que les premiers chrétiens, dans les communautés, s'appelait volontiers saint. On voit dans les lettres de saint Paul, par exemple à la fin de ses lettres, saluer les saints qui sont à Thessalonique. Et c'était une façon d'affirmer que par le baptême, les chrétiens ayant reçu l'Esprit Saint étaient saints. N'ont pas été parvenus, j'allais dire, à la perfection de la sainteté, mais je ne sais pas ce que cela signifie, parce que nous ne devons pas confondre sainteté et morale. Souvent, nous voyons que dans certaines personnes, la sainteté et la noirceur et le mal peuvent cohabiter. Alors, dire aux jeunes « vous êtes les saints de France » signifie, non pas « je vous canonise », mais vous êtes appelés tous à la sainteté et déjà vous l'êtes en partie par la grâce que vous avez reçue au jour de votre baptême. Chaque dimanche, il y a dans la liturgie une invitation à prier pour ceux qui dirigent les pays. Le pape a donc renouvelé en quelque sorte cette intercession. Seulement voilà, c'était le pape, c'était la grotte de Lourdes, c'était en France et c'était à quelques mois des élections présidentielles. Cette prière donc prend un relief tout particulier. « Obtiens pour la France, demande-t-il à la Vierge Marie, des dirigeants sages et généreux, prêts au sacrifice d'eux-mêmes, capable d'affronter les défis et voulant servir le bien commun. Tout dirigeant politique devrait épouser ce profil, car au final, lorsqu'on élit un président, ce n'est pas pour lui donner du pouvoir, de la puissance, ce n'est pas pour l'élever sur le trône le plus haut de la pyramide, c'est pour qu'il soit au service de tous. C'est comme si le pape nous avait dit « Vous allez bientôt choisir vos dirigeants, soyez exigeants sur les personnalités qui vont se présenter et qui demandent votre confiance. » La troisième parole que je veux retenir, elle me semble aussi importante dans un autre domaine, évoquant la loi sur la fin de vie. C'était toujours à Lourdes, devant les malades. Le pape a prononcé cette parole « Ce qui est légal n'est pas forcément moral ». Et cette phrase me semble intéressante parce que nous sommes dans un monde qui a perdu les repères moraux, qui ne sait plus où est le bien, où est le mal, qui n'a plus donc de phare pour le guider. Alors, dans ce cas, lorsque les repères moraux ne viennent plus ni de la morale, ni de la religion, parce que tout ça s'est étiolé, le seul repère que nous avons, ce sont les lois. En fait, lorsque quelque chose est légal, c'est forcément bien. Or, nous sommes là dans une situation extrêmement ambiguë. Pourquoi ? Parce que nous voyons bien que les lois, elles varient d'un pays à un autre. Ce qui est donc bien en France est mal en Pologne, ou vice-versa. Qu'est-ce que cela signifie ? Ça signifie que nous avons des repères qui sont extrêmement relatifs et qu'on ne peut donc pas les absolutiser pour en faire des repères moraux. Donc nous avons une morale flottante qui est une espèce d'adaptation à la vie, mais au lieu de procurer un repère fort qui va guider les vies, la loi, je dirais, est un peu à la remorque de l'évolution des mœurs. La loi peut nous autoriser à faire des choses qui ne sont pas bonnes. Je voudrais maintenant évoquer les gestes que le pape a supposés et j'en garderai un seul, bien sûr. Je pense que vous le devinez. Il a eu lieu pendant la descente de la papamobile depuis l'Arc de Triomphe jusqu'à la place de la Concorde. Nous voyons le pape s'arrêter très souvent à chaque fois qu'on lui présente un bébé pour le caresser, pour le bénir. Et puis il y a eu ce moment tellement fort où il a pris dans ses bras une petite fille polyhandicapée et C'est l'échange des regards qui a eu lieu alors à ces moments. Elle regarde comme fixement et le pape la regarde avec une grande bonté, une grande compassion. Finalement, lors de cet échange entre ces deux personnages, c'est comme si le monde n'existait plus, c'est comme si le temps était suspendu. Cette photo a fait le tour du monde et a ému plus d'une personne, cette petite Marie Garance, enfant abandonnée et adoptée par une famille exceptionnelle qui avait déjà 6 enfants naturels et qui en a adopté 4 handicapés. C'est aussi une image de la beauté, de la générosité de ces familles qui manifestent ainsi un amour incommensurable à l'égard de ces petits, de ces rejetés, de ces laissés pour compte. Enfin, je voudrais terminer en revenant sur la couverture médiatique de cet événement. J'ai été étonné de voir comment les grandes chaînes d'information continue ont consacré les 4 jours entiers au voyage du pape, retransmettant tout en direct et ensuite, entre les événements, organisant des plateaux avec ce qu'on peut appeler des experts. France 2 avait été choisie pour produire les images et le son international. Autant j'ai été très impressionné par la qualité des images que nous a fournies France 2, autant je dresserai un carton jaune pour les commentaires. Les commentaires ont été, je dirais, à côté de la plaque. Et puis la cerise sur le gâteau, les commentaires venaient du Stade de France. Chaque fois que les commentateurs prenaient la parole, il y avait en fond la musique du Stade de France. Et cette musique que nous entendions venait percuter le chant des vêpres. Absolument ahurissant. Autant les images étaient belles, autant les commentaires étaient loin d'être à la hauteur de la beauté des images, ce qui fut plus que regrettable.
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18: J'ai plus de souvenirs que si j'avais 1000 ans. Un gros meuble à tiroirs encombrés de bilans, de vers, de billets doux, de procès, de romances, avec de lourds cheveux roulés dans des quittances. Cache moins de secrets que mon triste cerveau, c'est une pyramide, un immense caveau, qui contient plus de morts que la fosse commune. Je suis un cimetière arboré de la lune, où, comme des remords, se traînent de longs vers qui s'acharnent toujours sur mes morts les plus chers. Je suis un vieux boudoir plein de roses fanées, où gît tout un fouillis de modes surannées, où les pastels plaintifs, où les pâleurs bouchées, seul respire l'odeur d'un flacon débouché. Rien n'égale en longueur les boiteuses journées. Quand sous les lourds flocons des neigeuses années, l'ennui, fruit de la morne incuriosité, prend les proportions de l'immortalité. Désormais, tu n'es plus matière vivante, qu'un granit entouré d'une vague épouvante, assoupi dans le fond d'un Sahara brumeux, un vieux sphinx ignoré du monde insoucieux, oublié sur la carte, et dont l'humeur farouche ne chante qu'au rayon d'un soleil qui se couche. Thank you. Charles Baudelaire.

bleu ou noir, tous aimés, tous beaux. Des yeux sans nombre ont vu l'aurore, ils dorment au fond des tombeaux, et le soleil se lève encore. Les nuits plus douces que les jours ont enchanté des yeux sans nombre, les étoiles brillent toujours, et les yeux se sont remplis d'ombre. Oh, qu'il ait perdu le regard. Non, non, cela n'est pas possible. Ils se sont tournés quelque part, vers ce que l'on nomme l'invisible. Et comme les astres penchants nous quittent, mais au ciel demeurant les prunelles de leur couchant, mais il n'est pas vrai qu'elles meurent. Bleu ou noir, tous aimés, tous beaux, ouverts à quelques immenses aurores, de l'autre côté des tombeaux, les yeux qu'on ferme, voient encore. Sully Prudhomme.

0: Merci à Jean-Christophe Fossard pour cette lecture et on continue nos programmes avec BD en fugue proposé par Radio Semnoz.
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2: Bonjour Thierry.
3: Bonjour Fabrice.
2: Aujourd'hui, nous allons changer de registre par rapport à la semaine dernière où il était question d'une mélodie, mais celle plutôt des moteurs. Hein. Il sera aussi question de mélodie aujourd'hui, mais cette fois-ci purement musicale, avec un album qui s'appelle « La Symphonie de Kaboul ». Et effectivement, quand on associe ces deux mots, ça paraît bizarre, mais on va découvrir quelque chose qui s'est produit il n'y a pas si longtemps, c'est la création d'un orchestre, et qui plus est, un orchestre féminin, effectivement, à Kaboul. Ce récit date environ des années 2014-2015, puisque la fondation de l'orchestre féminin interdit désormais Zora est née à l'Institut National de Kaboul en 2015, et ici nous est contée cette histoire par la documentariste qui est réalisatrice donc de documentaire Sarah El-Younsi et puis Léa Taillefer qui est au dessin, à la couleur et ô combien il y a de couleurs dans cet album qui est paru chez Steinkiss dans une collection nommée Témoins du Monde. C'est une collection qui me semble assez récente et Steinkiss est un éditeur, est-ce qu'il faut le qualifier d'engagé ?
3: Ah oui, je pense que c'est un terme qui lui convient, qui est noble, qui s'engage sur des sujets de société, des sujets humanistes. J'avoue, une fois de plus, je suis tout à fait sincère, hein. Je ne connaissais absolument pas l'existence de cette folle aventure de l'orchestre féminin d'Afghanistan. Je n'avais pas vu un reportage sur Arte, mais je pense qu'on peut le retrouver d'une façon ou d'une autre. C'est confondant et ça m'a fait penser, alors, grosso modo, à El Sistema, au Venezuela, cette structure qui avait été montée par Antonio Abreu pour permettre à toute une jeunesse qui aurait pu, du fait de la pauvreté, etc., de basculer dans l'univers du gang et puis de la mort très, très proche, très rapide. Plutôt l'éducation par l'art, l'art au plus haut niveau. Et c'est un peu ce qui se passe ici. C'était Antonio Abreu au Venezuela, et là, c'est le docteur Tsarmas. Alors, cet homme, c'est un saint homme, parce que très tôt, il met sur pied des structures permettant à tout un chacun et tout un chacune d'accéder à la connaissance, à l'art, aux études. Imaginez de fonder un orchestre symphonique, donc il va jouer de la musique occidentale, dans un pays qui a une tradition musicale aussi forte. Un orchestre composé de femmes, vous le disiez en préambule, ça donne le vertige. Et en plus, dirigé par une femme, il y avait une chef d'orchestre. Et c'est cette aventure, effectivement, qui est relatée dans ce livre, qui est l'exact pendant donc, du documentaire. Et en plus, les images sont magnifiques. Moi, j'ai pensé aux miniatures persanes, la beauté des images très simples, rehaussées de couleurs vives. On a l'impression de pénétrer dans un univers chaleureux, élevé, c'est des lumières de vitrail. On s'en doute, l'histoire de l'orchestre va être très, très agitée et très dépendante du pouvoir politique et puis des traditions.
2: Alors une fois de plus, dès la couverture, on s'aperçoit, si on est attentif, bien sûr, hein, aux enjeux qu'il y a là, puisqu'il y a quelques personnages, quelques membres de cet orchestre qui sont présents. En arrière-plan, on voit des barbelés, on voit la montagne d'Afghanistan et on imagine tout ce qui peut se jouer là. D'ailleurs, ce récit ne le cache pas, bien sûr, puisque cet orchestre féminin va être directement confronté à l'évolution de la situation politique en Afghanistan, pays ô combien abîmé par de multiples interventions externes et internes, entre guillemets, depuis des décennies maintenant. Mais voilà, nous avons profité de l'occasion pour écouter un petit peu de cette musique, parce que cet orchestre s'est produit, et c'est ce que nous raconte d'ailleurs le récit, un mélange presque hors du temps.
3: Ils ont joué un répertoire occidental. Nous avons vu l'extrait d'un concert où il joue le final de la 9e symphonie de Beethoven d'une façon qui est à la fois une adaptation, une transposition et puis un mélange de cultures, parce que les timbres de l'orchestre tels que joués, j'ai cru être dans un concert de musique arabe, c'est un compliment que je fais en disant ça, il vient un moment où ils incorporent des instruments traditionnels et on est dans un autre monde. C'est autre chose. Je crois que Beethoven aurait apprécié un tel mélange, parce que lui qui professait la fraternité, surtout dans la 9e symphonie, l'amitié entre les peuples et les cultures, C'est très étonnant. C'est un orchestre qui donc a fait parvenir à une certaine maturité une tournée en Occident. Ils ont joué au Forum économique de Davos. Ils ont été menacés par des attentats. Ils ont subi des attentats. Ils ont réussi à faire exfiltrer les membres de cet orchestre quand les talibans sont revenus au pouvoir. C'est un orchestre qui n'existe plus aujourd'hui. Certains de ses membres sont encore dans la musique. Ils ont essaimé dans tout le monde. Et tout ce qu'on peut espérer, c'est qu'il y ait une renaissance un jour d'un autre orchestre. Le bon docteur est toujours vivant, puis il y a toujours beaucoup de bonne volonté, malheureusement toujours insuffisante au chevet de l'art et puis du pays, l'Afghanistan.
2: Dans cet album, la Symphonie de Kaboul, on suit donc la formation de cet orchestre et puis surtout le parcours de certaines des musiciennes qui le composent. Et ce parcours-là, il est assez étonnant parce que à la fois jouer de la musique, c'est un moyen d'émancipation, mais elles restent tout de même dans leur contexte.
3: C'est ça. Alors, c'est ce que je vais dire et doit être pris avec beaucoup de guillemets et de pincettes. Il y a une tradition. On ne va pas blâmer les familles d'être assujetties à une tradition. Certaines familles vont dire « Bravo ma fille, tu as appris quelque chose, tu maîtrises un instrument, tu es éduquée, je suis fier de toi. » Mais pense à te marier quand même. C'est là qu'on se pose les limites de l'idée d'émancipation féminine dans un pays de tradition. Alors je mets beaucoup de guillemets. Hein. Mais c'est aussi ça, que cet enjeu-là qui est en cours dans cet album et dans cette histoire.
2: À des moments, il y a des choses absolument incroyables. D'ailleurs, si je ne me trompe, lors de la première représentation, le premier concert donné à Kaboul pour sensibiliser par rapport aux attentats suicides qui ont lieu, et bien précisément à ce moment-là, qu'est-ce qui arrive ?
3: Un kamikaze se fait sauter sur la scène. Dès qu'il y avait sur les réseaux sociaux l'annonce de ci ou de ça, l'orchestre se produisait, etc. Donc on avait des réactions en Afghanistan et je pense autour du monde, disant bravo, bel exemple, continuez. Puis honte à vous, chienne, nous allons tous vous tuer. Enfin, c'est un déchaînement de sentiments contradictoires. Quel courage ils ont eu, tous ces gens-là.
2: Je ne peux pas m'empêcher, en vous écoutant, Thierry, de penser finalement à ce qu'on retrouve aujourd'hui, parce que tout le monde a la possibilité désormais de s'exprimer de façon publique, pratiquement, hein, à travers les réseaux sociaux. Et ces deux côtés qui s'affrontent en permanence et où tout et n'importe quoi est exprimé, eh bien, j'ai l'impression que ça a pris encore plus d'ampleur. Nous, on a un regard occidental, oui, vis-à-vis de ce récit, évidemment. Alors, Sarah El-Younsi, elle, a son regard particulier avec son arrière-plan, évidemment, son vécu, bien sûr. Qu'est-ce que l'on peut souhaiter pour ces femmes ? Parce qu'on imagine que celles qui ont dû partir, quitter l'Afghanistan, vivent des vies où il faut à la fois garder une vie publique et en même temps être peut-être un peu caché parfois.
3: Je pensais aussi, en lisant cet album, au West Eastern Divan de Daniel Barenboim, qui continue tant bien que mal à exister dans le contexte de la guerre israélo-palestinienne. Les mots me manquent pour dire à quel point on n'est plus aujourd'hui, avec les moyens modernes de communication, il n'y a plus de débat, en fait. On aurait pu penser qu'on pouvait s'adresser l'un à l'autre plus facilement. Il n'y a plus de débat, il n'y a que des affrontements d'opinions. Tout ce que cet orchestre montrait à l'envers, c'est-à-dire l'élévation de l'esprit par l'art, l'émancipation des femmes dans des sociétés très patriarcales, on a l'impression qu'on est revenu à zéro. Je ne vais pas dire que c'est un homme qui désespère, au contraire. Il montre l'exemple, il prouve que ça a pu avoir lieu, donc ça peut recommencer.
2: Et puis la création de cet orchestre ne remonte pas si longtemps, hein. Ça fait à peine plus d'une dizaine d'années. Donc on se dit que quand les conditions sont rassemblées, c'est possible et on peut espérer.
3: Mais il faut des gens très très très motivés, très courageux.
2: Convaincus.
3: Oui.
2: Voilà, donc on vous invite à lire ce livre véritablement chatoyant, hein, au niveau des couleurs vives, éclatantes, qui rappellent, vous le disiez Thierry, l'iconographie persane, enfin tout cet univers-là.
3: Je faisais un peu la moue en disant je ne suis pas spécialiste, donc j'espère que je ne m'étais pas trop avancé en disant que ça pouvait avoir un rapport.
2: C'est un clin d'œil, hein, voilà, évidemment, oui, on n'est pas dans une tentative de reproduction.
3: Pas du tout.
2: Et puis, si vous souhaitez voir le documentaire, effectivement, il a été diffusé sur Arte, si je ne me trompe, en 2022. On peut le retrouver encore. Il a pour titre « Keeping the music alive ». Garder la musique vivante, hein, dans tous les sens du terme.
3: Allez au concert.
2: Voilà. La Symphonie de Kaboul, Zora, l'orchestre féminin interdit de Sarah El-Younsi, Léa Taillefer, une parution Steinkiss dans la collection Témoins du Monde, un album nécessaire. Merci beaucoup Thierry de nous l'avoir présenté, de l'avoir partagé pour nous aujourd'hui. À bientôt.
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4: Parlons-en. Bonjour Bernard Malzac.
5: Bonjour.
4: Vous allez aujourd'hui faire découvrir à nos auditeurs un personnage vraiment hors du commun, Arthur William Douglas. Qui était cet Arthur Douglas ?
5: Arthur Douglas était un collectionneur, critique et historien d'art qui était un spécialiste du cubisme. C'était un Anglais qui est né à Londres en 1911, de parents qui étaient issus entre la noblesse et la bourgeoisie, puisqu'ils avaient été ce qu'on appelle nommés baronnets. Donc c'est un grade qui est intermédiaire entre la bourgeoisie et effectivement et la noblesse. C'est un enfant qui est quand même très difficile et capricieux, quand il prend conscience de l'existence de la bourgeoisie, de ses parents. Tout et il se rebelle, voilà, il est un rebelle. Hein, sera tout. Sir Francis Watson disait, il méprisait l'autorité. Voilà. Et il va découvrir, à l'âge de 13 ans, son oncle, qui était Gérald Cooper, lui présente Madame Samuel Courtauld, qui était l'épouse du millionnaire anglais du textile qui avait amassé la plus grande collection d'œuvres impressionnistes de la Grande-Bretagne. La visite de cette collection l'a marqué, va déterminer toute sa vie. Ça a été un déclic. Il fait des études secondaires dans plusieurs établissements. Il obtient un diplôme qui était, donc on appelle ça le bachelor, qui est l'équivalent pour nous de la licence. Qui à 21 ans, il hérite d'une fortune non négligeable de 1000 livres sterling. Ses parents étaient très riches, ils étaient en Australie, ils ont vendu des domaines qui lui permet d'aller à Paris. 32, il décide de consacrer une partie importante de son héritage à une collection d'art, en particulier les artistes cubistes comme Picasso, Braque, Gris, Léger, etc. Voilà. Après, il se lance comme marchand d'art.
4: Voilà. Et comment arrive-t-il dans notre région, dans l'Uzège ?
5: Dans l'Uzège, il était en Angleterre, ça ne se passait pas bien, il y avait des relations difficiles avec certaines personnes. Il va choisir de venir dans le sud. Et il y a une opportunité qui se présente. Donc en 1950, le château du Castille, qui est à Argilliers, entre Uzès et Remoulins, est en vente. Il va le racheter. Ce château date du XVIIe, il avait été restauré par le baron, ce qu'on appelle le baron de Castille, qui est Gabriel Joseph Roman, dont on retrouve l'hôtel de Castille qui est en face de l'évêché à Uzès, qui était noble, qui était allé en Italie et qui avait été omnubilé par toutes les colonnades. Donc il y avait le château de Castille, c'était on disait le château aux mille colonnes. Donc il achète ce château qui était déjà dans un état un peu d'abandon, il va le restaurer. 52, les travaux sont bien avancés, il investit et il accroche sa collection dans le château.
4: Ça reste quand même un lieu privé, sa collection
5: privé,
4: n'était pas...
5: Tout à fait, voilà.
4: Il n'a pas fait une galerie d'art,
5: et,
4: il n'a pas
5: et
4: du
5: Castille
4: tout.
5: Va devenir un lieu incontournable pour les artistes de l'époque, qui va voir défiler tout le Gotha artistique de cette moitié du 19e siècle, Braque, Léger, Klee, Gris, Nicolas de Staël, Picasso, Bacon, etc., etc.
4: C'est pour ça
5: César,
4: qu'on a
5: César, Cocteau, Torero, Miguel Dominguin, etc., avec des fêtes exceptionnelles, Coco Chanel, etc. Et il va s'attacher particulièrement à qui est Pablo Picasso. Et Picasso viendra régulièrement à Castille, va décider, suite à un pari avec Karl Nadjar, qui était un sculpteur norvégien, qui lui avait proposé de faire un dessin gravé sur un mur. Donc il va décider de le faire et le propose Douglas Cooper. Ils vont faire ce qu'on appelle la bétogravure. Donc c'est une technique qui permet de tracer des dessins sur la surface d'un béton par projection de sable soufflé. La puissance du jet élimine le ciment en surface et permet de garder le granulat qui est aggloméré, qui reproduit le dessin. Donc en 62, il va faire cette œuvre qui va être classée monument historique en 83. Signé Picasso, qui est actuellement visible dans le château, mais le château reste pour l'instant un domaine privé. qui est en vente. Ça, on n'a pas trouvé acquéreur, vu le temps de dégradation aussi et du coût demandé.
4: Beaucoup de zones ont été restaurées, entre autres les folies, les fabriques là, de ce château.
5: Fabriques, quelques fabriques qui restent, parce qu'il y en avait beaucoup, il en reste 3 ou 4. Il y en a une, donc le tombeau d'une des filles qui est en bordure de la route, qui va à Romoulin, qui vient d'être restauré par l'association L'Usage. On peut croire que c'est récent, mais puisque la restauration permet les pierres...
4: C'est la restauration qui est récente,
5: qui est récente, voilà,
4: mais pas l'ouvrage. Ce Douglas a été connu aussi et a eu une certaine valeur en France, bien qu'il soit anglais, puisqu'il a eu une médaille militaire française, mais il a contribué à retrouver beaucoup d'œuvres d'art qui avaient été pillées pendant la période nazie, là, dites-nous deux mots. Là,
5: voilà, il a fait sa carrière militaire donc pendant la Seconde Guerre mondiale. Et à un moment donné, bon, il a été occupé à transporter en France donc les blessés sur Bordeaux. C'est ce qui lui a valu la médaille militaire française. Il a été affecté à ce qu'on appelle le programme Monuments, Beaux-Arts et Archives, qui enquêtait sur les œuvres d'art pillées par les nazis. C'est un historien d'art et un collectionneur, marchand, etc. Donc avec une certaine connaissance de toutes les œuvres, ce qui va lui permettre, après des recherches dans les archives, de trouver ceux qui transportaient les œuvres et de retrouver en Suisse celui qui était chargé par Hitler.
4: Un commanditaire d'Hitler qui faisait transiter par la Suisse les œuvres d'art de France.
5: Les œuvres d'art de France.
4: De notre pays. Voilà. Il est mort d'ailleurs, je crois, à Londres, après avoir vécu une petite retraite sur la Côte d'Azur.
5: Il est mort à la fin de sa vie, il était malade. Donc il a vécu à Monaco, il était malade, son foie, ses reins, etc. Donc il a vendu le château en 1977. Donc à une famille qui le possède actuellement encore, voilà.
4: C'est toujours la même famille qui possède la même famille, ce château. Voilà. Mais cette famille
5: n'habite pas, il y a des locations.
4: C'est une famille anglaise, française.
5: C'est une famille alors dont le nom est Bickovec. Donc l'origine, je ne sais pas l'origine. Lui est décédé en 1984 et il avait 73 ans.
4: Là. Au jour d'aujourd'hui, le château n'appartient plus à cette famille à qui il l'avait vendu.
5: Il
4: appartient à cette famille et cette famille l'a mis à la vente. Donc.
5: À la vente, voilà.
4: Alors, si nos auditeurs se sentent fortunés, ou s'ils gagnent, 9 millions d'euros, s'ils gagnent
5: à
4: la loterie.
5: Avec beaucoup de travaux à faire. Et c'est ceux qui prennent un peu la vente.
4: Voilà, mais sans pouvoir déplacer le mur de Picasso.
5: Ah, de Picasso, non, puisqu'il est classé monument historique, il doit rester dans le château. Voilà, simplement, je voulais signaler, j'ai fait 2 publications qui sont en référence donc avec ça. La première, c'est « Les folies du baron de Castille dans le parc du château d'Argilliers », qui a été écrite par un des descendants du baron de Castille, qui est Thierry de Seguin, dont la famille a occupé le château de Castille. Et ensuite, un sur Nicolas de Staël, parce que je n'en ai pas parlé, mais Nicolas de Staël est venu.
4: Il faisait partie de la troupe.
5: Il faisait partie de
4: tous
5: les artistes.
4: Troupe,
5: mais aussi, il venait souvent voir Douglas Cooper. Et il a fait 5 tableaux qu'il appelait « La route du Zès ». Donc, le livre qui est sorti, les reproduit, donc avec l'autorisation. Et le livre, donc Nicolas de Staël, Douglas Cooper, il y a plusieurs auteurs, dont la fille Anne de Staël, qui a fait un article sur son père, Nicolas de Staël, qui est décédé en 1954, qui s'est suicidé en 1954.
4: Donc c'est vous, en tant qu'éditeur...
5: Voilà, qui a publié ces 2 livres.
4: On peut les trouver où, ces 2 ouvrages?
5: Alors, vous pouvez les trouver dans les librairies. Si, comme je dis chaque fois, si les libraires ne les ont pas, vous demandez à ceux qui les commandent.
4: Bien, j'espère que nos auditeurs auront cette curiosité. Je rappelle que ce château de Castille est très visible de la route quand on va du Zès à Remoulin. Une des folies qui vient d'être rénovée donc, est très visible, mais de l'autre côté, on aperçoit quand même le château, château aux 1000 colonnes.
5: C'est l'ensemble. Il y a une église, il y a ce qu'on appelle le pigeonnier qui est sur la route qui va à Argilliers. Ensuite, un peu plus loin... Il y a ce qu'on appelle le pointu, c'est un genre de pyramide qui reste encore. Voilà, il y a quelques restes des folies, mais la plupart ont été détruites soit par il y a eu un tremblement de terre en 1909 qui a eu il y avait le pont du Gard qui était reproduit,
4: qui a été
5: léger ici. Le plus fort c'était du côté de Lambesc, mais ici on l'a ressenti quand même ici, hein, donc il y a eu quelques petits dégâts.
4: Bien, ben je vous remercie de nous avoir appris tout ça pour nos auditeurs. Merci beaucoup, monsieur Alzac.
5: Merci, plaisir.
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1: 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Merci d'écouter RFI. Le journal international. Bonjour Pierre Boudias.
2: Ah bonjour Clotilde, bonjour à tous.
1: Un terminal de l'aéroport de la capitale saoudienne en ruine et des écoles qui resteront fermées une semaine dans le pays.
2: Un bilan des frappes meurtrières attribuées aux rebelles houthis contre Riyad. Hier, elles ont également fait au moins 12 morts. On retrouve notre correspondant sur place dès le début de ce journal. Donald Trump lâche Volodymyr Zelensky. Le président américain fustige la stratégie de son homologue face à la Russie. Appelle Kiev à se choisir un nouveau chef d'État. Crise diplomatique alors que la capitale ukrainienne manque de courant face aux frappes de Moscou sur les sites énergétiques. Nous serons également en Inde où le bras de fer entre autorités et sociétés civiles se durcit. Nouvel appel à manifester à New Delhi aujourd'hui au lendemain d'un rassemblement avorté par un fort déploiement policier. Pas de quoi faire plier la jeunesse qui exige toujours la démission du président de la commission électorale. Et puis on évoquera également la Gen Z malgache déçue par les résultats de sa mobilisation d'il y a un an. Les électeurs centristes français inquiets par la désunion de leur camp et on s'intéressera à un long métrage qui utilise le genre horrifique pour mieux dénoncer l'homophobie.
1: Une attaque odieuse selon le Pakistan, une dangereuse escalade d'après les Nations Unies.
2: Dernière réaction en date aux frappes qui ont visé l'aéroport de Riyad hier, la capitale saoudienne prise pour cible par les rebelles yéménites houthis selon les autorités saoudiennes, rebelles que l'Arabie Saoudite combat aux côtés des forces pro-gouvernementales. On va tout de suite retrouver notre correspondant à Riyad, Joseph Clément, alors que d'autres explosions ont été rapportées près des aéroports saoudiens, la coalition menée par Riyad promet des représailles.
3: Le pays est encore sous le choc après les images d'hier. Le terminal 3 de l'aéroport international de Riyad, envahi par la fumée, des blocs qui se détachent du plafond, des traces de sang par terre et le bilan encore provisoire d'une dizaine de morts et des centaines de blessés, dont certains gravement. Au moins 291 vols ont été annulés à l'aéroport qui annonce avoir suspendu ses opérations. Plus à l'est de Riyad, l'aéroport de Dammam a lui annoncé avoir été la cible d'une explosion la nuit dernière. Les employés de la diplomatie américaine doivent désormais obtenir une autorisation spéciale avant de se rendre dans plusieurs aéroports du pays. Dans la capitale, les écoles passent toute la semaine en enseignement à distance. Cette dernière semaine, la brutale accélération des hostilités entre rebelles houthistes et Arabie Saoudite est devenue visible au sein d'une société saoudienne qui accuse le coup. Les forces armées saoudiennes voient un acte terroriste et un crime de guerre commis par les houthis, bien que ces derniers n'aient pas revendiqué officiellement avoir bombardé Riyad dans la journée d'hier. L'attaque de l'aéroport de Riyad fera l'objet d'une réponse ferme, a promis le porte-parole des forces armées saoudiennes. Joseph Clément, Riyad, RFI.
2: Et interrogé sur la possibilité pour les États-Unis de rejoindre la campagne de frappe contre les Houthis, le président américain n'a pas fermé la porte hier. Donald Trump répond peut-être, dénonce une attaque inacceptable. Il avait pourtant déjà rejeté à deux reprises des demandes d'aide accrues de la part de son allié saoudien. Washington qui annonce avoir mis hors d'usage un navire commercial dans le golfe d'Oman. Un bâtiment qui tentait de forcer le blocus toujours imposé par les États-Unis à l'Iran. Le Pentagone assure qu'aucun membre d'équipage n'a été blessé.
1: Les États-Unis qui ne veulent plus entendre parler de Volodymyr Zelensky.
2: C'est en tout cas l'avis de leur président, Donald Trump, qui a fustigé hier le refus de son homologue ukrainien de conclure un accord avec Moscou. Il appelle les citoyens ukrainiens à changer de chef d'État, une déclaration qui intervient au lendemain de la conclusion d'un accord surprise pour une levée des sanctions américaines sur le pétrole russe. Elle est saluée par le principal négociateur économique de Vladimir

0: correspondante Emmanuel Chaz.
1: Ce bruit devenu familier à des millions d'Ukrainiens n'avait manqué à personne, celui des générateurs installés en urgence face aux premières coupures d'électricité de l'automne. À Kiev, dans le quartier lourdement bombardé de Loukianivka en plein centre, les habitants en prennent leur parti. Oksana, 60 ans, travaille à la bibliothèque du quartier. Elle confie.
2: Les coupures ont lieu au travail et aussi à la maison. On ne le sait qu'une fois les horaires annoncés, alors on n'est pas vraiment tranquille.
1: Devant l'intensification des frappes russes, Vitali Klitschko, le maire de Kiev, a incité ceux qui le peuvent à quitter la ville, mais tous n'en ont pas la possibilité.
2: Je ne peux pas me préparer à l'hiver ni aller nulle part. Je resterai chez moi au quatrième étage. Bon, ma grand-mère et ma mère ont survécu à l'occupation allemande, alors je pense que moi aussi, je vais survivre à cette horreur à Kiev.
1: Roslav Petrovitch, un autre résident, compte rester à Kiev dans un premier temps.
3: Je ne peux pas m'acheter de générateur de secours, c'est très cher. J'ai des ampoules rechargeables. Si vraiment ça empire, j'irai au village, à la maison, chez mon père.
1: À Kiev, beaucoup critiquent l'impréparation de la ville face à ces pannes d'électricité. Volodymyr Zelensky accuse même la municipalité d'avoir failli à sa mission et annonce avoir assigné des tâches spécifiques à la ville pour assurer sa résilience énergétique. Emmanuel Chaz, Kiev, RFI.
0: Et à noter que la délégation ukrainienne présente en Floride pour des discussions tripartites avec les Américains et les Européens a quitté hier Miami sans faire de déclaration sur le contenu ni le résultat de ces négociations.
4: Une ville sous cloche, mais des manifestants déterminés à New Delhi.
0: Un nouvel appel à se rassembler aujourd'hui dans une capitale indienne bouclée par la police. Il a été lancé par le parti des cafards, alors que l'opposition entend de son côté marcher demain. Mobilisation toujours contre la possible radiation de 130 millions de personnes des listes électorales. Et alors que le rassemblement d'hier a donc été empêché par les forces de l'ordre qui ont procédé à des milliers d'arrestations, mais la jeunesse promet de rester mobilisée jusqu'à la démission du président de la commission électorale. Le reportage à New Delhi est signé Abdoulaye Rali.
5: Regardez, c'est ça notre pays. Un sympathisant exprime sa fierté face à cette jeunesse qui brave le verrouillage draconien de la capitale indienne.
6: Peu importe vos pressions ou le nombre d'arrestations, tant que Gyanesh Kumar ne démissionnera pas, nous ne rentrerons pas chez nous.
5: Même détermination chez Nehabura, la figure du mouvement étudiant arrêté pour la énième fois, revient aussitôt à la charge.
7: Nous arrivons pour exiger le rétablissement du système et nous continuerons à demander des comptes au gouvernement.
5: Depuis la fenêtre du véhicule policier qui l'emmène en détention, une militante lance un ultime défi.
4: Ils ne peuvent pas nous arrêter, qu'ils nous enferment, des millions d'autres descendront dans la rue.
5: Delhi entame une nouvelle journée sous haute tension, alors que l'opposition politique se prépare à défier massivement l'interdiction de manifester demain. Abdullah Eradi, New Delhi, RFI.
0: Et interpellé hier, les principaux dirigeants du parti des cafards, fer de lance de cette jeunesse indienne, ont été libérés ce matin sur décision de justice. C'est il y a tout juste un an que la jeunesse malgache faisait, elle, sa révolution. Après deux semaines de mouvements de colère, la Gen Z de la Grande Île recevait le 11 octobre 2025 un soutien décisif, celui du colonel Mikhail Grandjianirin, qui appelait les forces de l'ordre à cesser de réprimer la jeunesse, qui demandait la démission du président Ondjrad Zoel. Quelques heures après ce message, des milliers de protestataires faisaient pour la première fois éruption sur la très symbolique place du 13 mai, accompagnés par les militaires eux-mêmes. Une mutinerie qui a précipité la chute de l'ancien régime. Un an après, des membres de la Gen Z se souviennent de cette journée historique et si beaucoup retiennent l'émotion et l'espoir de ces heures décisives, d'autres regrettent déjà que l'unité affichée ce jour-là par la jeunesse n'ait pas tenu dans la durée. Correspondance Guillaume Fabry.
8: Unissons-nous, militaires, gendarmes et policiers, soyons solidaires, refusons d'être rémunérés pour tirer sur nos amis, nos frères, nos sœurs. Nous sommes issus du peuple, revenons auprès du peuple.
9: Ce 11 octobre 2025 au matin, le message lu par le colonel Mikhail Grandjianirin face caméra inonde les réseaux sociaux. Dans l'après-midi, lui et ses hommes quittent leur régiment du quartier de Soignerane à bord de deux blindés et ouvrent l'accès à la place du 13 mai, jusqu'alors empêché par les gendarmes. Zouhraman Amsou, membre actif de la Gen Z, était dans la rue ce jour-là.
10: Les scènes de là, c'était partout dans la ville. C'était le klaxon des voitures, les drapeaux qui étaient sortis. On partageait ce sentiment de libération, cette idée qu'on avait peut-être écrit l'histoire à ce moment-là. C'était peut-être aussi un relâchement suite à toute la pression qu'on a subie.

0: rugby durant ces 16 jours.
1: À partir de ce 11 octobre, la Gen Z s'est fracturée, constate Rox, engagée dès les premières heures de la mobilisation.
2: Tout le monde s'est revendiqué frais Gen Z. Nous sommes les Gen Z officiels, nous sommes la Gen Z en case, nous sommes les Gen Z de la politique de Vunvoorne. Ça a engendré une guerre de leadership et ça a ramené les anciens politiciens, les dinosaures politiques, au sein même de la scène politique.
1: Un an après, Rox regrette de ne pas avoir cherché à occuper de fonctions au sein des institutions pour peser davantage sur le cours de la transition. Guillaume Fabrion, Tananarive, RFI.
3: Le chef du gouvernement espagnol lançait lui sa campagne pour les législatives anticipées du 25 octobre prochain hier. Il était en Andalousie pour son premier meeting. Pedro Sanchez a appelé ses électeurs à lui offrir une majorité absolue pour répondre à la crise du logement. En France, la prochaine présidentielle, c'est encore dans 6 mois, mais la campagne bat aussi déjà son plein, exemple hier à Lyon, où l'ancien Premier ministre Gabriel Attal organisait son premier meeting régional devant 2000 personnes, souvent des soutiens engagés derrière sa candidature, mais surtout inquiets face à un possible second tour entre Marine Le Pen et Jean-Luc Mélenchon, Valérie Gasse.
4: Pour faire face aux deux extrêmes, il faut qu'il n'y ait qu'un seul candidat.
5: Comme la plupart des participants au meeting de Gabriel Attal, Magali soutient le candidat Renaissance, mais elle est consciente de l'enjeu de l'élection. Ce second tour, RN, LFI, que les sondages annoncent comme possible, elle n'en veut pas, comme Jean-Claude qui est venu de Paris.
6: Dans les semaines qui viennent, il faut surtout un rassemblement. Ok, une personne. Sinon, c'est les deux autres qui vont passer. Et si c'est les deux autres qui passent, au deuxième tour, je vote blanc.
5: Jean-Luc Mélenchon, qui est aujourd'hui à Clermont-Ferrand, en meeting, incarne ce que ces Français refusent. Ghislaine.
7: Mélenchon, il est très très bon orateur. Voilà. Maintenant, moi, je n'aime pas les extrêmes. Je n'aime pas la violence. Je n'aime pas la conflictualisation des débats.
5: Un rassemblement impératif, mais sur quel espace politique ?
8: Jean-Claude et Jean-François.
6: Faut la droite tranquille, faut la gauche pas hurluberlu. Et là, ça peut faire un groupe important. Les socialistes ont compris quand même. Ils étaient 5 au départ. Il n'y a plus en avoir qu'un.
9: Au moins déjà, Philippe et Attal, on n'a aucune chance d'être au deuxième tour. Donc il faut, à ce niveau-là, il faut qu'ils soient sérieux. Quoi.
5: Tous espèrent donc que la bataille des égos s'effacera derrière le sens des responsabilités. Valérie Gasse, Lyon, RFI.
10: Et puis on termine, Pierre, avec une sortie ciné.
3: Le genre de l'horreur se renouvelle avec des films remarqués cette année comme Obsession ou Backrooms. Cette semaine est sorti en salle en France un premier long métrage venu d'Australie, Leviticus. Sophie Torlotin, il utilise le genre pour mieux dénoncer l'homophobie.
11: Qu'est-ce qui te plaît dans cette ville ? C'est ma mère qui a voulu.
12: Bonjour à toutes et à tous. Vous écoutez les idées de sortie de Radio Alliance Plus. Mardi, le Nîmes Métropole Jazz Festival continue d'enchanter la région. La salle de l'Odéon à Nîmes vous propose de découvrir Esmatoula Alizada et le projet Yaran. Entre préservation de sa culture et exploration de nouvelles formes musicales, le jeune musicien raconte l'histoire de son peuple persécuté en Afghanistan. Issu de la minorité Hazara, Esmatoula Alizada est formé à la dambura et à l'harmonium, instruments traditionnels ancestraux. Sa rencontre il y a quelques années avec Nicolas Beck donne vie au projet Yaran, où tradition afghane et influences européennes se croisent naturellement. Yaran signifie « amitié » en persan. Un mot qui incarne l'esprit de ce projet fondé sur le partage, la transmission et la rencontre entre les cultures. Au programme sur la scène de l'Odéon, un dialogue musical unique mariant rythme envoûtant et texture électrique. Un sublime voyage entre tradition et modernité. Yaran est à découvrir mardi à 20h. Mercredi, c'est un rendez-vous jeune public qui vous attend à Paloma. Les petites oreilles sont invitées à découvrir Graines de géante. Graines de géante, ce sont 5 courts-métrages qui mettent à l'honneur les filles. Des filles géantes à l'écran, oui, mais surtout des filles géantes par leurs actions et gestes du quotidien, qui font d'elles des filles extraordinaires. Elles se questionnent, elles jouent, elles rêvent, elles s'entraînent, elles dansent, elles chantent, elles vivent. Pour accompagner ces 5 courts-métrages, David Gubitsch et Serena Fisso vont puiser dans leur répertoire de sons, de rythmes et de musique outre frontières pour les mélanger à des créations originales ou d'autres langues que le français viendront chatouiller les oreilles. Il y a toujours une invitation au voyage dans leur proposition. Laissez-vous embarquer en amenant toute la famille à Paloma, mercredi à 16h30. Mercredi et jeudi, le collectif Le Grand Cerf Bleu présente Deux Lumières, un récit de fiction intime nourri d'une immersion au cœur du monde taurin occitan. Le metteur en scène Jean-Baptiste Thur y explore avec finesse les paradoxes de la corrida. De son enfance biterroise, il conserve des images brûlantes. Les férias, la reine comme théâtre de la mort et cette étrange fascination mêlée de rejet pour la culture taurine. Que révèle cette pratique de notre humanité ? Que dit-elle de notre rapport aux interdits, à la violence ? Pour y répondre, il part à la rencontre de matadors, d'aficionados et d'élèves d'école taurine. Pourquoi, aujourd'hui encore, des adolescents rêvent-ils de devenir torero ? Une conversation avec l'acteur David Ayala, arlésien dont le père est une figure du milieu, agit comme un déclic. Il commande à Asilistano un texte inspiré de leur échange et de cette matière documentaire. De cette collaboration naît une œuvre à la frontière du réel et de la fiction, traversée par des thèmes universels : la mort, l'héritage, les origines et les rêves de gloire. Sur scène, David Ayala en livre une interprétation habitée pour une expérience aussi troublante que captivante. À découvrir mercredi à 19h et jeudi à 20h au Théâtre de Nîmes. C'était les idées de sortie de Radio Alliance Plus. Merci beaucoup pour votre écoute et votre fidélité. Je vous souhaite une agréable journée sur le 103.2 en DAB+ et sur notre site internet. On se retrouve dès demain pour de nouveaux rendez-vous.
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25: Ok, donc l'émission s'appelle Regard d'ailleurs. Regard d'ailleurs, c'est cette envie d'élargir son regard sur le monde à travers différents parcours de vie de gens que je rencontre un peu sur mon itinéraire, soit en France, soit à l'international. Donc j'aime bien donner la parole à différentes personnes, ça peut être des écrivains, des voyageurs, des réalisateurs, des conférenciers, avec cette dimension d'ouverture. Regard d'ailleurs, donc vraiment élargir son regard à travers les expériences des uns et des autres qui peuvent être bénéfiques à celui qui tombera peut-être sur cette émission radio. Bonjour à toi auditeur. Donc voilà, là on se retrouve sur un festival de Tantra. Donc on parlera de Tantra dans cette émission, mais pas que. On va essayer de définir aussi ce que c'est que le Tantra, parce que c'est quand même un mot un peu fourre-tout dont on entend beaucoup parler, comme le yoga a pu apparaître il y a une trentaine d'années. Aujourd'hui, j'ai l'impression que c'est le mot Tantra qui est en train d'immerger un peu comme ça et d'envahir nos territoires. Donc revenir plus tard sur cette définition, mais d'abord je m'intéressais à vous, donc Laurent et Laurence. Vous êtes là parce que vous avez fondé une école de Tantra, mais avant de fonder une école, j'imagine qu'il y a tout un itinéraire de vie personnelle. Donc qui c'est qui a envie de me parler un peu d'itinéraire ou de ce qui vous a amené vers cette philosophie ? Parce que quand on parle de Tantra, les racines du tantrisme viennent de la Bhagavad Gita, je crois, et viennent d'Inde.
26: Alors moi je m'appelle Laurence Hetzmann et mon parcours... Je dirais que je suis très curieuse de tout ce qui se passe dans mon corps depuis bien longtemps et probablement dès l'enfance en fait, avec plein de sensations qui étaient là, plein de choses éprouvées avec la nature, avec la rencontre avec les autres, l'interaction dans la relation. Et tout ça, ça a fait plein de choses à sentir et probablement beaucoup de points d'interrogation qui se sont mis dans ma tête quelque part et que j'ai des points d'interrogation que j'ai retrouvés plus tard. Et j'ai commencé à avoir envie de trouver des réponses, chercher des réponses d'abord avec le monde de la thérapie, déjà à titre personnel, et puis après je me suis formée en tant que thérapeute psychocorporelle à déjà chercher vraiment ce qui faisait lien avec le corps, avec l'éprouvé. Et puis avec en même temps encore ce grand questionnement de choses qui sont mais qu'est-ce qui se passe pour moi dans le lien avec quelque chose qui est plus vaste, des sensations qui dépassaient un peu les mots sans être complètement dans quelque chose d'hyper ésotérique, mais en tous les cas une interrogation finalement peut-être sur C'est quoi être dans ce monde, c'est quoi être dans ce corps, et puis c'est quoi d'avoir parfois des sensations qui dépassent les mots.
25: Ça commence quand, ce questionnement métaphysique?
26: Il commence, je crois, au tout début de ma vie d'adulte, en tout cas dans ce que j'ai pu conceptualiser, et bien avant, comme je te disais, dans l'enfance plus, dans l'éprouver. Mais ouais, le questionnement d'adulte, il a démarré assez tôt, je dirais à la petite vingtaine, quoi. Et après avoir cheminé dans le monde de la thérapie, petit à petit, je me suis intéressée en fait au tantra. D'abord par le biais de la relation, je cherchais des réponses sur ce que je pouvais vivre en termes relationnels, de voir que des choses se répétaient d'une relation à l'autre, et puis chercher comme une espèce de plus, quoi. Puis j'ai envie de dire que la vie, enfin, ou des informations qui me sont arrivées au gré de visites sur des salons, des choses comme ça, où j'ai rencontré la voie du tantra, et qui a commencé à me donner, pas forcément des réponses, mais un espace d'exploration, en fait, pour que je puisse, dans mon vécu d'adulte, faire des ponts avec des choses qui s'étaient interrogées enfant. Et c'est comme ça que je suis venue au tantra, dans sa dimension très incarnée, très corporelle, très dans le vécu, et puis en même temps une dimension spirituelle. Alors je sais pas si on reviendra là-dessus, parce que j'aime pas trop fermer certains mots qui sont vastes. Qu'est-ce que c'est la spiritualité? En tout cas, pour moi, c'est venu répondre en partie à ça, en fait, mes premiers contacts avec cette voie.
25: La voie du tantra. Donc toi, Laurent, comment est-ce que tu t'es retrouvé sur ce chemin-là, cette voie-là? Quel est ton parcours qui t'a amené à t'intéresser aussi au tantra? Est-ce que c'est aussi par le lien avec le corps et l'espace que tu es arrivé dans le tantra?
8: En fait, moi je viens d'un univers très classique, très cartésien. J'ai fait les grandes écoles, ce genre de plan. Et j'ai même été banquier pendant la première partie de ma vie, pendant 20 ans. Mais quand j'étais jeune... J'avais la sensation que si je me retournais suffisamment vite, il n'y avait rien derrière moi. En quelque sorte, finalement, le monde se matérialisait au fur et à mesure que j'évoluais dedans. C'était ma conscience qui créait le monde. Alors là, maintenant, je le conceptualise avec mes mots d'adulte. Enfant, c'était pas ça. Mais je m'entraînais à me retourner très vite. Et j'avais l'impression aussi, quelquefois, je me souviens des images dans la voiture où je regardais les nuages bouger, et j'avais l'impression presque que je pouvais leur donner une direction. Donc je viens d'une enfance sensible, mais néanmoins, il fallait que je réussisse à l'école, enfin, j'ai fait tout ce qu'il fallait. Quand on est dans un milieu, mes parents étaient fonctionnaires, ils n'avaient qu'une envie, c'est que je réussisse dans la vie. Je sais toujours pas ce que ça veut dire, réussir dans la vie, mais néanmoins, j'ai fait ce qu'il fallait pour faire plaisir à mes parents, comme beaucoup. Et puis un jour, j'étais marié et mon ex voyait que notre couple battait un peu de l'aile. Et elle a cherché des moyens de faire bouger ça. Et elle me propose un jour d'aller faire un stage de tantra. En plus, on est allé au nord de l'Écosse. Alors, tu parlais de voyage tout à l'heure. Moi, ma première immersion dans le tantrisme, ça s'est passé à Inverness, à côté de, tu sais, du Loch Ness, là où il y a le monstre, enfin, où il paraît qu'il y a un monstre, dans une communauté de gens très dans la spiritualité, une spiritualité très, j'allais dire, très ciel, qui prie pour des anges et des choses comme ça. Donc, pour moi, ça a été un choc culturel majeur, tu vois, le banquier hyper cartésien qui se retrouve dans un univers où on faisait la vaisselle une fois par semaine, ou deux ou trois fois dans la semaine, avec les personnes, et il fallait se tenir les mains avant, et on priait pour les assiettes et les couteaux qu'on allait laver. Donc gros choc. Mais le tantra, c'est pas ça. Et le stage de tantra m'a complètement mis la tête à l'envers, au sens où plein de certitudes que j'avais, de croyances, qu'on acquiert par l'éducation, qu'on acquiert par le monde qui nous entoure, tout ça, ça a volé en éclats, en quelques jours. Donc, comme beaucoup, j'ai eu une période compulsive, après, où vraiment il fallait que j'aille m'abreuver à cet abreuvoir. Et, Et en fait, le tantra, c'est pas ça non plus. Le tantra, c'est pas la compulsion. On en parlera, je pense, tout à l'heure. Mais néanmoins, j'en ai fait beaucoup. En plus, banquier, j'avais les sous pour me payer les stages. Et donc, à un moment donné, dans mon parcours, j'ai continué à faire du tantra pour moi, beaucoup, beaucoup, beaucoup. Et puis, j'étais en complète schizophrénie entre le... Moi, je dirigeais la filière mondiale des financements pétroliers et gaziers d'une banque. Et donc, j'étais en complet décalage avec ce monde du fric et de la course en avant permanente et une recherche un peu plus, je dirais, spirituelle. Alors pareil que Laurence, c'est un mot qu'il faut définir quand même, qui ne se balance pas comme ça, mais j'essaierai de définir tout à l'heure ce que j'entends par là. Et j'étais complètement schizophrène, donc j'ai progressivement arrêté la banque et j'ai étudié d'abord l'Ayurveda, parce que je pensais pouvoir vivre de ça. Et puis j'ai été rattrapé par le tantra et son enseignement. Et je me suis retrouvé, il y a maintenant 15 ans, à co-animer des stages avec Laurence. C'est une rencontre, notre rencontre, elle tourne beaucoup autour du tantra. Et je suis en relation avec elle depuis ce moment-là.
25: Donc on va parler du tantra, l'Ayurveda aussi, c'est des choses qui m'intéressent, aussi des origines du tantrisme. Mais donc là j'entends que tu es dans ce changement de vie il y a une quinzaine d'années, donc banquier, tu te rends compte que finalement tu nourris un intérêt pour le tantra. Donc ça répondait à quel besoin à ce moment-là? C'était une quête de sens, une quête d'identité? Qu'est-ce que tu nourrissais à travers les stages que tu enchaînais?
8: Moi je suis très insatisfait par le système dans lequel nous vivons, donc j'aspire à autre chose. Alors ça se matérialise quand je vais voter. Mais je cherchais encore autre chose que ce monde duel où il y a ce qui est bien et ce qui n'est pas bien. Et pour moi, en fait, ce que j'ai découvert dans le tantra et qui vraiment m'a vraiment touché et qui a fait que je suis encore dans ce monde-là, c'est que ça bat en brèche un peu toutes les croyances, tous les concepts qu'on a socialement, éducationnellement développés. Et je dirais que si je devais définir le tantra, il y a plein de façons de le définir, mais je le définirais comme une voie de déprogrammation. C'est j'enlève les couches d'un oignon, tu vois, jusqu'à ce que à la fin du processus, il n'y ait plus rien. Quelque chose comme ça.

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5: La notion de déprogrammation, on peut la trouver dans différentes pratiques, bien j'imagine, sûr. Ou même dans différents contextes culturels. Il suffit d'aller passer, je ne sais pas, un an au Mexique ou en Afrique du Sud, ou vivre avec des Bushman en Namibie, ou se retrouver avec les aborigènes d'Australie. On va aussi se retrouver à des systèmes de croyances radicalement différents où tout est à redéconstruire.
6: Tu as absolument raison. Pour moi, le tantra, ce n'est pas un absolu. Enfin, c'est ma voie, néanmoins. C'est la voie que j'ai choisie pour moi. Mais on peut se réaliser sur le plan de l'émotion et de la spiritualité en composant une symphonie, en peignant un tableau, ou simplement en se tournant, comme on est là actuellement, sur une jolie terrasse et un paysage magnifique, en se tournant vers le paysage et en méditant sur ce paysage. Donc pour moi, la spiritualité, elle est partout quand on décide de la rechercher et de la voir. Le tantra, il propose des outils, des techniques qui aident à accélérer la déprogrammation. Je pense que quand on peint, il y a un certain nombre de choses qui passent au travers de la peinture et qui évoluent en soi. Mais je dirais que le tantra, c'est une voie un peu abrupte et un peu accélérée de déprogrammation. Voilà.
5: Alors, qu'est-ce que c'est que le tantra ? Parce qu'on entend parler du tantra dans l'hindouisme, on entend parler du tantra dans le bouddhisme, on entend parler du tantra ici, au Hameau de l'Étoile, en France. J'imagine qu'on ne parle pas du tout de la même chose, et pourtant le mot reste le même.
7: Oui, alors, ce qu'on peut dire de ce qui relie toutes ces différentes voies du tantra, c'est la notion de non-dualité. C'est le fait de pouvoir poser un regard sur le monde qui ne sépare pas, qui ne cherche pas à définir ce qui est bien, ce qui est mal, ce qui est vrai, ce qui est faux, ce qui est beau, ce qui est laid. Et après, les manières d'accéder peuvent évidemment différer. Quand tu es dans un contexte comme ici, qui propose beaucoup un néo-tantra, c'est-à-dire un tantra revisité à l'occidental, c'est pas la même chose que si tu regardes la manière d'aborder les choses dans le tantra traditionnel ou autre. Mais ce qui relie, c'est cette notion-là de non-dualité.
5: Si on peut définir, parce que non-dualité, hein, tu l'as expliqué, mais j'ai besoin d'exemples concrets pour que celui qui écoute... Quoi on parle quand on parle de sortir de la dualité?
6: Je peux te donner un exemple. Si tu regardes les feuilles des arbres qui sont juste derrière nous, y a peut-être quelqu'un qui va dire « celles-là, elles sont laides » ou « celles-là, elles sont belles ». Nous, ça ne nous intéresse pas. En fait, ce qui nous intéresse, dans l'approche tantrique, c'est « ok, il y a ces, mon corps voit » ces feuilles d'arbres, et quelles sont les émotions et les sensations que ça génère pour moi. Et voilà, c'est juste ça. C'est arrêter de qualifier, pour moi. Dans un monde manifesté, la non-dualité, et tu faisais allusion à Advaita Vedanta, mais c'est pas le tantrisme Advaita Vedanta, donc c'est le Vedanta non-duel, qui est encore une branche spirituelle de l'Inde. Mais Advaita est un fil rouge, normalement, de toutes les formes de tantra, mais le tantra n'est pas la seule voie non-duelle dans le monde spirituel. Voilà, donc pour moi, la non-dualité manifestée dans notre vie de tous les jours, c'est j'arrête de juger, j'arrête de dire ce qui est bien et ce qui est mal, j'arrête de qualifier beau, laid, bon, pas bon. Je dirais plus, c'est difficile pour moi de manger ça, mais je vais pas dire que c'est pas bon.
5: Alors qu'on est quand même, d'une manière éducative, on a appris à systématiquement avoir un avis et une opinion sur tout.
7: Exact, oui. On est très très formaté en fait autour de ça. Et ce qui fait que c'est un peu comme si on marchait toujours avec la tête en avant, quoi, la tête qui qualifie. Et il s'agit de vraiment revenir à un éprouvé, aux sensations, à voilà, qu'est-ce qui se passe à l'intérieur de moi plutôt que qu'est-ce qui se pense à l'intérieur de moi.
5: Donc si tu reçois une assiette par exemple, on t'offre un repas. C'est pas la non-dualité, c'est quoi? Dire j'aime ou j'aime pas.
7: Oui, c'est se dire ok, qu'est-ce que je peux dire d'autre que j'aime ou j'aime pas. Et donc c'est qu'est-ce qui se passe, tiens, est-ce que ça me fait vivre de la joie d'être face à cette assiette aujourd'hui, est-ce que ça me donne envie de la manger, est-ce que j'ai besoin de sélectionner. Et il ne s'agit pas d'être béni oui-oui avec cette histoire de non-dualité, il ne s'agit pas de dire oui à tout et de devoir tout accepter, et surtout encore moins de se soumettre en fait à la vie. La proposition, en tout cas, que ce soit à l'intérieur d'un stage dit de tantra ou ce que cette philosophie propose comme positionnement vis-à-vis de la vie, c'est comment je vais cheminer avec cette vision non duelle, en respectant mes possibles et mes limites. Donc si je reprends l'exemple de l'assiette, bon, bah, peut-être que, je ne sais pas, si moi, en tant que Française, on me propose de manger des insectes, ce qui ne fait pas complètement partie de ma culture, eh ben, je vais peut-être sentir que c'est hyper challengeant pour moi. Bon, bah, est-ce que j'ai envie d'aller découvrir ce que ça va me faire vivre que de découvrir ces insectes-là, sans partir du principe que forcément c'est pas bon, eh bien, bah oui, peut-être qu'aujourd'hui je vais tester, peut-être qu'aujourd'hui je suis pas prête, mais que ça va cheminer en moi et que dans 15 jours je vais quand même avoir envie d'aller faire cette expérience-là, ou peut-être que je ne la ferai pas jusqu'à ma mort et c'est ok. Mais en tous les cas, je me serais pas fermé mon expérience de vie juste à tout fermer dans l'entonnoir de « ça, c'est pas pour moi » et « ça fait pas partie de mon univers voilà. ». Et si je donne aussi un autre exemple, parce que par exemple dans le néo-tantra, on a des gens qui s'intéressent à cette voie-là et qui viennent notamment donc en Occident et en France, il y a beaucoup de gens qui s'intéressent à la question de la relation, parce que on pourra peut-être développer aussi, mais le tantra est très connoté autour de la question de la sexualité. Tantra. Le néo-tantra est très connoté effectivement autour de la notion de sexualité, et donc il y a beaucoup de gens qui, soit parce qu'ils vivent des problématiques, soit parce qu'ils ont envie de vivre autre chose dans leur sexualité, viennent à cette dans cette démarche-là. Et donc, on est pas mal confronté à l'interaction avec les autres et qu'est-ce qui se passe dans la relation et qu'est-ce qui se passe d'entrer en relation avec autrui à partir d'un autre endroit que cette personne, elle me plaît ou elle me plaît pas. Et qui ferme évidemment l'expérience un peu trop rapidement. Et donc, on vient beaucoup travailler sur ces dimensions-là, notamment par rapport à la question du lien avec les autres êtres humains.
6: Moi, j'ai l'habitude de dire que mon expérience est potentiellement illimitée dès lors que j'accepte de ne pas lui donner de forme. C'est-à-dire de ne pas qualifier de manière anticipée ce que je vais vivre par mes projections, des répétitions de schémas acquis. Mais pour moi, l'idée de vivre une expérience non limitée, elle part de cette décision que je peux avoir de ne pas qualifier ce qui pourrait m'arriver. Et là, ben, quand je pense que je peux faire vivre une expérience sans danger, quand je peux vivre une expérience sans danger pour moi, il n'y a aucune raison que je ne puisse pas y goûter. Voilà. Donc le tantra, tu parlais beaucoup de voyages tout à l'heure, et c'est vrai que les voyages, c'est vachement bien, parce que ça nous fait sortir de nos conditionnements. C'est-à-dire que quand tu vois qu'effectivement en Afrique, ils vont bouffer des insectes, tu dis, tiens, c'est possible. Le tantra, c'est ça aussi. C'est, on va te faire manger un peu des insectes, c'est-à-dire des choses qui sont un peu socialement taboues ou non conformes, pour te tester, et pas pour que tu les fasses à tout prix, tu vois, parce que dans un sage de tantra bien construit, nous semble-t-il, tu peux toujours faire moins que ce qui est proposé. Mais en tout cas, on te propose de manger des insectes pour que tu puisses voir un peu pour toi qu'est-ce que ça vient générer, et est-ce que tu te sens en capacité d'aller goûter à cette expérience-là.
5: Mais est-ce que ça risque pas de générer, face à cette assiette d'insectes, quelque chose de l'ordre du challenge, et se dire, bon, bah allez, je me force à le faire, alors que ça répond pas vraiment à un réel besoin, ou une réelle envie que tu as, que de consommer ces insectes?
6: Alors, c'est comme le yoga, en fait. Tu sais, le yoga bien enseigné par quelqu'un comme... Alors, tu vois, ça y est, c'est duel. Mais néanmoins, par quelqu'un comme Éric Barré. Éric Barré, quand il enseigne le yoga... Il va dans cet endroit de la posture sans tension, c'est-à-dire qu'il va chercher le début de la zone de tension, et il te conseille, il te demande de rester très longtemps dans la même posture, juste à l'endroit avant que ça soit tendu. Donc en fait, les formes de tantra que nous on propose, ça ressemble à ça avec la conscience, c'est-à-dire le jeu, c'est d'aller s'approcher sans se mettre en danger, sans se faire mal, de certaines propositions. Donc de pouvoir régler le curseur de « je vais vers la proposition un petit peu, pas du tout, ou un peu plus », et d'apprendre à rester tranquille dans ce point de stretch, et qui fait que tu vas créer une sécurité intérieure, donc tu vas pacifier les peurs qui pourraient émerger de tes conditionnements, et dans ce point de stretch, à un moment, il y a un basculement possible de « je me sens tellement tranquille que je peux aller un petit peu plus loin ». Mais il ne s'agit pas de faire une course d'obstacles, de choses de plus en plus difficiles à avaler, puisqu'on parlait d'insectes, mais plus de peut-être commencer par sentir le plat, pour voir l'odeur. Est-ce que l'odeur, je peux la sentir? Et quand tu commences à sentir que tu peux t'approcher proche, tu vas pouvoir peut-être prendre l'insecte dans ta bouche. tu vois. Mais c'est lent, ça devrait toujours être lent, et laisser le temps aux gens de créer la sécurité intérieure qui fera qu'ils seront en capacité, sans se traumatiser, d'aller au-delà de leurs limites.
5: Mais donc j'entends dans votre démarche, hein, dans la voie du tantra, dans ce que vous enseignez, c'est vraiment permettre aux gens de sortir de leur système de pensée, de croyance, pour reprogrammer autre chose. Donc le tantra fait partie d'une de ces voies, hein, pour sortir vraiment de j'aime, j'aime pas, c'est bien, c'est pas bien, cette notion encore une fois de dualité.
7: Mm-hmm. Exact, oui. Et alors après, j'espère qu'on ne reprogramme pas trop d'autres choses. Donc qu'on essaye de s'en tenir au fait d'aider, et en tout cas d'offrir un contenant qui puisse permettre la déprogrammation et pas la reprogrammation. On est humain, alors forcément on peut pas parler en termes d'absolu, on fait ce qu'on peut, mais en tous les cas notre désir est vraiment d'éviter de rebalancer des concepts dans la tête des gens. Donc on est très très vigilant à faire attention, surtout que dans le monde du tantra, ou plus largement dans le monde de toutes ces démarches, bon, que je pourrais mettre sous un mot valise de développement personnel, c'est très facile en fait d'utiliser des mots qui ne veulent plus rien dire, quoi, le mot énergie, le mot spiritualité, etc. Donc voilà, on s'accroche vraiment très très fort au fait que notre job, c'est d'offrir un contenant pour que les gens puissent faire leur expérience, et que de cette expérience, ils puissent peut-être apprendre quelque chose pour eux-mêmes, voire voilà, déconditionner des choses, voilà, ouvrir la vision qu'ils ont d'eux-mêmes et de la vie.

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5: Oui, et alors justement, tout à l'heure, tu disais, je crois, quelque chose comme... la sexualité, c'est le néo-tantra, mais pas que. Enfin, j'ai peut-être mal compris, et pardon pour ça si c'est le cas. En fait, il faut savoir que la sexualité, elle est présente aussi, y compris dans les formes traditionnelles de tantrisme. Simplement, la différence, je vais te l'expliquer en quelques mots. Dans la version bouddhiste du tantrisme, qui est principalement la voie dite Vajrayana, en fait, elle est principalement pratiquée par des moines. Et les moines, ils font vœu d'abstinence. Donc là, il n'y a pas de sexualité, il y a de la visualisation, de l'union, de l'extase et de la vacuité, mais il n'y a pas de sexualité pratiquée dans le rituel tantrique. En revanche, dans la voie non monastique bouddhiste, le yoga sexuel existe, ça s'appelle Karma Mudra. C'est le fait d'utiliser l'énergie sexuelle pour aller vers la voie de son expansion spirituelle. Et dans l'hindouisme aussi, on te dira, le vrai tantra en Inde, c'est pas, y a pas de sexualité. Mais ça, c'est pas vrai. À l'origine, dans une des formes de ce qu'on appelle aujourd'hui le tantra, qui était la vénération de Shiva comme déité principale, donc on appelle shivaïsme non-duel du Cachemire. Eh bien, à ce moment-là, il faut imaginer au Cachemire indien, enfin au Cachemire hein, tout court, plein de religions qui se côtoyaient, bouddhisme, là je parle du Moyen-Âge, 7e, 13e siècle à peu près, bouddhisme, hindouisme, islam, les soufis étaient là aussi, et tout ça se mélangeait, échangeait des idées, les jaïnes aussi. Mais l'ordre dominant, c'était déjà probablement l'ordre brahmanique. Et les tantriques, ils avaient des rituels transgressifs par rapport à l'ordre brahmanique dominant. Donc dans le fameux rituel qu'on appelle Panchamakara, les 5 M, parce que chacun des sous-rituels de ce rituel commence par le son M en sanskrit, eh bien il y a 3 d'entre eux qui sont des rituels éminemment transgressifs et contre l'ordre brahmanique. Alors je commence par la consommation d'alcool, parce que les brahmanes ne boivent pas d'alcool, ne buvaient pas d'alcool. Je pense à la consommation de viande de manière ritualisée, parce que les brahmanes étaient végétariens. Et aussi la pratique sexuelle, parce que les brahmanes avaient une sexualité, soit pratiquée brahmacharya, c'est-à-dire qui incluait une sexualité soit très encadrée, soit complètement supprimée. Et donc pour ça, les tantrikas, ils faisaient l'amour, ils buvaient du vin et ils mangeaient de la viande. Donc tu vois, c'est le côté déprogrammation qui existe déjà dans la voie traditionnelle et tous ces rituels qui ont des sens beaucoup plus complexes que ce que je caricature là. Mais néanmoins, il y avait ça, il y avait ce côté, je m'inscris en dehors du dogme social. Voilà. Et ça, le néo-tantra se perdrait, me semble-t-il, s'il oubliait ça. Voilà. Et qu'il proposait quelque chose de complaisant, un petit peu, pour faire plaisir aux gens qui se touchent, quoi. Mais le néo-tantra, il a une vraie place aujourd'hui, pour moi, comme une résurgence de toutes ces formes anciennes, une résurgence plus facile, parce que toi qui as voyagé, tu as croisé des agoris en Inde. Tu vois, les agoris, ils méditent, je crois que c'est 11 ans sur les champs crématoires, juste pour accepter la mort et pouvoir commencer. Ça, c'est leur initiation, tu vois. Et c'est les kapalikas, tu sais, qui boivent dans des têtes, dans des crânes. Donc, ça, c'est les vrais, j'allais dire, tu vois. Mais c'est difficile aujourd'hui d'aller là, pour des Occidentaux, dans la vie. Donc le néo-tantra, ça présente une forme édulcorée, mais peut-être adaptée à la société d'aujourd'hui. Ça ouvre une porte possiblement vers une déprogrammation. Mais quand même, il y a des mouvements, comme tu dis. Mais la religion, en tout cas celle que nous connaissons ici, les religions monothéismes, elles donnent un dogme. La religion catholique, la religion musulmane, elles te disent ce qui est bien et ce qui n'est pas bien. Et quand tu es dans ces endroits-là, tu es dans tout sauf de la non-dualité. On est bien d'accord. Hein. Donc, je ne dis pas que c'est la seule voie non-duelle, le tantrisme. Le soufisme, par exemple, il y a des éléments de non-dualité dans le soufisme aussi. Mais dans les religions traditionnelles, là, il y a un gros dogme et une grosse chape de plomb. Le tantrisme, ça, de tout temps, ça fait bouger ces chapes de plomb.
0: Mais est-ce qu'il n'y a pas aussi une forme d'appropriation culturelle justement dans le tantrisme ?
5: Alors, le néo-tantra travaille beaucoup, utilise beaucoup en fait la relation et la sexualité pour aller à un endroit de plus de conscience et de plus de, d'énergie et de vitalité. Alors après, il y a des dimensions ésotériques, mais je ne vais même pas aller là-dedans. Et ça, bah, ça correspond à un besoin, tout simplement, parce que la société, elle est sexuellement malade aujourd'hui. Moi, je considère qu'il y a 2000 ans de religion, ça crée des tabous, ça crée des... et le tabou créant la névrose, on est dans une complète schizophrénie autour de la sexualité, avec, elle est présente partout sur Internet, et c'est pas une... C'est pas... Je vais repartir dans une approche non duelle, pardon. C'est pas la plus jolie forme de la sexualité qui soit, ce que tu vois dans le porno sur Internet. Et en même temps, c'est de plus en plus tabou. Donc, dans ma compréhension, le tantrisme, ça serait une voie où on va chercher, par les expériences qu'on vit dans les stages, à développer notre niveau de conscience dans les interactions. C'est-à-dire que notre vie, c'est une, à part si on devient ermite et qu'on va méditer tout seul dans une caverne, eh bien, c'est une succession d'interactions professionnelles, amicales, familiales, amoureuses. Et à chaque fois, on apprend le curseur entre aller vers l'autre et revenir à soi. Et je dirais qu'un stage de tantra, c'est un espace expérimental où tu vas aller développer ton acuité à sentir ce qui est bon pour toi, à sentir quand tu as besoin d'aller vers et quand tu as besoin de revenir à toi. Et donc ça, c'est quelque chose qui est vachement intégrable dans la vie, au sens où le vrai tantra, pour moi, il commence dans toutes mes interactions que j'ai au jour le jour avec tous les gens que je rencontre dans ma vie. Sauf que là, dans le stage de tantra, il y a quelqu'un qui est en permanence en train de te dire « Bon, alors, qu'est-ce qui se passe? Comment tu respires? Comment se tient ton corps? Qu'est-ce que, est-ce que tu aurais besoin d'en faire moins ?» Est-ce que, etc. Ça, c'est le rôle de l'animateur. Et donc, ramener le tantra dans sa vie, en fait, pour moi, c'est ramener la conscience, le processus de conscience, c'est-à-dire faire de sa vie une méditation. Alors, je vais définir un monsieur qui connaît très bien le tantrisme, qui s'appelle Pierre Feuga, a écrit quelque chose comme « La méditation, c'est l'observation des objets qui viennent frapper la conscience. » Et pour moi, faire de sa vie une méditation, c'est devenir le témoin de soi, dans sa propre danse avec l'existence, et être en permanence en train d'ajuster, avec pour objectif d'être détendu et vivant. Donc, et là on entre dans la dimension ésotérique du tantrisme, lorsque je deviens le témoin de mon existence, alors je commence à ne plus m'identifier à mes croyances, à mes idées, à mon cerveau, à mon corps, et je vais à cet endroit de je deviens ce qui observe, c'est-à-dire Shiva, la conscience. Voilà. Et quand je suis vivant, j'accède à mon potentiel de vitalité, et là je suis en contact avec Shakti, c'est-à-dire l'énergie.
0: On va peut-être s'arrêter sur cette conclusion-là, cette notion de faire un pas de côté dans sa vie pour reprendre ce rôle d'observateur et remettre de la conscience. C'est peut-être vraiment ça, finalement, l'enjeu. C'est quels que soient nos actes, ne pas forcément être dans une répétition ou ritualiser quelque chose, mais vraiment prendre la posture de « est-ce que c'est juste pour moi ?» et remettre de la conscience, en fait.
1: Très bien résumé.
5: C'est toi qui fais la meilleure conclusion.
1: Merci.
0: Bon, bah allez, en conscience. Merci à vous. Merci à vous.
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2: Bonjour à toutes et à tous, Christina Silvero pour ce bulletin de Nu Info. À la une, premier cas importé d'Ebola au Kenya, alors qu'en RDC, les enfants figurent parmi les plus vulnérables. Partenariat ONU, Union africaine, l'ONU appelle à mieux anticiper les crises et agir plus vite. Enfin, le trafic de produits médicaux s'intensifie et se diversifie en Afrique centrale. Un premier cas importé d'Ebola virus Bundibugyo a été confirmé au Kenya chez un ressortissant revenu de République démocratique du Congo et décédé à Nairobi. L'Organisation mondiale de la santé appuie les autorités pour prévenir toute propagation du virus. Selon les informations disponibles, l'OMS déconseille toute restriction au voyage ou au commerce avec la RDC, l'Ouganda et le Kenya. En RDC, l'épidémie a dépassé les 8 400 cas, dont plus de 4 100 décès, selon le bilan au 3 octobre. Dans l'est du pays, l'épidémie bouleverse les familles. Les enfants sont particulièrement vulnérables. Plus de 1 900 ont perdu un ou leurs deux parents ou ont été séparés de leur famille. Pour les protéger, l'UNICEF soutient une douzaine de crèches près des centres de traitement et accompagne les familles touchées. Alimatou Amadou, chef de la communication de l'UNICEF en RDC, en a décrit le fonctionnement ce mardi lors d'un point de presse à Genève.
3: Il faut savoir que quand un enfant arrive dans le centre de traitement Ebola avec ses parents, très souvent donc, le parent est malade et il est hospitalisé. Un test est fait pour vérifier si l'enfant est positif ou négatif. S'il est positif, bien sûr, il restera dans le centre de traitement Ebola. Et nos équipes UNICEF ne travaillent pas sur le volet médical au sein du centre de traitement Ebola. Ce que nous faisons, c'est surtout prendre en charge les enfants qui sont testés négatifs et qui sont arrachés à leurs parents dans des circonstances très difficiles, comme vous pouvez l'imaginer. Et donc, nos crèches sont vraiment attachées à ces centres de traitement Ebola et nous prenons soin de ces enfants durant la période de convalescence qui peut durer 21 jours. Dans le meilleur des cas, l'enfant peut retrouver ses parents lorsqu'ils sont guéris et malheureusement, dans certains cas, les parents décèdent et c'est là que tout un travail commence avec la division provinciale des affaires sociales. Donc, on travaille en collaboration avec le gouvernement pour identifier d'autres membres de la famille. Donc, c'est le cas de Lina, on a changé son nom pour des questions de protection, bien sûr, qui est un bébé qui est âgé de 7 mois, qui a perdu ses parents. On a pu retrouver son grand-père qui vit à Bounia. Il est déjà venu la visiter deux fois et on espère que dans les prochains jours, elle pourra rejoindre son grand-père à la maison.
4: The 10,233rd meeting of the Security Council.
2: Devant le Conseil de sécurité ce mardi, le représentant spécial du secrétaire général auprès de l'Union africaine a appelé à mieux anticiper les crises et à agir plus vite. De la Corne de l'Afrique au Sahel, en passant par les Grands Lacs, les conflits deviennent plus complexes et plus meurtriers. Les combats se poursuivent dans les Grands Lacs malgré les engagements de cesser le feu. Et au Sahel, l'insécurité menace aussi les pays côtiers d'Afrique de l'Ouest. Lors de cette réunion sur le partenariat ONU-Union africaine, Parfait Onanga Anyanga a appelé à investir dans la médiation, à renforcer les institutions et à répondre aux pressions climatiques comme aux besoins essentiels des populations, avec les femmes et les jeunes au cœur des efforts de paix. On l'écoute.
5: La résilience doit également être incluse. La prévention sensible aux enjeux climatiques sera d'autant plus efficace que les femmes et les jeunes participeront de manière significative à l'élaboration des réponses en matière de paix et de sécurité. Les Nations Unies continuent aussi de collaborer étroitement avec l'Union africaine pour faire avancer la mise en œuvre de la résolution 1325 du Conseil de sécurité sur les femmes, la paix et la sécurité. Ce partenariat s'est récemment traduit par un soutien à une mission de haut niveau au Mali en août, durant laquelle s'est tenu un forum régional réunissant plus de 200 femmes. Celles-ci ont appelé à la paix et à une participation plus constructive des femmes. Ce même principe s'applique à la jeunesse africaine, dont le leadership est indispensable à une paix durable. La jeunesse africaine ne se contente plus d'être un simple observateur passif ou un bénéficiaire des efforts en faveur de la paix et de la sécurité. Elle joue un rôle clé de co-créateur de la paix. Je saisis cette occasion pour saluer l'Union africaine pour son architecture jeunesse, paix et sécurité qui garantit la participation active des jeunes au processus de paix ainsi qu'aux missions d'observation électorale.
2: En Afrique centrale, le trafic de produits médicaux s'intensifie et se diversifie. Selon un rapport présenté ce mardi par l'ONU et ses partenaires régionaux, plus de 251 tonnes ont été saisies entre 2020 et 2025. Ce trafic concerne aussi bien des substances psychotropes, comme le tramadol, que des produits médicaux essentiels, antibiotiques, antipaludéens ou vaccins. Il met des vies en danger et contribue au financement des groupes armés. Ce trafic prospère aussi là où les populations peinent à trouver des médicaments de qualité. Les précisions de François Patuel, responsable de la recherche et de la sensibilisation au bureau régional de l'Office des Nations Unies contre la drogue et le crime.

0: locaux et les difficultés qu'ont les États à répondre à ces besoins sanitaires, c'est dans cette différence entre l'offre et la demande que s'engouffrent les trafiquants pour inonder les marchés de produits de qualité inférieure et falsifiés.
1: Voilà, fin de ce bulletin de Nu Info. Merci de votre fidélité. À bientôt.
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3: Bonjour à toutes et à tous. Vous écoutez les idées de sortie de Radio Alliance Plus. Mardi, le Nîmes Métropole Jazz Festival continue d'enchanter la région. La salle de l'Odéon à Nîmes vous propose de découvrir Esmatoula Alizada et le projet Yaran. Entre préservation de sa culture et exploration de nouvelles formes musicales, le jeune musicien raconte l'histoire de son peuple persécuté en Afghanistan. Issu de la minorité Hazara, Esmatoula Alizada est formé à la dambura et à l'harmonium, instruments traditionnels ancestraux. Sa rencontre il y a quelques années avec Nicolas Beck donne vie au projet Yaran, où traditions afghanes et influences européennes se croisent naturellement. Yaran signifie « amitié » en persan. Un mot qui incarne l'esprit de ce projet fondé sur le partage, la transmission et la rencontre entre les cultures. Au programme sur la scène de l'Odéon, un dialogue musical unique mariant rythme envoûtant et texture électrique. Un sublime voyage entre tradition et modernité. Yaran est à découvrir mardi à 20h. Mercredi, c'est un rendez-vous jeune public qui vous attend à Paloma. Les petites oreilles sont invitées à découvrir Graines de géantes. Graines de géantes, ce sont 5 courts-métrages qui mettent à l'honneur les filles. Des filles géantes à l'écran, oui, mais surtout des filles géantes par leurs actions et gestes du quotidien, qui font d'elles des filles extraordinaires. Elles se questionnent, elles jouent, elles rêvent, elles s'entraînent, elles dansent, elles chantent, elles vivent. Pour accompagner ces 5 courts-métrages, David Gubitsch et Serena Fisso vont puiser dans leur répertoire de sons, de rythmes et de musique outre frontières pour les mélanger à des créations originales ou d'autres langues que le français viendront chatouiller les oreilles. Il y a toujours une invitation au voyage dans leurs propositions. Laissez-vous embarquer en amenant toute la famille à Paloma, mercredi à 16h30. Mercredi et jeudi, le collectif Le Grand Cerf Bleu présente Deux Lumières, un récit de fiction intime nourri d'une immersion au cœur du monde taurin occitan. Le metteur en scène Jean-Baptiste Ture y explore avec finesse les paradoxes de la corrida. De son enfance biterroise, il conserve des images brûlantes. Les férias, la reine comme théâtre de la mort et cette étrange fascination mêlée de rejet pour la culture taurine. Que révèle cette pratique de notre humanité ? Que dit-elle de notre rapport aux interdits, à la violence ? Pour y répondre, il part à la rencontre de matadors, d'aficionados et d'élèves d'école taurine. Pourquoi, aujourd'hui encore, des adolescents rêvent-ils de devenir torero ? Une conversation avec l'acteur David Ayala, arlésien dont le père est une figure du milieu, agit comme un déclic. Il commande à Asilistano un texte inspiré de leur échange et de cette matière documentaire. De cette collaboration naît une œuvre à la frontière du réel et de la fiction, traversée par des thèmes universels. La mort, l'héritage, les origines et les rêves de gloire. Sur scène, David Ayala en livre une interprétation habitée pour une expérience aussi troublante que captivante. À découvrir mercredi à 19h et jeudi à 20h au Théâtre de Nîmes. C'était les idées de sortie de Radio Alliance Plus. Merci beaucoup pour votre écoute et votre fidélité. Je vous souhaite une agréable journée sur le 103.2 en DAB+ et sur notre site internet. On se retrouve dès demain pour de nouveaux rendez-vous.
4: On continue nos programmes avec Christian Delors dans Poussière et Granit.
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0: 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Voici Poussière et Granit, au micro Christian Delors et à la technique Louis Esparcelle. Aujourd'hui, c'est avec l'annonce d'une rencontre régionale de l'Action des chrétiens pour l'abolition de la torture que nous commençons cette émission. Nous proposons ensuite quelques rendez-vous culturels ou spirituels. L'Association protestante d'assistance nous envoie son message. Un article de la pasteure Sophie Fantoni nous rappelle ce qu'est l'école Marie Durand et son importance. Et nous terminons l'émission avec la première partie de l'appel interreligieux de Metz à l'occasion de la venue du pape Léon XIV le 29 septembre dernier. C'est par une information à caractère œcuménique que nous commençons cette émission. En effet, la personne qui se charge dans les paroisses de l'Église protestante unie de Nîmes de faire connaître les appels nationaux de l'Action des chrétiens pour l'abolition de la torture, ACAT, nous informe que les 10 et 11 octobre prochains auront lieu à la maison diocésaine de Nîmes, 6 rue Salomon-Reynard, la rencontre régionale de l'ACAT. C'est une rencontre ouverte samedi, ce sera donc le 10 octobre, on pourra partager le moment de prière avec l'équipe d'ALES, puis l'intervention de Bernadette Foran, ex-présidente de l'ACAT, sur l'instrumentalisation de la peine de mort, et à 20h30, on pourra suivre la projection du film Lindy Lou, juré numéro 2. Le dimanche 11, la rencontre se poursuivra au culte au Petit Temple de Nîmes avec l'appel du mois d'octobre. Sans doute faut-il rappeler que l'Action des chrétiens pour l'abolition de la torture, ACAT France, est une ONG chrétienne écuménique, catholique, protestant, orthodoxe, etc., de défense des droits de l'homme, organisation fondée en 1974 par Edith Dutertre et Hélène Engel, deux femmes protestantes. Comme elles, nous sommes convaincus que tout être humain tient sa dignité de Dieu et que la torture est la négation absolue de la dignité propre à chaque personne. Dans l'Église protestante unie de Nîmes, Christian Garel, de la paroisse de la Fraternité, coordonne certaines actions de l'ACAT. Voici l'information qu'il nous a transmise. Il y a presque un an, nous intercédions pour Shaguta Kiran, une infirmière pakistanaise de 41 ans, maman de 4 enfants, chrétienne, emprisonnée, puis condamnée à mort depuis 2 ans pour la transmission sur WhatsApp d'un message jugé blasphématoire. En effet, le pouvoir au Pakistan, dictature depuis 1977, affiche son islamisme radical depuis 40 ans avec la remise en place de l'interdiction du blasphème entraînant la condamnation à mort. Toute remarque vis-à-vis du prophète sacré à l'écrit ou à l'oral ou par représentation visible ou toute imputation ou insinuation directe ou indirecte sera punie de la mort ou de l'emprisonnement à vie et aussi passible d'une amende. À la différence de Shagufta, simple utilisatrice de WhatsApp, Abdul Wahid est l'administrateur d'un site internet. Il y a diffusé un livre satirique de 1924 sur la vie du prophète. Mais le scénario se répète. Arrestation, commando à son domicile en 2017, condamnation avec des preuves douteuses, 4 ans d'emprisonnement avec les traitements inhumains quotidiens que l'on connaît du milieu carcéral pakistanais. Condamnation à mort en 2021 et bien sûr incarcération depuis, dans une incertitude aux graves conséquences psychologiques et physiques assimilables à de la torture, ajoutée à tous les mauvais traitements. Le Pakistan n'a pas fait d'exécution ces dernières années. Les défenseurs des droits humains comme l'ACAT en sont probablement une des raisons qui lui ont obstinément rappelé sa ratification de l'interdiction de la torture et de la protection de la dignité humaine depuis 2010. À notre tour, ce mois-ci, nous relançons les instances européennes en demandant son intervention à la représentante pour les affaires étrangères à Bruxelles. Nous pouvons le faire par une des cartes distribuées à la sortie du culte, en y plaçant un timbre international à 2,25 €, par mail avec le matériel en ligne sur le site de la CAT ou en le demandant à Christian Garel, dont voici l'adresse mail garel.christian@gmail.com. En ce début du mois d'octobre, le bulletin de l'Église protestante unie de Nîmes, le Croco réformé, vient de paraître. On y trouve tous les renseignements qui peuvent être utiles concernant les paroisses de l'Église protestante unie de Nîmes. N'hésitez donc pas à vous le procurer dans les temples ou à la Maison du protestantisme, 3 rue Claude Brousson, ou à vous y abonner, c'est gratuit. La Maison du protestantisme est située 3 rue Claude Brousson. Son numéro de téléphone est le suivant, 04 66 67 97 40. Son adresse mail, mdp.nim@free.fr. Les repas du jeudi ont donc repris la semaine dernière et se poursuivront les jeudis 8 et 15 octobre à 12h15. Ces repas sont ouverts à toutes et tous, moyennant une petite participation financière. Prochaine exposition dans le hall de la Maison du protestantisme, intitulée « Voyage, monde flottant ». Une exposition de Catherine Bergerot-Jones, texte et aquarelle. Cette exposition aura lieu du 6 au 13 octobre, avec un vernissage le 9 octobre à 18h. L'association Profil, qui s'intéresse au cinéma, se réunira le 6 octobre de 18h à 20h autour du film Fjord, film qui a obtenu la Palme d'Or au Festival de Cannes. L'atelier Théophilo se réunira quant à lui le lundi 12 octobre à 18h30, donc toujours à la Maison du protestantisme. Signalons aussi une autre rencontre importante, celle de l'Amitié judéo-chrétienne de Nîmes. Cette rencontre aura lieu le jeudi 8 octobre à 19h au Temple du Mas des Abeilles. Ce sera une conférence-étude de Édouard Robrecht sur le texte suivant, Genèse chapitre 26, versets 26 à 35. Autour des puits, une alliance de paix possible avec les Philistins? Entrée pour tout public 15 €, pour les adhérents 10 € et gratuit pour les étudiants et les religieux. Association protestante d'assistance, APA. Voici un message des responsables de l'APA. Chers amis, bénévoles, adhérents, donateurs, vous êtes nombreux à soutenir les personnes les plus vulnérables à nos côtés. 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Les bénévoles de notre vestiaire co-responsable vous attendent nombreux. Nouveauté, le paiement par carte bancaire est désormais possible. 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École Marie Durand. La première page du Croco Réformé, bulletin de l'Église protestante unie de Nîmes, est consacrée ce mois-ci à l'école Marie Durand, avec un article de la pasteur Sophie Fantoni. Je vous propose de partager avec vous cet article. L'école Marie Durand, un des signes du protestantisme dans les rues de Nîmes. Jolie devanture de portes ornementées qui donne avenue Jean Jaurès. Anciennement presbytère du pasteur, celui-ci avait décidé au XIXe siècle d'accueillir des élèves pour créer une école dans ses appartements. L'école a perduré, quel bel héritage ! L'éducation, une valeur chère au protestantisme, qui va avec la culture de la parole et celle du dialogue. Acquérir des connaissances, savoir les exposer, mais aussi les questionner, développer son esprit critique pour mieux construire sa propre pensée, tout en conservant une grande ouverture sur la pensée des autres et sur la diversité des cultures de ce monde. Voilà une esquisse de l'esprit protestant. Est-ce qu'on apprend à penser comme on apprend à croire ? Croire, c'est ce qu'il y a de plus facile. Et penser, c'est ce qu'il y a de plus difficile au monde. C'est ce qu'écrivait Ferdinand Buisson, ardent défenseur de l'école laïque et de l'émancipation intellectuelle des individus. Aujourd'hui, l'école Marie Durand est une école privée sous contrat avec l'État et qui tient une excellente réputation en matière d'enseignement. Longtemps, le repas du dimanche de la kermesse s'est tenu dans ses locaux, ainsi que la fête de Noël des enfants du catéchisme. Aujourd'hui, il y a sans doute beaucoup de parents qui ne connaissent pas la figure de Marie Durand. L'occasion ici pour notre Église, via ses pasteurs et ses paroissiens, de réintroduire du sens et du lien avec cette école, pour transmettre aux générations futures l'envie et le goût d'apprendre à penser, surtout en matière religieuse, afin d'éviter les idéologies fanatiques ou le mépris. Il y a depuis peu la reprise d'un atelier « Éveil à la culture religieuse » proposé aux enfants entre midi et deux, une fois par mois. On y discute solidarité, amitié, différence, peur, confiance, le tout en lien avec des histoires bibliques ou des figures croyantes engagées, et puis quelques jeux. Il est bon de réinvestir notre culture protestante de la discussion et de l'ouverture dès le plus jeune âge. C'est donc un article de Sophie Fantoni, pasteur de l'Église protestante unie de France à Nîmes, centre-ville. Visite du pape en France. Des responsables des cultes en France ont pris la parole lors de la venue du pape Léon XIV à Metz le 28 septembre dernier pour lancer un appel à plus de dialogue, de justice et de paix entre eux. Je vous propose d'écouter maintenant la première partie de cet appel et vous pouvez écouter la suite la semaine prochaine. Depuis l'appel d'Assise, il y a 40 ans, le monde a profondément changé. L'humanité se trouve aujourd'hui à un nouveau tournant. La montée de la conflictualité menace le droit international, notamment humanitaire. Les guerres et les violences se multiplient. Les inégalités se creusent, les équilibres, notamment écologiques, de notre planète sont fragilisés et les transformations technologiques bouleversent nos sociétés, chamboule nos valeurs universelles et fondamentales et nos manières de vivre. Ces bouleversements nous inquiètent, mais ils nous engagent plus encore dans un monde qui souffre et qui trop souvent se divise. Nos traditions religieuses nous appellent à être des veilleurs attentifs à la dignité de chacun et aux soins de l'autre. Elles nous invitent à ne pas nous résigner à la violence, à l'injustice ou à l'indifférence, mais à agir ensemble au service de la paix, de la fraternité et de la réconciliation et pour préserver l'humain dans ses transformations. Nous, responsables de culte en France, réunis aujourd'hui à Metz avec Sa Sainteté le pape Léon XIV, affirmons notre volonté de servir ensemble toute la famille humaine. Conscients de notre profonde interdépendance et de la responsabilité que chacun porte envers tous les autres, fidèles à nos traditions respectives et dans le respect de chacun, sur cette terre de Lorraine blessée par tant de guerres, nous sommes convaincus que les religions portent une responsabilité particulière pour bâtir et entretenir la paix dans le monde, et tout spécialement ici, en Europe. Conscients de cette responsabilité commune, nous lançons solennellement un appel au dialogue et à la fraternité, à la réconciliation et à la paix. Nous sommes convaincus que, dans chacune de nos communautés et de façon transversale, et dans nos cités, il est plus que jamais important d'éduquer au dialogue pour construire la paix. Nous attestons que la recherche de la paix, la non-violence et le souci de l'autre sont profondément inscrits selon des voies qui leur sont propres dans chacune de nos traditions religieuses. Nous constatons cependant avec une grande inquiétude que s'allument sans cesse dans notre monde des foyers nouveaux de violence et de guerre. Mais la paix ne se réduit pas à l'absence de guerre. Elle ne peut être durable sans justice, sans respect de la dignité humaine, sans solidarité entre les peuples et les générations, ni sans une attention partagée à la préservation de notre maison commune. Nous constatons avec gravité que nos sociétés elles-mêmes ne sont pas épargnées par les fractures, les discriminations et les logiques de rejet qui fragilisent la cohésion entre les personnes et les peuples. En France, nous exprimons notamment notre indignation face à la recrudescence des actes qui portent atteinte à des personnes ou à des lieux de culte en raison de leurs origines ou de leur foi. En condamnant toutes les formes de discrimination et tous les discours de haine, nous voulons être des remparts qui protègent l'humanité face au pouvoir oppressif ou corrompu. Nous nous opposons tout particulièrement au poison du totalitarisme dont cette terre de Lorraine eut tant à souffrir. Nous affirmons ensemble que le nom de Dieu, non plus qu'aucune vérité religieuse ou tradition spirituelle, ne peut jamais être invoqué pour justifier la violence et la haine. Nous savons d'expérience que le dialogue, la prière, la méditation et les différentes formes de pratiques spirituelles ouvrent des chemins de paix. Car la paix se construit aussi au plus intime de chacun, dans notre capacité à reconnaître et à désarmer en nous-mêmes ce qui nourrit le rejet de l'autre, la peur et la haine. C'était donc la première partie de l'appel interreligieux de Metz à l'occasion de la venue du pape Léon XIV le 29 septembre dernier. La suite sera diffusée la semaine prochaine. Nous allons maintenant terminer cette émission. 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Au revoir.
1: Merci à Christian Delors pour son émission. Et tout de suite, le service protestant.

0: Bonjour à toutes, bonjour à tous, bienvenue sur Radio Alliance Plus. 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
1: Soyez toutes et tous les bienvenus à ce temps de respiration, ce temps de culte. Voici venu le temps de reposer nos vies dans la parole. Voici venu le temps de donner de l'espace à notre prière.

Je vous invite à entrer dans ce temps de recueillement avec un moment de prière. Seigneur notre Dieu, nous te rendons grâce pour les petites choses de la vie, celles que personne ne remarque, celles que l'on soupçonne à peine. Nous te louons pour tout ce qui se dit, pour tout ce qui se fait, mais ne se voit pas forcément. Nous te rendons grâce pour les rencontres de chaque instant, pour les gestes gratuits, pour les regards, les sourires, pour le silence gardé aux portes de la révolte, pour le pardon donné au lieu de la vengeance, pour la parole ajustée à la place de l'insulte, pour la prière intime au creux de nos vies. Nous te louons pour l'inutile en apparence, pour le bien que procure ta présence discrète et pour la paix intérieure au milieu des tourments. Amen.

Pour notre méditation d'aujourd'hui, je vous propose un passage de l'évangile de Luc au chapitre 10, un passage bien connu, qui se situe entre les versets 25 et 37. Un spécialiste de la loi religieuse se leva et dit à Jésus pour le mettre à l'épreuve. « Maître, que dois-je faire pour recevoir en partage la vie éternelle ?» Jésus lui dit « Dans la loi, qu'est-il écrit ? Comment lis-tu ?» Il lui répondit « Tu aimeras le Seigneur ton Dieu de tout ton cœur, de toute ton âme, de toute ta force et de toute ta pensée, et ton prochain comme toi-même. » Jésus lui dit « Tu as bien répondu, fais cela et tu auras la vie. » Mais lui, voulant montrer sa justice, dit à Jésus « Et qui est mon prochain ?» Jésus reprit « Un homme descendait de Jérusalem à Jéricho. Il tomba sur des bandits qui, l'ayant dépouillé et roué de coups, s'en allèrent, le laissant à moitié mort. Il se trouva qu'un prêtre descendait par ce chemin. Il vit l'homme et passa à bonne distance. » Un lévite de même arriva en ce lieu. Il vit l'homme et passa à bonne distance. Mais un samaritain qui était en voyage arriva près de l'homme. Il le vit et fut pris de pitié. Il s'approcha, banda ses plaies en y versant de l'huile et du vin, le chargea sur sa propre monture, le conduisit à une auberge et prit soin de lui. Le lendemain, tirant 2 pièces d'argent, il les donna à l'aubergiste et lui dit « Prends soin de lui, et si tu dépenses quelque chose de plus, c'est moi qui te le rembourserai quand je repasserai. » Lequel des trois, à ton avis, s'est montré le prochain de l'homme qui était tombé sur les bandits? Le légiste répondit, « C'est celui qui a fait preuve de bonté envers lui. » Jésus lui dit, « Va, et toi aussi, fais de même. »

Il y a dans la Bible des phrases qui nous semblent évidentes. Tu aimeras ton prochain comme toi-même. L'idéal des relations humaines est là, concentré dans ces quelques mots. Et pourtant, si ce verset nous parle toujours avec la même force, c'est bien parce que nous avons du mal à le mettre en pratique. Quelqu'un disait en souriant, le problème avec « aimez-vous les uns les autres », on le sait, c'est les autres. Ces autres qui nous dérangent parce qu'ils pensent autrement, parce qu'ils font autrement. Aussi, cette phrase « tu aimeras ton prochain comme toi-même » mérite d'être méditée. Méditée jusque dans chacun de ces mots, parce qu'aucun finalement ne va vraiment de soi. « Tu aimeras » ne va pas de soi. Est-ce qu'on peut faire de l'amour une injonction ? Ton prochain ne va pas de soi. Le spécialiste de la loi religieuse pose d'ailleurs la question à Jésus, mais qui est exactement mon prochain? Est-ce que tu peux me le délimiter précisément pour que je sache le reconnaître, pour que je sache qui je suis appelé à aimer? Ce sera plus facile. Sans parler de ces trois petits mots, comme toi-même. Tu aimeras l'autre, ce prochain, comme toi-même. Finalement, à bien y réfléchir, cette phrase a de quoi surprendre. Je ne sais pas ce que vous en pensez, mais on se serait peut-être plutôt attendu de la part de la Bible à quelque chose du style « oublie-toi un peu, mets ton ego de côté, fais un peu de place pour l'autre ». Mais non, avec cette phrase, le texte biblique nous dit « ne t'oublie pas toi-même lorsque tu fais un peu de place pour l'autre ». Et même cela va plus loin puisqu'il ne s'agit pas seulement de donner un peu d'attention à cet autre et à soi-même. Le verset va jusqu'à utiliser le verbe « aimer ». En somme, si je comprends bien la phrase, il y a deux sujets, il y a l'autre et il y a toi, toi-même. Entre les deux sujets, il y a ce verbe « aimer ». Sans oublier, très important, ce petit mot « comme » qui dirige avec une même force, avec une même intensité, le verbe « aimer » vers l'autre et vers toi-même. Ainsi, le verset appelle à aimer d'un même amour le prochain et soi-même. Je ne sais pas ce que vous en pensez, mais c'est assez étrange quand même, cet encouragement à l'amour de soi. L'être humain n'a-t-il pas déjà trop tendance à s'aimer lui-même ? Est-ce que l'amour de soi ne nuit pas au contraire à l'amour du prochain ? Non, le texte biblique nous dit que les deux vont de pair. On ne peut aimer l'autre si on ne s'aime pas soi-même. Les deux partenaires de la relation sont à respecter et à aimer avec une égale dignité. À condition, évidemment, de ne pas confondre invitation à s'aimer soi-même et amour propre. Il ne s'agit pas dans ce verset d'aimer une image idéalisée de soi-même. Il s'agit d'aimer en soi non seulement ses propres qualités, mais aussi ses propres fragilités. Aimer au sens d'accepter, au sens de vivre en paix avec elles. Au sens de pouvoir les recevoir et les regarder en face, en vérité, pour potentiellement, ici ou là, s'améliorer, tout en sachant que la perfection ne nous est pas accessible. S'aimer soi-même. Accepter sereinement en soi les mêmes fragilités et les mêmes défaillances que l'on trouve chez les autres et qui nous agacent chez les autres. S'accepter à côté de notre image idéalisée de nous-mêmes. C'est peut-être, si on y réfléchit, ce qu'il y a de plus difficile dans cette drôle de phrase. Tu aimeras ton prochain comme toi-même. Accepter les défaillances des autres, bon, passe encore. On y arrive assez facilement. On arrive à reconnaître qu'effectivement, ils ne sont pas parfaits. Mais reconnaître ses propres défaillances, c'est un défi beaucoup plus difficile à relever. Cela explique sans doute pourquoi c'est une thématique qui revient régulièrement dans le Nouveau Testament et notamment dans les paroles de Jésus. On se souvient, vous savez, de ce passage de la paille et de la poutre au chapitre 6 de ce même évangile de Luc. Un passage dans lequel Jésus dit « Qu'as-tu à regarder la paille qui est dans l'œil de ton frère ?» Et la poutre qui est dans ton œil à toi, tu ne la remarques pas.
reconnaître tranquillement ses propres défauts, c'est ce qu'il y a de plus difficile. Cela demande un amour qui permet de vivre en sérénité avec toutes ces petites choses que l'on a du mal à accepter en soi. Or, il nous arrive régulièrement de nous décevoir nous-mêmes. Lorsque, par exemple, dépassés par la fatigue ou les rancœurs du quotidien, nous n'offrons pas à notre entourage, et en particulier à ceux que nous apprécions, le meilleur visage de nous-mêmes. Au chapitre 3 de la Genèse, le serpent touche une corde sensible quand il déclare à Adam et Ève que s'ils mangent du fruit défendu, ils deviendront comme des dieux. Nous avons tous, plus ou moins inconsciemment, le désir pour notre conjoint, pour nos enfants, pour nos amis, pour nos collègues aussi parfois, d'être un peu comme des dieux, c'est-à-dire des êtres parfaits, irréprochables, pourvus de qualités qu'ils sauront apprécier et qui pourront, nous l'espérons, leur apporter quelque chose. Et nous nourrissons en secret une sourde animosité contre nous-mêmes lorsque nous constatons que ça n'est pas toujours le cas. Tu aimeras ton prochain comme toi-même veut donc dire à la fois cet autre que tu croises, tu l'aimeras malgré ses travers qui te dérangent, mais tu n'oublieras pas de t'aimer toi aussi malgré tes propres imperfections. Tu seras en capacité de les regarder en face sans les nier, sans quoi l'amour du prochain n'a aucune chance de se réaliser. Le prochain, le deuxième mot à méditer dans cette phrase. Jusqu'où s'étend cette notion de prochain ? Qui exactement suis-je appelé à aimer comme moi-même ? Dans le judaïsme du temps de Jésus, on débattait beaucoup autour de cette question, et les avis évidemment divergeaient. Les uns voyaient dans ce prochain tous les êtres humains, quels qu'ils soient, d'où qu'ils viennent, à quelque peuple ou à quelque religion qu'ils appartiennent. D'autres, plus restrictifs, ne considéraient comme leur prochain que les membres du peuple d'Israël. Ils excluaient donc de cet appel à aimer tous ceux qui étaient d'une religion différente, y compris les Samaritains. Mais d'autres étaient encore plus restrictifs, puisque pour eux, le prochain se limitait à celui ou à celle qui, à l'intérieur même du judaïsme, appartenait à la même tendance religieuse qu'eux. Parce qu'évidemment, comme notre christianisme et même comme notre protestantisme d'aujourd'hui, le judaïsme du 1er siècle connaissait des tendances théologiques différentes. Et à l'intérieur de ces tendances, certains pensaient qu'ils incarnaient le véritable judaïsme à l'exclusion des autres. La rugosité de l'amour du prochain est de chaque époque. Quelqu'un, un spécialiste, vient donc demander à Jésus de prendre position dans ce débat. Il lui demande « Qui est mon prochain ?» Et Jésus répond, comme à son habitude, avec une petite histoire, avec une parabole dans laquelle il y a, vous l'avez noté, de nombreux personnages. Parmi ces personnages, tous sont identifiés. Tous appartiennent à une catégorie sociale aisément repérable. Il y a les brigands, il y a le prêtre, il y a le lévite, il y a le samaritain, il y a l'aubergiste. Un seul fait exception, c'est le blessé étendu sur le bord de la route qui symbolise le prochain. Nous ne savons pas s'il est païen, s'il est juif, s'il est membre d'une tendance théologique particulière. Nous ignorons son métier, ses occupations. En ne donnant aucune indication sur son identité, Jésus répond très clairement à la question « Qui est mon prochain ?» Le prochain n'est pas celui qui appartient à telle ou telle catégorie. Le prochain, c'est celui qui survient. C'est celui que l'on croise soudain sur sa route alors qu'on ne s'y attendait pas. Celui que l'on peut voir avec ses yeux, toucher avec ses mains, entendre avec ses oreilles. Jésus dit, ce prochain, c'est celui que tu côtoies, celui que tu rencontres. Mais, subtilement, il ajoute cette question, suffit-il de se croiser pour se rencontrer vraiment ? Beaucoup ont croisé la route de cet homme blessé ce jour-là, mais un seul l'a réellement rencontré. On en arrive enfin au mot le plus important et le plus difficile de cette phrase. C'est le verbe « aimer ».
tu aimeras ton prochain comme toi-même. Est-ce seulement possible d'aimer spontanément et sans distinction celui que l'on croise sur sa route ? Le philosophe protestant Kant écrit que l'amour ne se commande pas, et en faire un devoir, ça n'a pas de sens. On peut essayer de se comporter honnêtement, équitablement envers les autres, on peut se montrer juste, bienveillant à leur égard. Dans le meilleur des cas, on peut même essayer de les aider quand ils en ont besoin. Mais l'amour, lui, ne se décide pas. Il y a des gens pour lesquels, malheureusement, sans qu'on puisse expliquer pourquoi, nous ne ressentons pas particulièrement de sympathie. Dans le langage courant, on dit qu'on n'a pas d'atome crochu avec eux. C'est comme ça. Nous pouvons nous engager à ne pas leur nuire et à nous conduire convenablement avec eux. Mais nous engager à les aimer par un acte de volonté, ça ressemble quand même pas mal à l'une des illusions, c'est-à-dire à l'une des poutres qui traînent dans notre œil. Aussi, si l'on fait de cette phrase « Tu aimeras ton prochain comme toi-même » un commandement, une loi à observer, on en fait alors quelque chose d'accablant et de désespérant. Or, l'Évangile n'est pas, comme certains le pensent, la mauvaise nouvelle de notre culpabilité. L'Évangile est une bonne nouvelle. C'est dans l'étymologie même du mot. Évangile, euangelion en grec, ça veut dire bonne nouvelle. L'Évangile est la bonne nouvelle du partenariat que Dieu tisse avec nous, pour nous donner son amour, un amour indéfectible, un amour capable de créer en nous un être nouveau, un être qui, en capacité de s'aimer et libéré d'une partie de ses chaînes, saura construire un monde nouveau qui a du sens. D'ailleurs, je ne sais pas si vous l'avez remarqué, dans la phrase « Tu aimeras ton prochain comme toi-même », le verbe « tu aimeras » n'est pas à l'impératif, il est au futur. Ce n'est pas « aime ton prochain comme toi-même », mais « tu aimeras ton prochain comme toi-même ». Ce n'est pas une obligation, c'est un horizon. Ce n'est pas une loi qui écrase, c'est une promesse qui libère et qui nous montre le chemin. Elle ne nous dit pas « voilà ce que tu dois faire » en nous imposant des exigences impossibles à tenir. Elle nous dit « voilà ce que Dieu va créer en toi et avec toi. Voilà ce qu'il a déjà commencé et ce qu'il continuera à faire. Il fera de toi, de nous, des créatures nouvelles, capables d'aimer dans la mesure même où, fort de son amour à lui, nous avons réussi ce pari un peu fou de nous aimer nous-mêmes, guidés et éclairés par la présence et le rêve de Dieu. Amen.

Et nous nous retrouvons avec ce texte qui dit en quelques mots notre foi. Je vous invite à confesser ensemble notre foi. Je crois en Dieu qui rejoint l'homme dans les plis de sa vie, qui se fait connaître de lui par une présence aimante. Je crois en un Dieu qui ne comble aucun vide, mais qui vient habiter avec moi les vides de ma vie. Je crois au Christ, humain comme nous et fidèle au-delà de nous. Je crois au Fils de Dieu qui m'aide à devenir enfant de Dieu. Je crois à l'esprit d'adoption qui me donne Dieu pour Père et mes contemporains pour frères et sœurs. Je crois en l'Esprit de Dieu qui anime notre foi, qui nous renouvelle intérieurement et fait de nous un être nouveau. Je crois en Dieu qui rejoint l'homme dans les plis de sa vie. Amen. Et nous nous retrouvons dans la prière les uns pour les autres. Seigneur notre Dieu, nous voulons déposer notre vie entre tes mains, nos préoccupations comme nos instants de joie. Aide-nous à ôter de notre esprit l'idée terrible que nous n'avons pas le temps de vivre, le temps d'aimer, le temps de créer. Enrichis, Seigneur, notre temps des nuances de la vie, celle du calme, de la joie, de la tendresse et de l'amour, celle du courage, de la force ou du repos. Aide-nous à accueillir et à rencontrer les êtres et les événements qui surviennent sur nos chemins. Réveille en nous le désir d'une foi vécue concrètement au milieu du monde, au service des hommes et des femmes de ce temps. Nos cœurs se peuplent de noms et de visages, de projets et de vie que nous te remettons. Ensemble, reliés les uns aux autres en une communion de prière, nous te remettons tous nos frères et toutes nos sœurs en te disant cette prière que Jésus le Christ nous a enseignée. Notre Père qui es aux cieux, que ton nom soit sanctifié, que ton règne vienne, que ta volonté soit faite sur la terre comme au ciel. Donne-nous aujourd'hui notre pain de ce jour. Pardonne-nous nos offenses, comme nous pardonnons aussi à ceux qui nous ont offensés. Et ne nous laisse pas entrer en tentation, mais délivre-nous du mal. Car c'est à toi qu'appartiennent le règne, la puissance et la gloire pour les siècles des siècles. Amen.

recevons, avant de nous quitter, cette parole de bénédiction. Ami, je vous souhaite la lumière qui vient de la tendresse donnée et reçue. Elle fait reculer les frontières de toutes les nuits. Je vous souhaite la lumière qui vient du Christ. Si vous avancez avec lui, quelle nuit pourrait s'emparer de vous ? Je vous souhaite la lumière qui vient de la joie lorsque le partage est là. Si nos semblables sont relevés dans leur humanité, la nuit perd son pouvoir sur la terre. Je vous souhaite la lumière qui vient du dialogue renoué, car lorsque les séparés se parlent, le jour commence à danser sur la nuit. Recevons de la part de Dieu, dans notre cœur et dans notre vie, sa bénédiction, sa joie et sa paix. Allons sur nos chemins, nourris de sa présence et de son

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1: C'était le service protestant sur Radio Alliance Plus et on poursuit ce moment spirituel avec Dans nos communautés, présenté par Christiane Hervault.
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1: Bonjour chers auditeurs et chères auditrices de Radio Alliance Plus, bienvenue pour cette émission. Aujourd'hui, nous rejoignons d'une certaine façon nos amis catholiques de Nîmes, bien sûr, mais aussi de toute la France, puisque ces derniers jours, il a été vécu un moment extraordinaire pour eux, puisque le pape Léon XIV est venu à Paris, à Metz et à Lourdes. Alors, c'est un événement exceptionnel pour nos amis catholiques, mais aussi pour tous, je crois, parce que les uns et les autres, nous avons pu découvrir ce pape Léon XIV à partir de sa venue en France, notamment ces jours-ci, donc. Et la presse protestante n'est pas en reste pour parler de ce pape. Voyez-vous, sur Regard Protestant, si vous y allez, vous trouverez plusieurs articles par l'œil de réforme, notamment un pape, ça compte, donc une impression d'une journaliste, et puis un peu d'autres personnes aussi ont écrit à ce sujet, notamment visite de Léon XIV à Metz, le pape appelle à sacrifier certaines positions pour le bien supérieur de la paix en Europe, donc un retour à partir de ce qui s'est passé à Metz, et puis encore une intervention de Holy Games qui assume l'évangélisation par le sport depuis Léon XIV au Stade de France. Et encore, Paris, Lourdes, Metz, le pape Léon XIV entame une visite de 4 jours en France. Alors, voyez-vous, vous avez quoi de quoi lire, que vous soyez protestant, catholique ou autre, au sujet de la venue du pape Léon XIV en France. Mais en ce qui me concerne, j'ai le plaisir de pouvoir vous faire écouter une interview réalisée par Hélène Sauvignon, qui est productrice journaliste pour Radio Ecclesia à Nîmes. Elle a interviewé Nicolas Brouvet, évêque de Nîmes, Uzès et Alès, tout récemment. Et je profite de cette rencontre, de cette émission de Radio Ecclesia, pour vous la faire écouter aussi. Alors, sans plus tarder, nous allons l'écouter. Et puis, après un moment de musique, nous nous retrouverons pour la fin de cette émission.
2: Monseigneur Nicolas Brouvet, bonjour.
3: Bonjour Hélène.
2: Merci de nous recevoir juste au lendemain de cette magnifique visite du Saint-Père en France. Visite que vous avez suivie de très près. Il me semble que vous étiez à Paris dès le jeudi soir, 24 septembre, prêt à accueillir le pape Léon.
3: Oui, alors j'ai eu la chance, parce que je suis membre du conseil permanent de la conférence des évêques de France, d'aller à l'Élysée, au palais de l'Élysée. Et donc, il fallait être arrivé la veille, vous voyez, pour pas avoir un train de retard.
2: Et vous l'avez suivi jusqu'à Metz ?
3: Et oui, voilà, j'ai été jusqu'à Metz, mais je n'ai pas été à la messe, à la cathédrale de Metz, parce que je voulais rentrer à Nîmes. Mais effectivement, j'ai fait tout le parcours jusqu'au discours qu'il a fait à Metz le lundi matin, oui.
2: À ma connaissance, depuis que vous êtes à Nîmes, vous avez suivi la visite du pape en Corse et puis la visite du pape à Marseille.
3: Oui, exactement, exactement.
2: Mais vous étiez évêque avant, donc peut-être que... Est-ce que vous étiez là quand le pape François était venu à Lourdes ?
3: Ah, le pape François, il n'est jamais venu à Lourdes. Le pape Benoît XVI, oui.
2: Et est-ce que vous étiez à Lourdes à ce moment-là ?
3: Non, j'étais déjà évêque dans les Hauts-de-Seine, comme évêque auxiliaire. Le pape Benoît avait été à Paris, j'avais été à Paris, il avait célébré aux Invalides. Et puis à Lourdes, ensuite, on avait suivi.
2: Bon, écoutez, c'est le troisième pape que vous suivez en voyage en France, si on peut dire. Et comment ça s'est vécu pour vous ? Comment avez-vous vécu cette visite ?
3: Alors d'abord, moi je dirais qu'il y avait une atmosphère incroyable de joie, d'allégresse, de paix intérieure, qui s'est traduit d'ailleurs à Metz par... lorsque le pape est arrivé à Metz, donc ça faisait déjà 3 jours qu'il était là, il a été ovationné, mais on n'arrivait plus à arrêter les applaudissements. et il n'avait pas encore parlé à Metz. Vous voyez, il venait juste d'arriver. Et donc, on a vu qu'il y avait une sorte de gratitude, d'un immense merci dans le cœur de tous ceux qui étaient là. Il y avait des évêques, mais il y avait beaucoup de gens qui n'étaient pas évêques, et puis beaucoup de gens qui n'étaient pas forcément chrétiens. Mais ils avaient envie de dire merci au pape pour ce qu'il avait été, pour ce qu'il avait dit, pour ce qu'il avait fait. Pour ce qu'il avait été, parce qu'il a une sorte de douceur, de paix, qu'il transporte avec lui, avec son sourire, avec une forme d'humilité, qui est peut-être un peu de la réserve aussi, mais justement, il n'est pas là comme un combattant, il n'est pas là comme un chevalier, il est là humblement à fouler cette terre de France. Il dit ce qu'il a à dire, sans acrimonie, voilà, tout simplement, ce qu'il a dans le cœur, ce qui déborde de son cœur. Et puis, il y a donc ce qu'il a dit, et puis il y a ce qu'il a fait, parce qu'il y a des gestes très touchants, je vois, avec les personnes malades. Même si c'est un homme qui ne va pas spontanément à la rencontre des foules, on a vu comment ce qu'il se comportait avec les malades, avec beaucoup d'affection, de tendresse. Et puis, il y a tous les gestes de la liturgie, il y a tous les gestes qu'il a posés à Lourdes aussi, de boire de l'eau, d'allumer un cierge, de marcher en procession lors de la veillée. Donc voilà, tout ça, nous l'avons dans le cœur et puis nous l'avons dans notre mémoire spirituelle.
2: Vous l'aviez déjà rencontré, vous, Mgr Brouvet ?
3: Écoutez, j'avais eu la chance de parler avec lui en Corse, justement, alors qu'il n'était pas pape.
2: Ah oui ?
3: Oui, parce qu'il était en Corse et en fait, il était arrivé à Rome depuis très peu de temps. Il se trouve que c'était le patron des évêques, si je puis dire. Donc, le voyant, j'avais été le voir parce qu'on attendait comme ça avant la messe, puis on avait parlé 10 minutes ensemble. Voilà. Mais depuis qu'il est pape, je ne l'ai pas rencontré. Cela dit, là, il est venu à la rencontre des évêques. Donc, à Lourdes, hein, juste avant la messe, on a passé 1 heure avec lui. Il nous a montré combien il connaissait bien les questions de l'Église de France. Il a été extrêmement encourageant. Il nous a vraiment exhorté à bien garder la communion, parce que c'est notre mission première, hein, de travailler à la communion dans l'Église. Et puis, il nous a salués un par un. Donc, on a eu la chance de pouvoir un par un venir lui dire notre nom, lui dire notre diocèse, et puis le remercier pour sa venue.
2: Quand vous lui aviez adressé la parole en Corse, est-ce que vous lui aviez parlé en français ?
3: Non, en italien, parce que l'italien, quand on le connaît, c'est vraiment la langue commune au Vatican. Tout le monde parle italien quand quelqu'un est à la curie romaine. Et donc, le plus simple, c'est de parler en italien. Moi, je maîtrise l'italien, et lui aussi, donc c'était la langue commune la plus facile.
2: D'accord. Et quand il vous a parlé à tous les évêques, quand il vous a rencontré à Lourdes, il s'est adressé en français, je présume.
3: Oui, c'est ça. Alors, il a fait un très, très gros effort hein, pour le français qu'il ne connaissait pas en arrivant à Rome, mais il a appris vraiment à prononcer le français, à le lire. Je ne suis pas sûr qu'il serait capable d'avoir une conversation à bâton rompu comme ça en français, mais en tout cas, ce qu'il a dit était très audible, était très bien prononcé, avec le bon accent, si je puis dire. Et donc, je pense qu'il est en train de se mettre au français. Et on a été épatés par sa manière de prononcer, sa manière de parler français.
2: Alors, vous étiez là à l'Élysée lorsqu'il s'est adressé à tout le monde politique qui était présent. Est-ce que son discours vous a surpris ?
3: C'est-à-dire qu'on ne savait pas très bien de quoi il allait parler, et à l'Élysée et ailleurs. Enfin, on voyait quelques thématiques émerger, mais moi, ce qui m'a beaucoup plu à l'Élysée, c'est qu'il est arrivé... Et puis, il a dit, je vous cite ses paroles, « Depuis des siècles, la France brille comme un phare culturel, artistique et spirituel, non seulement en Europe, mais aussi dans le monde. L'illumination d'esprit d'exception français, qui était en même temps de grands catholiques, souligne combien les sciences, les arts, la littérature, la philosophie peuvent concourir au bien de l'humanité, dès lors qu'ils sont orientés vers la recherche du beau, du bien et du vrai, afin que le monde ait la vie. » Eh bien, vous voyez, il a pris au sérieux la culture française, si je puis dire, la pensée française, y compris la pensée des Lumières. Ça, c'était, je trouve, inédit, hein, parce qu'il dit, au fond, la philosophie des Lumières, avec le christianisme, elle a abouti à donner au monde les droits de l'homme. Et il n'a cessé, pendant son voyage, de rappeler les exigences du respect de la personne humaine. Vous voyez, c'est-à-dire qu'il nous a dit, au fond, cette grande nation qu'est la France, elle doit être fidèle à sa vocation. Et en particulier à protéger la personne humaine.
2: C'est étonnant parce que le pape Jean-Paul II, quand il était venu en 1980, avait rappelé à la France la promesse de son baptême. Et là, c'est beau parce qu'il s'adresse à la France qui a donné le respect de la personne humaine et rappelle cette promesse-là aussi. Je trouve ça touchant. Il n'a pas rappelé la promesse du baptême, le pape Léon.
3: Il a évoqué hein, l'histoire, évidemment, religieuse, l'histoire chrétienne, mais non, en fait, il s'est appuyé, vous voyez, sur ce que la France avait produit de plus beau. Et vous voyez, il dit encore, cette attention permanente à la dignité inhérente à toute personne humaine trouve un écho dans votre devise nationale. La liberté, l'égalité et la fraternité ne sont pas de simples mots gravés sur les frontons de vos édifices publics, mais renvoient à des exigences éthiques universelles qui trouve aussi dans le message évangélique une source inépuisable d'inspiration et d'accomplissement. Ça veut dire, vous voyez, ils disent, bah, au fond, les Français ont puisé à la source dans l'évangile. Ils ont abouti à la Déclaration universelle des droits de l'homme. Ils ont abouti à la devise « liberté, égalité, fraternité ». Il l'a rappelé dans les autres discours. Maintenant, soyez fidèles à cela. Et j'ai trouvé que c'était très beau. Alors, il a rappelé combien Saint Jean-Paul II avait parlé lui-même de la Déclaration universelle des droits de l'homme. Il disait que c'était une véritable pierre miliaire sur le chemin du progrès moral de l'humanité. Et ensuite, il s'est appuyé là-dessus pour parler de sa réflexion sur l'intelligence artificielle, la science et la technologie, la manière de considérer les malades, la question de la fin de vie, du début de la vie. J'ai trouvé que c'était évidemment intelligent et puis que ça parlait à tous.
2: Est-ce que vous avez suivi ensuite sa visite à l'UNESCO ?
3: Oui.
2: Waouh ! Vous étiez au pas de course !
3: Oui, c'est ça. Écoutez, oui, bien sûr, on a été à l'UNESCO. Là aussi, un très beau discours sur la fragilité humaine. Vous voyez, ça a été assez cohérent, tous ces discours, lorsqu'on les relit. Mmh. Il a insisté sur la fragilité inhérente à toute vie humaine, tout simplement parce que, si vous voulez, on ne s'est pas créé nous-mêmes. On est né, c'est comme ça qu'il a commencé, en disant que, au fond, on était né, on avait reçu la vie. Et puis, la vie, elle a grandi en nous parce que d'autres se sont occupés de nous. Je veux dire, un petit bébé, d'abord, il ne demande rien à personne. Et puis, on est tous issus du ventre de notre mère, on est nus. Et cette nudité originelle, si je puis dire, elle fait de nous aussi des frères et sœurs, parce que voilà, on a tous la même origine. Et puis, il y a quelqu'un qui s'est occupé de nous, qui nous a donné à manger, à boire, qui nous a éduqués aussi. Il dit, voilà, là, il y a un fond anthropologique qui est là. Et il a invoqué aussi, du coup, les épreuves de la vie, nos limites, la fragilité de la nature humaine, et qui se combine à son immense dignité.
2: Ce qui était beau aussi, c'était à Notre-Dame de Paris. Tous ces religieux, religieuses, prêtres rassemblés, vous y étiez bien sûr aussi pour ces vêpres.
3: Oui, j'y étais évidemment. Mais il y a une petite chose que je voulais quand même signaler au sujet de l'UNESCO, c'est les paroles fortes où il a dit « La pierre de touche qui nous permet d'évaluer notre engagement est l'attention que nous portons aux plus petits et aux pauvres, les enfants dans le sein de leur mère ». Et sur les différents théâtres de guerre, les personnes souffrant d'un handicap physique ou intellectuel, les personnes âgées, les migrants, les réfugiés, ainsi que tous ceux qui sont exclus avec arrogance au motif qu'ils ne sont pas productifs, ils constituent le véritable critère de vérification de nos prétentions à respecter la dignité humaine, et leur protection et leur promotion s'étendent également à la création. Je voulais finir sur l'UNESCO par ça, parce que les paroles ont été très fortes, et c'est ce sur quoi il a insisté. Ouais.
2: Maintenant, c'est Vêpres. Je sais qu'il y a une délégation qui est partie de Nîmes, le matin même, qui s'est rendu en pèlerinage. Je sais qu'ils ont fait un arrêt, il me semble, à la chapelle de la médaille miraculeuse. Ils ont célébré la messe.
3: Et puis au musée des missions étrangères de Paris, il y a un musée des martyrs. Et ils ont été là, avant d'aller célébrer la messe à la rue du Bac à la médaille miraculeuse.
2: J'ai eu de très bons échos, parce qu'on a des prêtres de Pont-Saint-Esprit qui y étaient. Ils étaient très heureux. Et puis, eux étaient sur le parvis de Notre-Dame. J'imagine que vous étiez à l'intérieur avec tous les évêques qui étaient présents, le pape et un certain nombre de personnes.
3: Oui, c'est ça. On était dans le chœur avec les évêques, on était à peu près 80 évêques, j'ai compté. Donc tous les évêques n'étaient pas là, mais ils sont arrivés le lendemain. Mais c'était déjà une grande partie de l'épiscopat qui était présente. Et donc une très belle chorale aussi. Alors là, je dois dire que tous les chœurs, toutes les chorales, tous les orchestres ont été magnifiques d'un bout à l'autre de ces journées. Vous savez, la musique et le chant nous ravissent. On peut, si vous voulez, avoir un discours intellectuel sur la foi, et c'est important qu'on ait l'intelligence de la foi. Mais la foi, elle n'entre pas seulement par l'intelligence, elle entre aussi par les sens. Et là, vraiment, tous ces chants étaient d'une beauté incomparable. Je salue en particulier le chœur de Notre-Dame, qui a très bien chanté les vêpres, qui nous a très bien aidés à prier. Là, c'était un moment avec les consacrés, donc religieux, religieuses, les diacres et puis leurs épouses. Donc des gens qui disent les vêpres tous les jours. Et donc on était vraiment unis dans cette prière. Et puis alors toute l'esplanade, évidemment, de Notre-Dame a été comblée. Au départ, on ne pensait pas qu'il y aurait du monde dehors.
2: Ah bon ?
3: Ben oui, parce que si vous voulez, au départ, quand on imagine un voyage, On se dit, est-ce que les gens vont venir ? On voit petit. Alors figurez-vous que c'est le voyage du pape à Barcelone, enfin en Espagne, qui a fait bouger les lignes au mois de juin, qui nous a fait comprendre qu'il ne fallait pas voir petit, mais qu'il fallait voir grand. D'où aussi...
2: Le Stade de France !
3: Oui, oui, parce qu'au début, c'était le Parc des Princes. Hein. Bon, et encore, on se disait, est-ce qu'on va réussir ? Puis ensuite, la Concorde et les Champs-Élysées. Donc là, le voyage du pape en Espagne a été un voyage formidable et un succès inattendu. Et là, en France, il s'est passé un peu la même chose. Donc, on sentait quand même que les gens s'étaient inscrits, qu'ils voulaient venir. Ce qui m'a beaucoup marqué, c'est ce que les gens disaient dans la rue. Parce qu'évidemment, avant, après, il fallait retourner là où on couchait. Donc, il fallait prendre le métro. Et alors, les gens nous interrogeaient, nous encourageaient. Par exemple, une commerçante qui m'a dit... le soir, là, justement, après les vêpres à Notre-Dame, elle m'a interrompu dans la rue. Elle m'a dit, oh, vous savez, moi, je n'ai pas pu venir. Hein. Mais au magasin, tout le monde m'a parlé que de ça pendant la journée. Le voyage du pape, il a touché. J'ai eu la chance hier d'aller dans une communauté évangélique à Nîmes. Tout le monde était tellement content. On a proposé à toute la France de regarder vers le haut pendant 4 jours.
2: Et c'était intéressant. Moi, j'ai suivi, par exemple, la messe de la Concorde sur France 2. Et j'étais émerveillée par les commentaires faits par des personnes, a priori, qui ne sont pas cathos. Hein. Et ils étaient tellement étonnés du témoignage qui était donné de l'organisation du calme.
3: Oui, c'est sûr.
2: Autant de centaines de milliers de personnes réunies au même endroit et il n'y a pas de casse, il n'y a pas de... extraordinaire. Et la veillée des jeunes aussi, la veillée des jeunes. Moi, je m'attendais, quand j'ai regardé la veillée des jeunes, je me suis dit, ça y est, le pape, il va avoir un sourire rayonnant. Alors qu'à l'Élysée et à l'UNESCO, il était plus grave, et c'est normal. Je veux dire, mais là, une soirée magnifique avec l'entrée des sportifs, l'entrée des catéchumènes, des consacrés, cette histoire de France, l'histoire sainte de France, cette pop louange, incroyable.
3: C'était très beau. Moi, j'ai vu des frères et sœurs évangéliques me dire, on était content de voir cette veillée parce qu'on s'est très bien retrouvés dans tous ces chants, voilà, et dans cette louange, dans ce cri de joie lancé vers le Seigneur.
2: Pour la journée de samedi, Mgr Brouvet, j'imagine que vous avez rejoint uniquement la messe solennelle. Est-ce que vous avez été au centre de la maison Bakita ou à l'assemblée synodale des néophytes à l'Institut catholique de Paris ?
3: Non, parce que là, c'était réservé aux évêques d'Île-de-France.
2: D'accord.
3: On a suivi une partie de ce qui s'est passé à l'Institut catholique de Paris pour le synode d'Île-de-France. On l'a suivi sur KTO, justement, parce qu'on avait un peu de temps. Voilà, mais on n'y était pas.
2: D'accord. Et puis, cette messe en plein air, elle était extraordinaire. Est-ce que vous avez suivi le pape à Lourdes dès le soir même?
3: Oui. Alors, on est parti. Alors, je voudrais, pour les auditeurs, quand même, dire un petit mot sur cette messe, parce que l'homélie du pape a été très belle. Vous savez, il est parti de l'Évangile, si quelqu'un a soif, qu'il vienne à moi et qu'il boive. Et il a dit, il ne s'agit pas tant d'une soif matérielle que d'une soif de sens, de vérité et d'accomplissement qui habite le cœur de chacun. Jésus répond à ce désir profond de relation, de communion avec Dieu, en qui réside la plénitude de la vie pour toujours. Et là, il nous a exhortés à venir boire à la source qu'est le cœur de Jésus, transpercé. Il a dit, oui, vous avez soif de Dieu, de vie, de vérité, d'unité, de paix, de communion, de bonheur. Ne gardez pas cette foi en Jésus-Christ pour vous-même, mais laissez-la déborder pour abreuver et combler les personnes que vous rencontrez. Ça, vous voyez, c'est le message d'espérance qui était très beau. Alors, je vous fais remarquer d'ailleurs que la communauté juive fêtait Soukhot ce jour-là. Ce texte d'évangile, ce sont les paroles de Jésus le jour de la fête des Tentes, justement, donc dans l'évangile. Donc c'était beau, cette sorte de lien profond que beaucoup n'ont peut-être pas vu. Mais c'est le jour de la fête des Tentes hein, que Jésus dit cela. Et puis, il se trouve qu'au même moment, puisque c'était samedi, eh bien, les communautés juives fêtaient la fête des Tentes.
2: Et continuent, je pense qu'ils le font pendant 8 jours. Hein.
3: Oui, c'est pendant 8 jours, mais avec un moment en particulier, le jour du Shabbat.
2: On vous écouterait des heures nous parler de chacun des récits, des paroles que nous a adressées le pape Léon aux différents endroits. Il a fait 14 quand même déclarations. Oui. On va peut-être pas pouvoir tous les voir aujourd'hui. Est-ce que vous aimeriez nous en parler d'un autre particulièrement ?
3: Eh bien, écoutez, moi je trouve que le plus touchant, ça a été à Lourdes. Donc, comme vous l'avez demandé, on est parti à Lourdes le soir en avion. Et puis, on a eu à Lourdes plusieurs entretiens. Mais le grand moment, c'était avec les personnes malades. Parce que là, le pape a dit des choses très très belles sur la maladie, sur l'épreuve. Il a dit, en particulier devant les malades, « Aucune loi humaine ne doit vous faire perdre la certitude de votre dignité. Au contraire, c'est au nom de cette dignité inaliénable de la personne humaine que la tentation de donner la mort sous couvert de fausse compassion doit être fermement rejetée. Il est impossible de considérer comme normal de donner la mort. Ce qui est légal n'est pas nécessairement moral. Et vous voyez là, il a dit de manière très claire ce que nous pensons dans l'Église catholique, mais moi je vois encore des évangéliques, des chrétiens, des membres de la communauté juive qui nous ont dit combien ça les avait touchés. Il pouvait dire ça calmement avec son ton, mais au milieu des malades. Il l'a dit, ici à Lourdes, cité des malades et de l'espérance, j'appelle toute la communauté des soignants à se souvenir du sens profond de sa vocation, veiller sur la personne souffrante et non pas la supprimer. Oui, chers amis, soyez des serviteurs passionnés de la vie. Personne n'a le droit jamais, sur la base d'algorithmes de laboratoire, de décider de la vie de tel embryon ou de telle personne âgée. Jamais la médecine ne pourra se faire la servante de la mort programmée. Voilà. Donc, des paroles qui ont été dites alors que justement à Lourdes, on se penche sur les malades. Alors qu'à Lourdes, on prend soin des malades, on les accompagne. Nous connaissons tous ça, cette réalité. Et je trouve que du coup, sa parole était extrêmement crédible. Voilà.
2: C'est vrai, c'était magnifique. Il est resté finalement longtemps à Lourdes. Il a passé 2 nuits à Lourdes. Il a fait aussi la prière à la grotte le samedi soir. Et puis, toute la procession au flambeau. C'est pas rien.
3: Oui, alors c'est lui. C'est lui qui a processionné, donc tout le monde était assis. Mais lui, il est parti de la grotte et puis il est arrivé sur l'esplanade. Il a processionné avec, une trentaine de personnes, ce qui était beaucoup plus simple pour les mouvements. Alors moi, j'étais impressionné par le fait qu'on a juste dit le chapelet, comme on le fait à Lourdes. C'est-à-dire, il n'y a pas eu de choses en plus. Et bien, encore une fois, une chorale magnifique, un orchestre magnifique.
2: Oui, c'est pas la procession comme on fait d'habitude.
3: Si. Avec la Vierge, mais on n'en a pas rajouté. Non, mais on aurait pu se dire, comme il y a le pape. Non, on a fait ça tout simplement. C'était très simple. Voilà. Et puis lui, humblement, il s'est fait pèlerin. Voilà. Moi, je trouve que c'est beau de voir que le pape se fait pèlerin, c'est-à-dire qu'il marche à nos côtés. Et je trouve que ça donne à sa mission, si vous voulez, de pape de communion, qui est une mission d'unité dans l'Église, de ne pas la faire simplement de haut, dans les bureaux au Vatican, si je puis dire.
2: Oui, il a mouillé sa chemise, d'une certaine manière. Il a mis les mains dans le cambouis, il s'est donné.
3: Et puis, il est venu marcher avec nous. Voilà. Et puis, il est venu prier, il est venu se laver avec l'eau de la grotte, boire l'eau de la grotte. Ça, c'était très touchant d'être pèlerin auprès des pèlerins. Et ça donne à son ministère d'unité, vous voyez, une force incroyable.
2: En parlant de pèlerins, il y a quand même eu 9 quarts de pèlerins du diocèse de Nîmes qui sont venus à Lourdes. Est-ce que vous attendiez à ce qu'il y ait une telle représentation de votre diocèse ?
3: Oh oui, parce que si vous voulez, d'abord, on est dans un diocèse qui est très attaché à Lourdes. Il n'y a pratiquement pas une église où il y a une statue de Notre-Dame de Lourdes et souvent une statue de Bernadette. Donc on est très attaché à Lourdes, on a une hospitalité qui est très dynamique. On a 2 pèlerinages à Lourdes dans l'année, donc il y a un engouement pour Lourdes. Et puis, on avait trouvé une formule pas trop chère, où si vous voulez, on n'avait pas de nuit d'hôtel. Donc en partant la nuit, on faisait le voyage en car, aller-retour dans la journée. Donc ça, c'était une formule qui était accessible, un dimanche. Donc non, je n'ai pas été étonné. Il y aurait pu y avoir 2000 pèlerins, je n'aurais pas été étonné non plus.
2: Enfin, moi, j'y étais. C'était impressionnant. Autant de monde sur place.
3: Oui.
2: Après, ce fut compliqué pour repartir parce que les cars étaient encombrés. Ça a été une très, très grosse journée.
3: Ah, oui.
2: Ceci dit, ça a été un temps fort. Et juste un dernier mot. Quel axe vous voyez pour notre diocèse suite à cette visite de notre pape ?
3: Moi, je pense qu'il y a 2 choses. C'est l'importance de reprendre les textes.
2: Oui.
3: On va d'ailleurs publier en format papier tous les textes du pape. Ils sont accessibles sur Internet aussi, donc tout le monde peut les relire. Je crois que ça, c'est une première chose qui est très importante. Et puis, il y a aussi le chapelet, parce qu'à l'Angélus, à Lourdes, le pape nous a demandé de dire le chapelet. Il nous a dit « Je voudrais lancer un appel qui me tient particulièrement à cœur, me trouvant en ce lieu. C'est d'ici que la Vierge Marie est apparue à Sainte Bernadette avec le chapelet. » Et qu'elle a pour ainsi dire guidé sa prière. C'est pourquoi aujourd'hui, comme si je recevais d'elle cette demande, j'invite tous les fidèles et toutes les communautés chrétiennes à prier le Saint-Rosaire au cours du mois d'octobre prochain, avec l'intention particulière que cessent les guerres et que la paix s'instaure entre les peuples en conflit. Accompagnons cette prière d'actes concrets de pénitence et de miséricorde, avec l'engagement de toujours favoriser le dialogue et la réconciliation. Moi, je pense que tout de suite, vous voyez, ce mois d'octobre, on peut prier le chapelet à cette intention, pour la paix. La force de la prière du chapelet est incroyable.
2: Bon, c'est un Nicolas Brouvet, merci infiniment d'avoir accepté d'être interviewé juste au lendemain de votre, quasiment de votre retour de ce voyage que vous avez accompagné du pape Léon en France. Et on se donne rendez-vous prochainement pour d'autres sujets dans le cadre de notre émission Parlons du diocèse.
3: Merci et que le Seigneur bénisse tous les auditeurs et vous-même, Hélène.

0: Chères auditrices, chers auditeurs, vous êtes bien sur Radio Alliance Plus. 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Voilà, nous terminons notre émission. Vous venez d'entendre une interview de Hélène Souvignon de Radio Ecclesia avec Nicolas Brouvet, évêque de Nîmes-Uzès et Alès, qui s'entretenait au sujet de la visite du pape Léon XIV en France. Nous les remercions pour cette émission. Et nous sommes partenaires avec Radio Ecclesia. Et donc, merci à Hélène de cette émission. Il ne me reste plus qu'à vous dire au revoir maintenant, vous souhaiter un bon week-end et une bonne semaine, et à vous dire à la semaine prochaine.
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4: Cette semaine, je voudrais revenir sur le voyage du pape Léon XIV en France.
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4: L'homme en blanc. Oui, j'ai tout de suite pensé à cette ancienne chanson de Pierre Bachelet, écrite en 1989 à propos des voyages de Jean-Paul II. Si vous voulez, je vous en cite encore quelques passages, tant ce texte correspond à ce que nous avons vécu il y a peu. Il arrive, il descend, il est là, l'homme en blanc. Il embrasse les enfants que la foule lui tend. Dieu, que la terre est rouge, quand on le voit si blanc, comme un bateau qui bouge sur la marée des gens. Et les mots qu'il prononce dans les haut-parleurs sont des coups de semonce qui leur vont droit au cœur. Il arrive, il descend, il est là, l'homme en blanc. Devant chaque visage, il s'arrête un instant. Et même le plexiglas, à l'épreuve des balles, ne le sépare pas des foules qui dévalent. Il arrive, il descend, il est là, l'homme en blanc. Son parcours est rempli par des millions de gens. Dieu, que la place est noire, quand on le voit si blanc, comme une vague d'espoir où s'accrochent les gens. Et la vie qu'il annonce aux peuples à genoux, c'est comme une réponse qui les remet debout. Il arrive, il descend, l'homme en blanc. Il poursuit son voyage infatigablement. Dieu, que le ciel est bleu, quand on le voit si blanc, comme une voile qui bouge sur la marée des gens. Ce voyage en France m'a d'abord permis de découvrir la personnalité de ce pape. Son visage, souriant mais gentiment souriant. Ses petits yeux malicieux, à qui rien ne semble échapper. La bonté qui se lit sur ce visage, la bienveillance. Et puis, on sent néanmoins une certaine ténacité. Oui, à le voir, à l'entendre, on devine que c'est quelqu'un qui ne se laisse pas faire, qui ne se laisse pas facilement contraindre, qui ne dira pas ce qu'il ne veut pas dire, mais qu'il dira ce qu'il a à dire. Et la suite nous l'a prouvé. C'est un personnage attachant, parce qu'il n'est pas vindicatif. On sent qu'il est habité d'une paix profonde. On réalise que nous avons en face de nous quelqu'un qui a une vie intérieure profonde, un priant qui a su, je dirais presque, abandonner son identité propre pour se donner totalement à sa mission de serviteur. C'est une sorte d'évidence, jamais il ne met en avant de quelconque manière son identité américaine. Identité d'ailleurs qu'il a voulu non pas abandonner, mais doubler d'une autre identité péruvienne qui était celle de sa mission. C'est un signe fort qui nous dit que sa personnalité n'est pas importante, que ce qu'il est n'est pas important. Ce qui est important, c'est ce qu'il a à accomplir, c'est sa mission, c'est son service. Alors que retenir de ce voyage ? Il a abordé, à travers ses discours, un nombre impressionnant de sujets. Je retiendrai, pour ma part, trois paroles. C'est un choix qui m'est personnel et qui certainement révèle certaines de mes intuitions, certaines de mes sensibilités particulières. La première, c'est la parole adressée aux jeunes au Stade de France. Vous êtes les saints de France. Cette parole, elle est surprenante. Alors que nous venions d'avoir le défilé des saints de France, de ceux qui ont marqué l'histoire et de l'Église et de la France à travers les siècles. Et tout à coup, dire à ces jeunes qui sont là, maintenant les saints de France, c'est vous, est-ce que ça n'est pas allé un petit peu loin que, j'allais dire, de canoniser d'un seul coup 80 000 jeunes ? Alors il faut revenir peut-être à cette expression « les saints ». Vous savez que les premiers chrétiens dans les communautés s'appelaient volontiers saints. On voit dans les lettres de saint Paul, par exemple à la fin de ses lettres, « saluer les saints qui sont à Thessalonique ». Et c'était une façon d'affirmer que par le baptême, les chrétiens ayant reçu l'Esprit Saint étaient saints. N'ont pas été parvenus, j'allais dire, à la perfection de la sainteté, mais je ne sais pas ce que cela signifie, parce que nous ne devons pas confondre sainteté et morale. Souvent, nous voyons que dans certaines personnes, la sainteté et la noirceur et le mal peuvent cohabiter. Alors, dire aux jeunes « vous êtes les saints de France » signifie, non pas « je vous canonise », mais vous êtes appelés tous à la sainteté et déjà vous l'êtes en partie par la grâce que vous avez reçue au jour de votre baptême. Chaque dimanche, il y a dans la liturgie une invitation à prier pour ceux qui dirigent les pays. Le pape a donc renouvelé en quelque sorte cette intercession. Seulement voilà, c'était le pape, c'était la grotte de Lourdes, c'était en France et c'était à quelques mois des élections présidentielles. Cette prière donc prend un relief tout particulier. « Obtiens pour la France, demande-t-il à la Vierge Marie, des dirigeants sages et généreux, prêts au sacrifice d'eux-mêmes, capable d'affronter les défis et voulant servir le bien commun. Tout dirigeant politique devrait épouser ce profil, car au final, lorsqu'on élit un président, ce n'est pas pour lui donner du pouvoir, de la puissance, ce n'est pas pour l'élever sur le trône le plus haut de la pyramide, c'est pour qu'il soit au service de tous. C'est comme si le pape nous avait dit « Vous allez bientôt choisir vos dirigeants, soyez exigeants sur les personnalités qui vont se présenter et qui demandent votre confiance. » La troisième parole que je veux retenir, elle me semble aussi importante dans un autre domaine, évoquant la loi sur la fin de vie. C'était toujours à Lourdes, devant les malades. Le pape a prononcé cette parole « Ce qui est légal n'est pas forcément moral ». Et cette phrase me semble intéressante parce que nous sommes dans un monde qui a perdu les repères moraux, qui ne sait plus où est le bien, où est le mal, qui n'a plus donc de phare pour le guider. Alors, dans ce cas, lorsque les repères moraux ne viennent plus ni de la morale, ni de la religion, parce que tout ça s'est étiolé, le seul repère que nous avons, ce sont les lois. En fait, lorsque quelque chose est légal, c'est forcément bien. Or, nous sommes là dans une situation extrêmement ambiguë. Pourquoi ? Parce que nous voyons bien que les lois, elles varient d'un pays à un autre. Ce qui est donc bien en France est mal en Pologne, ou vice-versa. Qu'est-ce que cela signifie ? Ça signifie que nous avons des repères qui sont extrêmement relatifs et qu'on ne peut donc pas les absolutiser pour en faire des repères moraux. Donc nous avons une morale flottante qui est une espèce d'adaptation à la vie, mais au lieu de procurer un repère fort qui va guider les vies, la loi, je dirais, est un peu à la remorque de l'évolution des mœurs. La loi peut nous autoriser à faire des choses qui ne sont pas bonnes. Je voudrais maintenant évoquer les gestes que le pape a supposés, et j'en garderai un seul, bien sûr. Je pense que vous le devinez. Il a eu lieu pendant la descente de la papamobile depuis l'Arc de Triomphe jusqu'à la place de la Concorde. Nous voyons le pape s'arrêter très souvent, à chaque fois qu'on lui présente un bébé, pour le caresser, pour le bénir. Et puis, il y a eu ce moment tellement fort où il a pris dans ses bras une petite fille, polyhandicapée, et c'est l'échange des regards qui a eu lieu alors à ce moment. Elle regarde comme fixement, et le pape la regarde avec une grande bonté, une grande compassion. Finalement, lors de cet échange entre ces deux personnages, c'est comme si le monde n'existait plus, c'est comme si le temps était suspendu. Cette photo a fait le tour du monde et a ému plus d'une personne, cette petite Marie Garance, enfant abandonnée et adoptée par une famille exceptionnelle qui avait déjà 6 enfants naturels et qui en a adopté 4. Handicapé. C'est aussi une image de la beauté, de la générosité de ces familles qui manifestent ainsi un amour incommensurable à l'égard de ces petits, de ces rejetés, de ces laissés pour compte. Enfin, je voudrais terminer en revenant sur la couverture médiatique de cet événement. J'ai été étonné de voir comment les grandes chaînes d'information continue ont consacré les 4 jours entiers au voyage du pape, retransmettant tout en direct et ensuite, entre les événements, organisant des plateaux avec ce qu'on peut appeler des experts. France 2 avait été choisie pour produire les images et le son international. Autant j'ai été très impressionné par la qualité des images que nous a fourni France 2, autant je dresserai un carton jaune pour les commentaires. Les commentaires ont été, je dirais, à côté de la plaque. Et puis la cerise sur le gâteau, les commentaires venaient du Stade de France. Chaque fois que les commentateurs prenaient la parole, il y avait en fond la musique du Stade de France. Et cette musique que nous entendions venait percuter le chant des vêpres. Absolument ahurissant. Autant les images étaient belles, autant les commentaires étaient loin d'être à la hauteur de la beauté des images, ce qui fut plus que regrettable.
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6: Tous ces visages retenus dans un rivage cartonné, au fil d'images aperçues dans une tête cloisonnée. On voit des villes superflues, de carnaval capitonné, de sympathisants reconnus dans des rouages effrénés. Exit. Tous ces visages amoindris dans des ruelles en chantier, tout ce vacarme qui appauvrit le grand marasme liberté et les caresses mélancolies. Temps où tout est pauvreté, sur les repères de l'ennui, dressent des murs abandonnés.

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0: 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Il est midi ici à Paris, 13h à Riyad. Bonjour à tous.
1: Karine Bellichat.
0: La une, l'ONU condamne fermement l'attaque contre l'aéroport de Riyad hier qui a fait 12 morts et des centaines de blessés. L'Arabie Saoudite est en alerte maximale face aux frappes des Houthis, de plus en plus fréquentes et de plus en plus meurtrières. Cette fois-ci, Washington envisage d'intervenir. Nous évoquerons aussi la tentative de 3 associations d'empêcher l'expédition de matériel français vers une entreprise israélienne d'armement, mais leur recours devant la justice n'a pas abouti. Et Tokyo qui a suffoqué cet été, plus de 45 degrés enregistrés, et le réaménagement urbain en cours devrait encore aggraver la situation. L'aéroport de Riyad reste fermé aujourd'hui. Les écoles vont enseigner en distanciel pendant une semaine. Décision prise après la frappe des Houthis hier contre l'aéroport de la capitale saoudienne qui a fait 12 morts et plus de 300 blessés. L'attaque la plus meurtrière en plus de 10 ans dans le royaume. Un ressortissant américain fait partie des personnes décédées. Une situation qui n'est pas acceptable selon Donald Trump. Ces dernières semaines, plusieurs demandes de soutien de l'Arabie saoudite étaient restées sans réponse de Washington. Cette fois-ci, le président américain assure qu'il va examiner la possibilité d'aider Riyad face aux rebelles yéménites. La correspondance d'Edouard Maille.
2: Un journaliste a interrogé le président américain sur une éventuelle intervention en soutien à l'Arabie saoudite et Donald Trump a répondu qu'il étudiait la question.
3: Peut-être on va regarder. On vient d'apprendre la récente attaque. On va prendre une décision. On peut agir très rapidement.
2: En tant qu'allié de l'Arabie saoudite, les États-Unis apportent un soutien avec notamment des ventes d'armes et en fournissant du renseignement. En réponse à des frappes houthis sur des navires en mer Rouge, Washington avait déjà mené des frappes contre des positions houthis au Yémen pendant 2 mois en 2025. Mais récemment, Washington n'a pas répondu aux demandes de Riyad pour davantage d'aide, notamment des missiles intercepteurs, car Washington a vu son stock de telles armes diminuer à cause du conflit avec l'Iran. En septembre, Donald Trump avait accepté, à la demande du prince saoudien Mohamed Ben Salman, de se joindre aux attaques avant de faire marche arrière, selon le New York Times. Washington se retrouve face à un dilemme, aider l'Arabie saoudite au risque de s'empêtrer dans un nouveau front, en plus du conflit avec l'Iran, et de l'autre côté, en n'aidant pas suffisamment Riyad, fragiliser la relation avec son allié stratégique, car l'Arabie saoudite offre actuellement une aide logistique importante aux États-Unis dans la région. Edouard Maille, Atlanta, RFI.
0: En France, 3 associations ont tenté d'empêcher l'expédition de matériel français vers une entreprise israélienne d'armement. Elles ont saisi la justice pour obliger l'État à vérifier la légalité de cette exportation. Elles accusent la France de participer à l'approvisionnement de l'armée israélienne dans sa guerre contre les territoires palestiniens, contrairement à sa position officielle. Mais le tribunal administratif de Paris a rejeté leur requête. Marie Cazadebé, la justice s'en remet aux obligations de contrôle de l'administration française.
4: Mercredi, 2 organisations de soutien aux Palestiniens alertent de l'arrivée à l'aéroport Roissy-Charles de Gaulle d'un avion avec à son bord, selon elles, des réducteurs planétaires. Ces systèmes d'engrenage produits par une société basée à Saint-Étienne, près de Lyon, sont en transit. Elles doivent être livrées à l'entreprise de défense israélienne Elbit Systems. Il y a un an, l'entreprise était épinglée par Amnesty International comme faisant partie des principales sociétés contribuant aux crimes de guerre de l'armée israélienne. 3 ONG espéraient bloquer la livraison prévue ce samedi. Parmi elles, Action Sécurité Éthique Républicaine, qui veille au respect des droits de l'homme dans les transferts d'armes. Maître Matteo Bonaglia et son avocat.
5: Nous mettons un petit peu le gouvernement face à ces déclarations qui assuraient qu'il n'y avait aucune exportation de matériel militaire susceptible d'être utilisé à Gaza, parce que l'on s'étonne qu'il y ait encore des exportations de matériel avec un risque qu'en réalité ce matériel français ne serve à être intégré à des véhicules militaires israéliens avec les conséquences que l'on connaît.
4: En juin 2025, des ONG étaient parvenues à bloquer une cargaison litigieuse au départ de Marseille. Le gouvernement avait précisé alors qu'il existait 2 exceptions à des livraisons militaires à Israël, du matériel pour la défense de l'État hébreu ou du matériel destiné à la réexportation. Les associations estiment que cette deuxième option est impossible à vérifier de France.
0: Le principal négociateur économique de Vladimir Poutine, Kirill Dmitriev, ne s'y trompe pas et salue un tournant historique après les propos du locataire de la Maison Blanche au lendemain de l'annonce d'un accord entre Moscou et Washington pour l'achat massif de diesel modèle russe. Donald Trump a estimé que les Ukrainiens feraient bien de changer de président et assure que le Kremlin souhaite véritablement parvenir à la paix. Contrairement à Volodymyr Zelensky, les Européens sont restés silencieux. Seul le Premier ministre britannique Andy Burnham a dit apporter sa totale solidarité au président ukrainien. La délégation de Kiev qui se trouvait en Floride pour des rencontres avec les émissaires de Donald Trump ont claqué la porte et ont quitté les États-Unis. Une réunion d'urgence du gouvernement polonais est convoquée après un risque de tentative d'assassinat contre le Premier ministre et contre le ministre de la Défense. Une information donnée par le ministre de l'Intérieur sans plus de précision pour le moment. Au Japon, comme dans beaucoup de pays de l'hémisphère nord, il a fait très chaud cet été, jusqu'à 45 degrés à l'ombre. À Tokyo particulièrement, les fortes chaleurs ont mis la population à rude épreuve, car la ville ne compte que 4 mètres carrés d'espace vert par habitant. C'est 3 fois moins que la moyenne des grandes capitales. Et un immense plan de réaménagement urbain en cours va encore aggraver les choses, Bruno Duval.
6: À Jingu Gaien, on est en train de construire à la fois un stade de baseball, un hôtel, un immeuble de bureaux, un centre commercial et 2 gratte-ciels résidentiels. 619 arbres, souvent centenaires, seront donc abattus. Des dizaines d'autres vont aussi devoir être déplacés au risque que cela leur soit fatal, alerte les spécialistes. Au final, selon les experts du Conseil international des monuments et sites, ce sont 3000 arbres en fait qui risquent de disparaître. Ce qui effare cette retraitée.
7: La tendance du moment dans la plupart des capitales, c'est de planter le plus possible d'arbres. Mais à Tokyo, on les abat. Les bras m'en tombent.
6: Le promoteur immobilier s'est engagé à planter 1 millier d'arbres. Cela ne convainc pas cette riveraine.
8: C'est du grand n'importe quoi. Ces nouveaux arbres sont

0: L'opposition promet un grand rassemblement à Delhi lundi. Tous promettent de poursuivre le mouvement de contestation contre la révision des listes électorales qui a permis la radiation de 130 millions d'inscrits. En Égypte, la presse est de nouveau ciblée par le pouvoir. Fin septembre, les 6 membres d'une même rédaction sont arrêtés. 10 jours plus tard, ils réapparaissent au tribunal où un juge les inculpe pour terrorisme, appartenance à la confrérie des frères musulmans et diffusion de fausses informations. Ils seraient passés aux aveux sous la torture, selon leur avocate. Devant cette tentative de musellement d'un média, la profession tente de se mobiliser au Caire. Martin Dumain-Primbeau.
1: 26, c'est le nombre de journalistes égyptiens aujourd'hui derrière les barreaux. Un nombre martelé comme une alerte ce samedi soir au siège du syndicat de la profession par les différents membres du bureau réunis pour une conférence de presse.
2: En l'absence de loi encadrant le fonctionnement de la presse, comme le prévoit la Constitution, ce nombre sera amené à empirer dramatiquement.
1: Dans le pays, rangé 169e sur 180 au dernier classement de Reporters sans frontières sur la liberté de la presse dans le monde, l'attaque surprend par son ampleur et sa cible, une rédaction tout entière.
3: Et c'est un tournant dans la répression.
1: Lina Atala est la rédactrice en chef de Madame Asr, un autre média en ligne indépendant dans le viseur des autorités.
3: Il ne s'agit pas seulement de 6 journalistes parmi les 20 qui sont emprisonnés en Égypte, c'est un message adressé à nous tous. Vous pourriez être les prochains si vous continuez à pratiquer une forme de journalisme indépendant.
1: Journalistes et organisations de la société civile appellent à une journée de mobilisation mercredi entre les murs du syndicat, quand bien même le sort de leurs confrères récemment interpellés semble déjà joué d'avance. Martin Dumas-Primbeau, Le Caire, RFI.
0: Et puis un photographe, le photographe palestinien Mahmoud Abou Hamda a remporté le trophée photo de la 33e édition du prix Bayeux des correspondants de guerre. Son travail illustre les destructions dans la bande de Gaza et la souffrance des habitants, une édition très largement dominée par ce conflit. Il a également remporté le prix du public avec sa série de photos intitulée « Ce que la guerre laisse derrière elle ». Voilà, c'est la fin de ce journal. Merci de l'avoir suivi. Tout de suite, Écho d'ici. Ici, Écho d'ailleurs avec Bruno Faure.
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6: Bonjour à toutes et à tous. Vous écoutez les idées de sortie de Radio Alliance Plus. Mardi, le Nîmes Métropole Jazz Festival continue d'enchanter la région. La salle de l'Odéon à Nîmes vous propose de découvrir Esmatoula Alizada et le projet Yaran. Entre préservation de sa culture et exploration de nouvelles formes musicales, le jeune musicien raconte l'histoire de son peuple persécuté en Afghanistan. Issu de la minorité Hazara, Esmatoula Alizada est formé à la dambura et à l'harmonium, instruments traditionnels ancestraux. Sa rencontre il y a quelques années avec Nicolas Beck donne vie au projet Yaran, où tradition afghane et influences européennes se croisent naturellement. Yaran signifie « amitié » en persan. Un mot qui incarne l'esprit de ce projet fondé sur le partage, la transmission et la rencontre entre les cultures. Au programme sur la scène de l'Odéon, un dialogue musical unique mariant rythme envoûtant et texture électrique. Un sublime voyage entre tradition et modernité. Yaran est à découvrir mardi à 20h. Mercredi, c'est un rendez-vous jeune public qui vous attend à Paloma. Les petites oreilles sont invitées à découvrir Graines de géantes. Graines de géantes, ce sont 5 courts-métrages qui mettent à l'honneur les filles. Des filles géantes à l'écran, oui, mais surtout des filles géantes par leurs actions et gestes du quotidien, qui font d'elles des filles extraordinaires. Elles se questionnent, elles jouent, elles rêvent, elles s'entraînent, elles dansent, elles chantent, elles vivent. Pour accompagner ces 5 courts-métrages, David Gubitsch et Serena Fissot vont puiser dans leur répertoire de sons, de rythmes et de musique outre frontières pour les mélanger à des créations originales ou d'autres langues que le français viendront chatouiller les oreilles. Il y a toujours une invitation au voyage dans leurs propositions. Laissez-vous embarquer en amenant toute la famille à Paloma, mercredi à 16h30. Mercredi et jeudi, le collectif Le Grand Cerf Bleu présente Deux Lumières, un récit de fiction

0: intime nourrie d'une immersion au cœur du monde taurin occitan. Le metteur en scène Jean-Baptiste Ture y explore avec finesse les paradoxes de la corrida. De son enfance biterroise, il conserve des images brûlantes. Les férias, la reine comme théâtre de la mort et cette étrange fascination mêlée de rejet pour la culture taurine. Que révèle cette pratique de notre humanité? Que dit-elle de notre rapport aux interdits, à la violence? Pour y répondre, il part à la rencontre de matadors, d'aficionados et d'élèves d'école taurine. Pourquoi, aujourd'hui encore, des adolescents rêvent-ils de devenir torero? Une conversation avec l'acteur David Ayala, arlésien dont le père est une figure du milieu, agit comme un déclic. Il commande à Asilistano un texte inspiré de leur échange et de cette matière documentaire. De cette collaboration naît une œuvre à la frontière du réel et de la fiction, traversée par des thèmes universels. La mort, l'héritage, les origines et les rêves de gloire. Sur scène, David Ayala en livre une interprétation habitée pour une expérience aussi troublante que captivante. À découvrir mercredi à 19h et jeudi à 20h au Théâtre de Nîmes. C'était les idées de sortie de Radio Alliance Plus. Merci beaucoup pour votre écoute et votre fidélité. Je vous souhaite une agréable journée sur le 103.2 en DAB+ et sur notre site internet. On se retrouve dès demain pour de nouveaux rendez-vous.
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1: À toutes et à tous, bonjour, merci d'être à ce rendez-vous. Qu'ai-je vu avec mes lunettes ? Eh bien, depuis quelques jours, nous avons basculé de saison, nous sommes en automne. Ça fait déjà plusieurs mois que les jours raccourcissent, mais là, ça va s'accélérer. Est-ce que l'automne va nous apporter un temps plus adouci ? Ou est-ce que nous allons avoir une violence d'intempéries aussi forte que la violence de l'aridité et de la sécheresse qui a accompagné notre été si chaud. Je ne suis pas Madame Soleil, j'aurais même préféré qu'elle reste à l'ombre un moment. Je n'ai pas de qualification météorologique, mais vraiment, j'ai besoin que mon corps se recompose et avec mon corps, mon esprit. Je vous le souhaite pour vous aussi, parce que je crois que tout ce que, et toutes, quels que nous soyons, ça a été assez dur ces dernières semaines. Surtout par la longueur de ces périodes de temps chaud et sec. Quelques jours, ça pourrait presque aller, on commençait à s'y habituer depuis quelques étés. Mais là, la fiction d'une troisième, quatrième ou cinquième vague de canicule n'a fait que masquer le fait que nous avons été à trois jours près en canicule permanente. Cette espèce de temps insoutenable transforme notre façon d'être humain pour nous-mêmes et pour les autres. Bref, nous voilà à l'automne. Les couleurs d'automne ont déjà commencé tant une partie de la végétation a déjà roussi, a déjà cramé. Et du coup, ça n'est pas tout à fait la couleur d'automne que nous avons sur les arbres dont la végétation a roussi. Parce que c'était pas tout à fait les mêmes roues, c'était pas les mêmes tons. Il y avait quelque chose de beau et d'attendrissant dans les couleurs de l'automne. Ah, voilà que je fais dans le mélo. Voilà que j'en viens à une nostalgie. Du temps de mon enfance, l'automne, c'était mieux. Peut-être. Oh, il y a eu des automnes assez terribles. Mais il n'empêche que on peut le prendre autrement aussi. Cette année, l'automne, c'est cette espèce de moment où après deux septennats, nous arrivons au terme qui s'annonce pour le mois de mai prochain. Nous arrivons au terme du second mandat présidentiel de M. Emmanuel Macron pour la France. Et avec la fin de régime, on sent bien que dans les mois qui précèdent, les grandes décisions deviennent difficiles. Et même la crédibilité internationale n'est plus tout à fait la même, puisqu'on sait que c'est un régime essoufflé et en bout de course. Quand bien même, parce qu'il arrive que ce soit le cas, pas toujours, mais il arrive que la parole de la France, dans le mandat actuel, quelque chose de pertinent. Cela étant, notre côté donneur de leçons, mais ça, ça ne date pas d'Emmanuel Macron. La diplomatie française a toujours été donneuse de leçons et ça a toujours été insupportable pour les autres, même ceux qui avaient de la bonne volonté à l'égard de notre pays. Donc, on ne va pas la lui mettre sur le dos, ça c'était déjà fait. C'est une des permanences de la France depuis très très longtemps. Cela étant, aujourd'hui, ça pèse moins Et ça pose un problème parce que, malgré tout ce que certains peuvent reprocher au titulaire du pouvoir en place, la France est regardée comme un de ces pays qui était un des garants des libertés. La France est un de ces pays qui avait commencé à faire des dispositions, à les mettre en œuvre, que timidement, dans la lutte contre le réchauffement climatique. La France a pris quelques dispositions au niveau des solidarités internationales importantes. Il était temps. Mais voilà qu'en arrivant à l'automne de ces deux mandats présidentiels, on va voir ce qui reste vert, ce qui demeure. On va voir ce qui s'est asséché et qui va pourrir. Et on va voir ce qui a roussi en attendant que les sèves nouvelles reviennent. C'est au fond de ces moments où ce qui se met en berne se présente à nos yeux sans que nous nous en rendions compte. Je regarde le spectacle de tous les candidats déjà déclarés, de ceux qui pointent leur museau, de ceux qui débattent, dans une espèce de cacophonie dans chaque camp. Il y a quelque chose de pathétique d'ailleurs. On a une scène politique qui ne parle qu'à elle-même et encore dans des couloirs segmentés. Il n'y en a pas un ou une pour racheter l'autre. Je suis sévère autant avec ceux pour lesquels personnellement je n'ai que de l'aversion, comme pour ceux vers lesquels devraient me tendre mes opinions politiques personnelles. Mais je le dis très clairement, aujourd'hui, ni dans ce qui m'est proche, ni dans ce qui m'est lointain, je ne sens quelque chose qui soit autre chose que du discours segmenté, que du discours qui admet que notre pays est fracturé et qu'on va parler donc à ceux qui sont dans le couloir où je me situe. Pour le reste, il n'y a plus de discours sur la grandeur de la France ou sur les solidarités dans le monde comme un discours autour duquel on pourrait appeler un peuple à se rassembler, non ? On appelle chaque camp à se rassembler dans son couloir. C'est même plus un débat, c'est des soliloques, des monologues. Et au fond, je pourrais être très sévère et avoir des mots dépassant ma pensée, parce que j'ai de la peine. Est-ce que nous serions rentrés dans un temps de la médiocrité ? Je n'ai pas envie de le dire, alors que c'est ce chant du déclin que beaucoup ont déjà entamé. Pour ma part, je crois surtout qu'il y a des mutations sociales, économiques bien sûr, mais sociales, sociologiques, symboliques, qui sont arrivées et qui sont en dehors du champ politique, et que le champ politique ne sait plus comment faire pour arriver à avoir encore du sens. Et si la classe politique, en général comme en particulier, peut y avoir ses responsabilités, pour une grande part, je crois qu'il y a surtout chez les êtres humains d'autres façons de vivre que les technologies nouvelles ont amenées, etc., et qui dépassent les changements que des petits programmes, quels qu'ils soient, puissent vraiment transformer. Nous aurons le temps de retravailler sur cette question de ce que l'automne va amener de sève qui s'en va, ou simplement de temps de repos avant de reprendre. Il y a quelque chose qui doit nous dire que ce qui se présente à nos yeux aujourd'hui ne sera peut-être en rien ce que nous aurons au printemps sous nos regards et avec les choix que nous aurons à faire. Je crois que nous aurons des surprises, mais je ne peux pas vous dire lesquelles. Je suis persuadé que il y a des événements bons ou mauvais qui peuvent se passer et modifier sensiblement tout ce que nos habitudes nous avaient appris à calculer. Nous allons prendre un temps musical.

C'était le chant du départ, la République nous appelle, le chant du départ qui au départ s'appelait Hymne à la liberté. C'est Marie-Joseph Chénier qui l'a écrit en 1794, ça a été mis en musique par Méhul. Et c'est Robespierre qui a changé le nom d'Hymne de la liberté en chant du départ, parce qu'il détestait Marie-Joseph Chénier, qui était un Girondin, alors que Robespierre était un Jacobin. Et quand on a chanté, interprété publiquement ce chant du départ en 1794, le 14 juillet, on l'a appelé le petit frère de la Marseillaise. Sauf que quelques jours plus tard, Robespierre passait lui-même à la guillotine. C'est l'histoire violente de la Révolution française, mais ça fait partie de la belle histoire de la Révolution française et du fait que nous avons à trembler pour ce qui peut menacer la République, parce que c'est un hymne à la liberté. Il est un peu guerrier, mais d'une certaine manière, la liberté n'existe qu'avec des combats. Elle n'est pas un cadeau qu'on te donne et que tu reçois et qui se fait tout seul. La liberté est quelque chose qui se fonde, se refonde. Et ça fait partie de la bataille humaine de chaque jour, de nos batailles collectives et individuelles. Et nous ne pouvons pas avoir de liberté personnelle sans qu'elle soit retravaillée, refaite avec nos engagements collectifs. Et avec le rappel, mais ça c'est pas dans le chant du départ de Marie-Joseph Chénier, c'est plutôt une mise en garde que la révolutionnaire allemande Rosa Luxembourg adressée à Lénine, en lui rappelant que la liberté, c'était toujours la liberté de celui qui pense autrement. Ainsi donc, c'est peut-être un des éléments qui manque le plus aujourd'hui, c'est de se rappeler que la liberté, c'est celle de celui qui pense autrement. Mais revenons à cette dimension de fête. Parce que pour moi, même si la Révolution française a été un moment très chaotique et fait de choses très antagonistes, c'est un moment fondateur pour notre pays qui a très mauvaise presse aujourd'hui. On préfère se rappeler des temps du Moyen-Âge, comme plusieurs villes ont des journées du Moyen-Âge, ce sera le cas à l'Est bientôt. Un Moyen-Âge d'ailleurs dont on oublie de dire qu'il a été cette période où les barons du nord de la France ont envahi le Languedoc pour déposséder les villes et les seigneurs du Languedoc de leurs droits pour occuper le terrain et pour mettre fin à une culture, la culture occitane, la culture de la Languedoc, et la culture d'une certaine tolérance. Oh, c'était relatif, mais en tout cas, c'est l'Inquisition qui est venue avec l'arrivée des barons du nord de la France. Donc, je crois qu'il est bon de se rappeler que la tradition importante, c'est le bouleversement qui a eu lieu entre 1789 et on va dire 1795. Et puis, voilà qu'il y a ce vote de l'Assemblée nationale, qu'on appelait la Convention à l'époque, 21 septembre, l'Assemblée nationale décrète que la royauté est abolie en France. C'est une loi courte, mais je ne suis pas sûr que nous en ayons pris encore toute la mesure. La royauté est abolie en France. Est-elle abolie dans les esprits? Je n'en sais rien. Et elle est signée par le président et les secrétaires du bureau le 22 septembre. C'est du reste au 22 septembre qu'on fait commencer
la République française, et c'est il y a 234 ans. Nous sommes donc entrés depuis quelques jours dans la 235e année de la République française, même s'il y a eu les coupures liées à l'Empire, aux empires, à la royauté ou au régime de Vichy. Mais depuis ce 21 septembre 1792, il y a quelque chose qui fait corps entre l'exigence de liberté et la République. C'est l'être même de la France. Sortir de là, c'est penser que il y aurait d'autres chemins de liberté que nous pourrions inventer comme cela, et je ne le crois pas une seconde. Cette abolition de la liberté, c'est notre héritage. Il nous faut apprendre à l'habiter, à le fêter. Mais on n'a pas tellement, de nos jours, envie de fêter ce qui a été antagonisme, ce qui a été conflit. Cependant, j'invite les uns et les autres, mes chers amis auditeurs, à ce que nous fassions le point en nous-mêmes sur ce que nous considérons comme important dans notre rapport à la Révolution française, comme conception de la République et comme attachement à cette dimension de la liberté et de l'égalité qui étaient les fondements de la République. Et sur le bulletin où est paru le décret de la Convention nationale portant abolition de la royauté, j'ai découvert qu'il y avait une façon de dater les choses. 1792, c'était marqué en 4 de la liberté. C'est dire combien les journées de juillet, août et septembre 1789 avaient déjà grandement compté, puisqu'au fond, au mois d'août 1789, c'est l'abolition des privilèges et la déclaration des droits de l'homme et des citoyens. En 4 de la liberté, la royauté n'a pas voulu, les forces aristocratiques n'ont pas voulu que le peuple français puisse accéder à la liberté, et c'est donc ainsi, dans ce contexte, que la République est proclamée, avec la nécessité de se défendre aux frontières. Et quand la République est proclamée, les armées étrangères sont non seulement en nos portes, mais avaient déjà pénétré dans le territoire français. Il y avait déjà eu la bataille de Valmy et quelques autres victoires qui font que on a pu aller vers une ère nouvelle. Et moi, j'aime bien définir que je suis dans une ère nouvelle. J'ai beau être chrétien, je ne me sens pas au XXe siècle, je me sens au IIIe siècle de l'ère de la liberté, au IIIe siècle de la République, parce que c'est comme ça que je vis mon pays. Voilà, c'était Vu avec mes lunettes par Jean-Christophe Muller, et nous remercions François à la technique.

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Bonjour à toutes et à tous. Aujourd'hui, nous vous présentons une émission sur les nouveautés pour la rentrée. Alors oui, nous allons avoir des musiciennes et des musiciens, vous allez le voir. Et la rentrée de septembre, c'est d'abord la rentrée scolaire. Tout le monde s'en souvient, hein, nous sommes tous passés par là. Mais c'est aussi, vous le savez, la rentrée littéraire. 500 romans environ sont publiés et ils vont concourir pour les grands prix. Goncourt, Renaudot, Médicis, Femina, Interallié, Académie française, je pourrais en citer d'autres, Le Monde, Elle, Les Libraires, Lire. Eh bien, vous le savez, vous ne le savez pas, mais dans le domaine du jazz, il y a aussi une rentrée musicale en septembre avec la publication de nombreux albums, des CD ou des vinyles. Et eux aussi, ils vont concourir pour les grands prix de l'Académie du jazz, etc., le prix de Jean Gorella. Nous allons présenter une partie de ces publications. Ce sont essentiellement des découvertes. Je vous les cite, mais après nous allons les écouter. Il y a Angelo Debar et Adrien Moignard, des guitaristes de jazz manouche. Manu Le Prince, une chanteuse. Monson, une violoniste qui nous vient de Corée et qui est en train de devenir une musicienne très connue. Rimden, le trio, vous savez, celui qui a succédé à EST, le pianiste d'EST, Sven Chesborn, pour ne pas le nommer, est décédé dans une plongée sous-marine il y a quelques années. Et là, c'est Buckel Wesseltoff, un autre pianiste du nord de l'Europe, qui a pris, non pas sa place, mais qui a demandé au bassiste et au batteur s'il pouvait faire un trio. Et donc, c'est Rimden, c'est leur quatrième disque, vous allez le voir, qui est très réussi. Et puis, un pianiste encore, Laurent Courtaliac, qui rend hommage à Frank Sinatra. Donc, ce n'est pas lui qui chante, il fait chanter d'autres personnes, mais il joue les morceaux au piano. Alors, nous allons commencer par Angelo Debar et Adrien Moignard, avec William Brunard à la contrebasse. C'est lui qui dirige un peu la formation Django Celebration. Et nous allons écouter deux morceaux. Il ne revisite pas seulement le jazz de Django Reinhardt, il joue un jazz plus moderne, plus dans notre temps. Il y a deux exemples, Will Blues, donc qui est plus fondé sur le blues que le jazz manouche, et Oyana, qui est une valse, mais certainement adressée à quelqu'un, ça doit être une femme, ou à quelqu'un d'autre, et qui est aussi un très beau thème. Alors nous allons écouter, donc, Will Blues et Oyana.

Après Django Celebration, nous allons écouter Manu Le Prince. C'est une chanteuse. Elle vient de sortir un très beau disque qui s'appelle Terra Conta. Sur ce disque, elle est accompagnée par Leonardo Montana, pianiste, qui a joué avec beaucoup de musiciens en France, Arnaud Dolmen, le batteur, et elle a invité, sur certains morceaux, Stéphane Belmondo, le trompettiste, Baptiste Herbin, le saxophoniste, Florent Nicolescu, le violoniste, que nous écouterons sur un des deux morceaux, Giovanni Mirabassi, le pianiste, et beaucoup d'autres. Alors, cette chanteuse, eh bien, vous allez le constater, elle a une voix extrêmement lumineuse, à mon avis. En fait, elle est très inspirée par le Brésil et par le jazz, et pourtant, elle est plutôt anglo-argentine, mais en fait, c'est la musique du Brésil qui l'a intéressée, et à mon avis, beaucoup le jazz, vous le verrez. Alors, j'ai choisi deux morceaux. Le premier, c'est « Te qu'à chanter », composé par Arnaud Dolmen, et on voit bien, là, c'est plutôt les Antilles. Et le deuxième, c'est Sunbeam, donc, qui est en anglais, et qui sera chanté en anglais, le premier en français, et qui est accompagné par Florent Nicolescu au violon. Et vous allez le voir, là, qui ressemble beaucoup plus au standard de jazz. Écoutons Manu Le Prince.

Autre sortie importante à cette rentrée musicale, c'est une nouvelle violoniste. Très franchement, je vais vous l'avouer, je ne la connaissais pas. Mais j'écoute les disques qu'on m'envoie. Et elle s'appelle Moen Son. Elle est née en 1992 en Corée du Sud. Donc elle a 34 ans à peu près. Elle se forme au piano et au violon. Elle joue d'abord de la musique symphonique et puis petit à petit, elle découvre le jazz. En Corée, il y a tout un courant autour du jazz. Et elle vient s'installer en France en 2012. Vous voyez, elle n'est pas bien vieille, 92-2012. Et elle étudie avec un des meilleurs violonistes français, Dominique Pifarelli. Elle a à peu près tous les prix de conservatoire en France. Elle est devenue aussi, elle a fait ses études, elle est devenue professeure d'état de musique, donc elle peut enseigner dans les conservatoires. Et puis elle a participé à plusieurs tremplins, concours, et elle a gagné en soliste le concours de la Défense en 2024. Et à mon avis, c'est extrêmement mérité. Je crois que vous allez le voir et vous allez l'entendre. Alors, j'ai choisi deux morceaux joués par Moen Son. Et le premier, c'est Oiseau migrateur. Et vous allez l'entendre, l'oiseau migrateur. Alors, je ne sais pas qui c'est l'oiseau migrateur. Est-ce que c'est elle? Est-ce que c'est quelqu'un d'autre? Mais là, on a l'impression qu'elle est venue jusqu'en Europe, elle est venue jusqu'en France, et que là, elle retourne un peu vers l'Asie. On dirait presque le Moyen-Orient, mais peut-être l'Asie aussi. Et donc, elle retourne vers la Corée. Et puis, le deuxième, c'est Place des Abbesses. Alors là, ça rappelle Paris. Vous voyez le nom, c'est très, très connu. Et elle va interpréter ces deux morceaux. Alors, je voulais vous dire aussi, elle joue du violon, et vous allez voir ô combien elle en joue bien. Et elle est accompagnée par deux musiciens remarquables que nous entendrons au cours des morceaux. David Goldberg au piano, que je vous ai fait écouter il y a quelques années, mais il était venu dans un festival à Nîmes, et je vous avais fait écouter, et d'autres fois aussi d'autres sorties. Et puis un guitariste que je découvre, c'est Romain Habert, et qui mérite vraiment d'être connu aussi. Donc écoutons Moen Son dans ce disque Murmure d'après, très conseillé, Oiseau migrateur et Place des Abbesses.

Après le violon, nous revenons à un trio, le trio Rimden. Il en est à son quatrième disque, je crois. Et là, ils viennent de sortir Today, Maybe Tomorrow. Donc aujourd'hui peut-être devenir demain. Et sur ce disque, ils jouent des morceaux très différents. Des morceaux typiques des trios piano, basse, batterie et d'autres beaucoup plus modernes qui intègrent tous les accompagnements au synthétiseur et des instruments électriques que l'on trouve actuellement. Alors, je voulais vous dire, ce trio Rimden, en fait, c'est le successeur de EST, Johann Sebastian Trio. Et vous le savez, le pianiste de ce trio est décédé, il s'est noyé dans une plongée sous-marine il y a quelques années. Et donc, le bassiste et le batteur étaient restés tous les deux. Ils ont joué avec d'autres musiciens dans des quartettes. Ils ont été très sollicités. Et un jour, Buckhussel Wesseltoff, un des très bons pianistes de l'Europe du Nord, leur a demandé si on pouvait faire un trio, un nouveau trio. Ils ont dit oui, et ce trio s'appelle Rimden. Alors vous allez le voir, leurs albums proposent toujours une opposition entre deux réalités différentes. Le plus ancien s'appelait Reflection and Odysseys. Donc vous voyez, c'est plutôt les voyages ou les épreuves, parce que l'Odyssée, c'est aussi un voyage, mais aussi des épreuves dans le voyage. Et Reflection, eh bien, c'est comment on y réfléchit, comment on pense. Donc vous voyez les deux aspects. Ça pourrait s'appliquer à la musique, hein, d'ailleurs, je vous le signale en passant. Le deuxième s'appelait Valleys and Mountain, donc les vallées et la montagne. On pourrait le traduire des hauts et des bas. Hein. Et là aussi, vous voyez, c'est une opposition. Ce qui existe en musique, ce qui existe dans l'art, c'est les hauts et les bas. Et puis le dernier, c'est, vous le voyez, il s'appelle Today, Maybe Tomorrow. Eh bien, c'est les relations entre ce qui se passe aujourd'hui et ce qui peut se passer demain, aujourd'hui et demain, l'avenir, le futur. Donc, on le voit, tout ça s'applique aussi à la musique actuelle. Nous allons essayer de le voir dans la musique faite par le trio. Nous allons écouter d'abord Air No et ensuite Undercover Lover. Erno, c'est assez traditionnel comme trio piano basse batterie. Undercover Lover, c'est beaucoup plus moderne. Et vous voyez le nom de ce morceau, c'est l'amant caché ou l'amour caché. Donc peut-être c'est pour ça aussi que c'est moderne.

après le trio Rimden, nous allons écouter un pianiste. Alors, il n'est plus en trio, mais il est accompagné, donc ça revient un petit peu au même. C'est Laurent Courtaliac. Alors, Laurent Courtaliac, eh bien, c'est un arrangeur et un pianiste qui est très sollicité. Il travaille dans les studios, il travaille pour d'autres, etc. Mais, de temps en temps, il aime bien sortir un disque où il joue la musique qui lui plaît. Et il faut le dire, la musique qui lui plaît, eh bien, c'est le jazz. C'est... se considère plutôt comme jazzman. Et vous allez le voir, ce disque s'appelle In the Key of Sinatra, donc on le voyait, hein, dans le genre de Sinatra, ou pour en hommage à Sinatra. Et sur ce disque, eh bien, il est accompagné, puisque lui, il est pianiste, mais il ne chante pas. De temps en temps, il fait chanter des musiciens qu'il a fait venir, notamment Christy Dashiell, et puis Hugh Coleman, qui est connu. Nous écouterons une chanson où c'est Christy Dashiell qui chante. Alors, les deux chansons que j'ai choisies, en fin de compte, elles ne sont pas tout à fait un hommage à Frank Sinatra, même si le disque s'appelle comme ça. Ça peut se discuter pour la deuxième chanson. La première, c'est The Good Life, et vous allez le voir, The Good Life, eh bien, c'est une chanson de Sacha Distel, qui a eu un très très grand succès dans le monde entier d'ailleurs, et qui est devenue un standard de jazz. Mais c'est quand même une chanson de Sacha Distel. Donc nous écouterons ça. Et la deuxième, c'est My Way, et vous le savez, en fin de compte, enfin, pas en fin de compte, au début, c'était une chanson de Claude François, et surtout une chanson de Claude François. Frank Sinatra l'a reprise, et elle est devenue un succès mondial grâce à lui. Mais initialement, c'est quand même une chanson de Claude François. Donc, nous allons écouter The Good Life et My Way.

Jazz de cœur se termine. Merci de nous avoir écoutés. J'espère que ces nouveautés vous auront séduit. Il faut continuer de les découvrir et aller les écouter. Nous ferons une autre émission pour d'autres nouveautés que je n'ai pas pu présenter tout le monde, mais vraiment de trois très très beaux disques de Baptiste Trottignon, le pianiste, Art Simple, de Monty Alexander, aussi le pianiste, Jamaican in Paris, c'est Jamaïcain et Américain à Paris, et puis du saxophoniste français Baptiste Herbin, qui s'affirme de plus en plus. Vous pouvez retrouver tous les Jazz de Cœur en podcast sur Radio Alliance Plus et radioalliance.fr avec la liste des CD et des morceaux présentés. Rendez-vous pour un nouveau Jazz de Cœur mardi dans 15 jours. Jazz de Cœur est rediffusé le dimanche à 13h. Bonne fin de journée à l'écoute de Radio Alliance Plus 103.2 ou de radioalliance plus.fr.

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0: bien à l'écoute de Radio Alliance Plus à Nîmes et tout de suite le journal de Radio France Internationale.
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2: RFI, bonjour, 16h en temps universel, bonsoir, 18h ici à Paris.
3: Nicolas Brousse.
2: Donald Trump annonce l'entrée en vigueur immédiate d'un cessez-le-feu énergétique entre la Russie et Moscou et l'Ukraine. Un cessez-le-feu qui doit mettre un terme aux attaques contre les infrastructures des deux pays. On a du mal à y croire et d'ailleurs les principaux concernés ne confirment pas. Le président Zelensky ne dit ne pas être au courant. Après l'attaque avortée dans un avion de ligne à destination d'Israël, les autorités demandent aux compagnies aériennes de sélectionner les équipages selon la nationalité. Air France s'exécute en appelant au volontariat, ce qui crée des turbulences au sein de la compagnie. Ils étaient 5 et dans quelques minutes, il n'en restera qu'un ou qu'une. Fin du vote au moment où je vous parle pour la primaire social-démocrate entre candidats du Parti socialiste et de place publique pour la présidentielle française l'année prochaine. C'est Donald Trump qui l'annonce sur son réseau social. Un cessez-le-feu serait finalement conclu entre la Russie et l'Ukraine, mais uniquement concernant les infrastructures énergétiques. Information non confirmée pour l'instant, que ce soit à Moscou ou à Kiev. Abla Junaidi nous a rejoint. Abla, Volodymyr Zelensky, le président ukrainien, a réagi tout à l'heure dans la presse américaine.
4: Oui, auprès du site Axios, le président ukrainien a affirmé qu'il n'était pas au courant d'un tel accord, accord qu'il est censé avoir signé. Donc, selon Donald Trump, les tensions sont au plus haut entre les deux hommes. Hier, le président américain en campagne électorale a critiqué Volodymyr Zelensky, l'accusant de contribuer à faire grimper les prix du carburant avec les frappes contre le réseau russe, tout en déclarant qu'il était temps que l'Ukraine se dote d'un nouveau président. Fin de citation. Quoi qu'il en soit, Volodymyr Zelensky a précisé à la presse américaine qu'il était prêt à accepter un accord avec la Russie. Plus tôt dans la journée, il répétait ses conditions. L'Ukraine suspendrait les frappes de drones à longue portée contre les raffineries de pétrole russe si Moscou acceptait un cessez-le-feu réciproque et vérifiable concernant les attaques contre les réseaux électriques et de chauffage ukrainiens. 196 frappes sur le réseau électrique rien que la semaine dernière, 153 civils tués. Pour l'heure donc, aucune des deux parties n'a confirmé la signature de cet accord et les frappes russes sur le réseau ukrainien se poursuivent. D'après le maire de la capitale Kiev, à l'heure où Trump faisait son annonce, une ligne à haute tension a été endommagée.
2: Dossier suivi en direct par Abla Junaidi et à l'instant, le président français dit que la France soutient sans réserve l'appel à une vraie trêve énergétique que la Russie refuse, selon donc les déclarations à l'instant du président français. L'Union africaine appelle à lutter contre le trafic de migrants en réaction au très meurtrier naufrage qui a eu lieu dans la nuit de vendredi à samedi au large de Djibouti. Au moins 139 morts, 84 passagers portés disparus parmi ces migrants éthiopiens qui comptaient transiter par Djibouti pour atteindre la région du Golfe. Les recherches sont en cours. En Éthiopie, le chef du renseignement atterrissait ce matin à Mekele, déplacement politique dans cette capitale régionale du Tigré, reprise par les troupes fédérales qui poursuivent leur avancée, obligeant les rebelles du TPLF, mais aussi des membres des forces de l'Érythrée voisine, à se retrancher à la frontière. On en reparlera dans Afrique Soir, première édition, à 18h30, temps universel. En Arabie Saoudite, l'aéroport de Riyad a nouveau visé ce dimanche, au moins par une attaque de missile. Il a été intercepté, mais ce tir intervient au lendemain d'une attaque similaire qui a fait au moins 12 morts. L'Arabie Saoudite soutient militairement le gouvernement du Yémen qui lutte contre les rebelles houthis, lesquels n'hésitent donc plus à frapper l'émirat. Le premier ministre israélien condamne ce soir l'horrible attaque terroriste d'hier, selon ses termes. Benjamin Netanyahou, qui dans ce contexte tendu et après une tentative d'attentat par un copilote omanais d'un avion Fly Dubai à destination de Tel Aviv il y a une dizaine de jours, veut renforcer la sécurité de son pays, y compris en imposant aux compagnies aériennes de filtrer elles-mêmes la nationalité des équipages sur les liaisons vers l'État hébreu. Mediapart révèle ainsi qu'Air France demande à son personnel navigant issu de 31 pays n'ayant pas de relations diplomatiques avec Israël de se retirer de lui-même des vols concernés. Et à Air France, l'application de cette directive est contestée, d'autant qu'elle est aussi valable pour les binationaux. Marie Cazadebé.
5: La loi israélienne interdit l'entrée sur le territoire de tout ressortissant venant de pays n'ayant pas de lien diplomatique avec l'État hébreu. Or, selon des informations révélées par le quotidien Haaretz, au moins 1240 membres d'équipage aérien ont, malgré leur nationalité, atterri en Israël en 2026. Les services de sécurité israéliens reconnaissent ne pas avoir les moyens d'effectuer le contrôle de tous les équipages venant de l'étranger. D'où la directive des autorités. Elles exigent des compagnies aériennes qu'elles effectuent elles-mêmes même ses contrôles. Au sein d'Air France, la directive est mal passée. Selon le média français Mediapart, la compagnie a d'abord envisagé de demander aux salariés concernés de se signaler. Or, cette collecte de données est interdite en France et les syndicats s'y sont vivement opposés. Air France demande finalement au personnel visé de se retirer des vols en direction de Tel Aviv sans avoir à se justifier, certains le faisant déjà pour des raisons personnelles. La société précise malgré tout dans une note que le non-respect de la directive israélienne soumettrait la compagnie et le salarié à des sanctions. L'un des syndicats du personnel navigant regrette qu'Air France n'ait jamais envisagé de refuser tout simplement d'appliquer cette consigne.
2: Précision de Marie Casadebé. En Inde, les chefs du mouvement d'opposition dit des cafards arrêtés hier pour empêcher une manifestation ont été remis en liberté ce dimanche. Ils ont aussitôt promis de continuer leur mobilisation pour obtenir la démission du président de la commission électorale, défiant ainsi le Premier ministre Narendra Modi. La commission électorale est en effet accusée d'avoir radié 130 millions de votants au bénéfice du BJP au pouvoir. Tension politique également au Pakistan voisin. L'état d'urgence a même été décrété dans le Khyber Pakhtunkhwa, province du Nord-Ouest dirigée par le PTI, le parti d'Imran Khan. Le gouvernement provincial est suspendu, remplacé par une administration sous contrôle fédéral. Décision qui intervient alors que les partisans de l'ancien Premier ministre marchent vers Islamabad pour réclamer sa libération. Les explications de notre correspondante Sonia Ghezali.
1: En décrétant l'état d'urgence, Islamabad reprend le contrôle du Khyber Pakhtunkhwa, cette province du nord-ouest du Pakistan, jusque-là dirigée par l'opposition. Concrètement, le gouvernement provincial est suspendu. C'est désormais le gouverneur, nommé directement par le pouvoir central, qui prend les commandes. Islamabad justifie officiellement cette décision par la multiplication des attaques des talibans pakistanais qui visent notamment les forces de sécurité dans cette province frontalière de l'Afghanistan. Mais cette décision intervient surtout en pleine mobilisation du PTI. Depuis une semaine, des milliers de partisans d'Imran Khan marchent pour réclamer sa libération. Ils doivent se rassembler dans les prochains jours à Swabi avant de tenter de rejoindre la capitale. Et avec cet état d'urgence, le pouvoir central reprend la main sur la police et l'administration provinciale. Il peut ainsi mobiliser les forces de sécurité pour bloquer les convois du PTI ou encore multiplier les contrôles de police et empêcher les manifestants de rejoindre Islamabad. Le PTI dénonce un coup de force et promet de poursuivre sa mobilisation coûte que coûte. De quoi faire craindre des confrontations entre manifestants et forces de sécurité, alors que le dialogue entre le gouvernement et l'opposition semble plus que jamais dans l'impasse. Sonia Ghezali, Islamabad, RFI.
2: En Pologne, un projet d'assassinat du Premier ministre et de son ministre de la Défense a été déjoué. Un suspect arrêté, on en reparle dans le prochain journal avec notre correspondant à Varsovie. En France, 140 000 votants pouvaient s'exprimer jusqu'à 18h pour choisir le candidat de la gauche social-démocrate à la présidentielle l'année prochaine. 5 prétendants et un vote par Internet. On connaîtra le nom du vainqueur dans les minutes qui viennent. Résultats qui seront proclamés en direct du Solaris, la salle parisienne louée pour l'occasion. En attendant, plus à gauche, pas de suspense, Jean-Luc Mélenchon, candidat des LFI, est à meeting à Clermont-Ferrand cet après-midi dans le centre du pays. 10 000 participants. Côté centre droit, Gabriel Attal et Édouard Philippe participaient tous deux au 126e congrès du Parti radical à Dijon. Ils ont appelé au rassemblement, mais sans annoncer de désistement. On termine ce journal par un conseil de sortie ciné. Le genre de l'horreur est en forme. Leviticus utilise ce genre pour mieux dénoncer l'homophobie, Sophie Torlotin.
6: Qu'est-ce qui te plaît dans cette ville ? C'est ma mère qui a voulu venir ici.
5: Naïm a déménagé avec sa mère dans une petite ville australienne désindustrialisée pour y rejoindre une communauté chrétienne évangélique. Au lycée, l'adolescent renfermé entame une liaison secrète avec l'athlétique Ryan. Lorsque l'homosexualité de Ryan est découverte, le pasteur fait appel à un prêtre exorciste.
7: Vos désirs doivent disparaître.
5: C'est à l'issue du rituel qu'une entité surgit prenant l'apparence de l'être désiré pour s'attaquer aux adolescents considérés comme des pécheurs.
6: Si tu vois quelque chose qui me ressemble, t'en approche pas.
5: Romance fantastique plus que film d'horreur, Leviticus passe par le genre pour dénoncer les thérapies de conversion, ces pratiques pseudo-scientifiques visant à modifier l'orientation sexuelle des personnes qui y sont soumises. Le jeune réalisateur australien Adrian Chiarella, inspiré par le climat du vote sur le mariage pour tous en Australie en 2017, utilise les prêches homophobes du livre biblique du Lévitique pour livrer une fable queer et s'impose avec ce premier long métrage maîtrisé comme un cinéaste prometteur.
2: Et c'est sorti en salle en France cette semaine, séance proposée par Sophie Torlotin. Tout de suite, c'est Mondial Sport et je vous retrouve juste après dans 50 minutes pour un nouveau journal sur Radio France Internationale.
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10: Bonjour à toutes et à tous. Vous écoutez les idées de sortie de Radio Alliance Plus. Mardi, le Nîmes Métropole Jazz Festival continue d'enchanter la région. La salle de l'Odéon à Nîmes vous propose de découvrir Esmatoula, Alizada et le projet Yaran. Entre préservation de sa culture et exploration de nouvelles formes musicales, le jeune musicien raconte l'histoire de son peuple persécuté en Afghanistan. Issu de la minorité Hazara, Esmatoula Alizada est formé à la dambura et à l'harmonium, instrument traditionnel ancestraux. Sa rencontre il y a quelques années avec Nicolas Beck donne vie au projet Yaran, où traditions afghanes et influences européennes se croisent naturellement. Yaran signifie amitié en persan, un mot qui

du quotidien qui font d'elles des filles extraordinaires. Elles se questionnent, elles jouent, elles rêvent, elles s'entraînent, elles dansent, elles chantent, elles vivent. Pour accompagner ces 5 courts-métrages, David Gubitsch et Serena Fissot vont puiser dans leur répertoire de sons, de rythmes et de musique outre frontières pour les mélanger à des créations originales ou d'autres langues que le français viendront chatouiller les oreilles. Il y a toujours une invitation au voyage dans leurs propositions. Laissez-vous embarquer en amenant toute la famille à Paloma, mercredi à 16h30. Mercredi et jeudi, le collectif Le Grand Cerf Bleu présente Deux Lumières, un récit de fiction intime nourri d'une immersion au cœur du monde taurin occitan. Le metteur en scène Jean-Baptiste Ture y explore avec finesse les paradoxes de la corrida. De son enfance biterroise, il conserve des images brûlantes. Les férias, la reine comme théâtre de la mort et cette étrange fascination mêlée de rejet pour la culture taurine. Que révèle cette pratique de notre humanité ? Que dit-elle de notre rapport aux interdits, à la violence ? Pour y répondre, il part à la rencontre de matadors, d'aficionados et d'élèves d'école taurine. Pourquoi, aujourd'hui encore, des adolescents rêvent-ils de devenir torero ? Une conversation avec l'acteur David Ayala, arlésien dont le père est une figure du milieu, agit comme un déclic. Il commande à Asilistano un texte inspiré de leur échange et de cette matière documentaire. De cette collaboration naît une œuvre à la frontière du réel et de la fiction, traversée par des thèmes universels. La mort, l'héritage, les origines et les rêves de gloire. Sur scène, David Ayala en livre une interprétation habitée pour une expérience aussi troublante que captivante. À découvrir mercredi à 19h et jeudi à 20h au Théâtre de Nîmes. C'était les idées de sortie de Radio Alliance Plus. Merci beaucoup pour votre écoute et votre fidélité. Je vous souhaite une agréable journée sur le 103.2 en DAB+ et sur notre site internet. On se retrouve dès demain pour de nouveaux rendez-vous.

0: Il est 19h sur l'antenne de Radio Alliance Plus et nous retrouvons tout de suite un nouveau numéro du magazine Allegro Symphonique.
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2: Bienvenue dans Allegro Symphonique. Il y a des musiques aujourd'hui qui, dès la première note, font apparaître une image. Oui, concentrez-vous. Un paysage ou un souvenir ou une saison. C'est parfois même un film que l'on croyait avoir oublié. C'est le fil conducteur de notre rendez-vous pour ce magazine Allegro Symphonique aujourd'hui. Et nous allons commencer au cinéma avec John Williams pour Harry Potter et le prisonnier d'Azkaban. Il compose un titre, A Window to the Past, une musique beaucoup plus intime que les grand thème spectaculaire de la saga. Quelques notes d'ailleurs suffisent et tout un univers revient. Ensuite, nous retrouverons Vangelis avant une première découverte française avec Fabrice Aboulker. Alors aujourd'hui, ne cherchez pas forcément à analyser la musique, laissez-la simplement fabriquer ses propres images pour vous. Bienvenue, je suis Frédéric Alexandre.

Deux musiques de cinéma, deux univers très différents et pourtant cette même faculté de créer un décor sans avoir besoin de paroles. Pour notre troisième titre, le décor devient beaucoup plus proche de nous. Fabrice Aboulker est un compositeur français que l'on connaît notamment par ses premières collaborations dans la chanson. Il possède également une écriture instrumentale très mélodique. Le titre dit presque tout, pluie d'automne. Pas besoin d'imaginer quelque chose de triste, pensez plutôt à cette lumière particulière de début d'octobre, aux couleurs qui changent. Et à une journée que l'on regarde peut-être un peu plus volontiers par la fenêtre. C'est une petite respiration contemporaine dans notre programme aujourd'hui. Pluie d'automne, de Fabrice Aboulker. C'est sympa de vous savoir avec nous.

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1: Nous allons maintenant jouer avec les saisons et commencer curieusement par le mois d'avril. Avec Tchaïkovski, il composa les saisons, 12 petites pièces pour piano, chacune associée à un mois de l'année, avec avril, Perce-Neige. La musique évoque ce moment fragile où la nature commence à se réveiller juste après l'hiver. Nous retrouverons ensuite Franz Schubert avec sa 5e symphonie que j'adore. Il n'a pas encore 20 ans lorsqu'il la compose et cette musique possède quelque chose de remarquablement frais. C'est presque insouciant. Enfin, deux pianos vont se retrouver devant l'orchestre avec le grand Mozart. Dans son concerto K365, ces deux instruments dialoguent, se répondent, parfois comme deux personnages qui s'amusent à poursuivre la même idée. Du piano seul à deux pianos avec orchestre, écoutez comme progressivement notre paysage musical va s'agrandir.

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1: Voici maintenant un nom qui peut provoquer une petite réaction. Antonio Salieri. Pendant très longtemps, la légende et le cinéma surtout ont retenu sa prétendue rivalité avec Mozart. C'est dommage parce que, avant d'être un personnage de fiction, Salieri fut un compositeur important de la vie musicale viennoise. Nous l'écouterons avec sa symphonie en fa majeur. Et puis ensuite, changement complet de paysage avec Edward Grieg, Morning Mood, le fameux matin de Peter Gynt. Il possède probablement l'un des levers de soleil les plus célèbres de toute la musique classique et c'est normal de le retrouver dans Allegro symphonique. Enfin, retour en France avec Georges Bizet et l'Arlésienne. Trois orchestres, trois paysages et surtout, cette capacité de la musique à nous faire voir quelque chose alors que nous sommes simplement en train, en votre bonne compagnie, de l'écouter.

Et aujourd'hui, voici une nouvelle fois notre petite histoire derrière la musique. Revenons à Georges Bizet. Lorsque ce compositeur français écrit l'Ardésienne en 1872, sa musique accompagne à l'origine une pièce de théâtre d'Alphonse Daudet. Sa pièce ne rencontre pas le succès espéré, mais Bizet comprend que sa musique peut avoir une autre vie. Il en tire une suite destinée au concert, et c'est elle qui va progressivement conquérir le public. J'aime beaucoup cette histoire. Un spectacle peut disparaître de l'affiche, et sa musique, elle, continuait son chemin pendant plus de 150 ans. Vous connaissez certainement plusieurs mélodies de l'Ardésienne et je vous propose d'écouter maintenant le prélude.

Édouard Elgar nous a ramenés vers son univers mystérieux avec les variations Enigma, puis ensuite on a écouté Robert Schumann sous les doigts de Thibaut Garcia. Il nous a offert cette merveilleuse rêverie dans une couleur complètement inhabituelle, celle de sa guitare. Enfin, vous venez d'entendre Alban Claudin avec The Room, une autre façon de montrer que l'univers d'Allegro symphonique peut aussi accueillir les compositeurs d'aujourd'hui lorsque la mélodie reste au cœur de la musique. Mais je vous avais promis des images, d'ailleurs jusqu'à la dernière minute de ce magazine Allegro symphonique. Alors pour refermer ce magazine, retrouvons l'immense Wolfgang Amadeus Mozart. Oui, Mozart. Pas de nostalgie pour terminer, sa symphonie numéro 34 va nous offrir un final vif, lumineux, presque jubilatoire. Une dernière poussée d'énergie avant de nous quitter. Sachez déjà que vous pouvez retrouver en replay, en podcast, ce magazine dans un moteur de recherche. Vous tapez Allegro symphonique, canal 30. Voici Mozart et laissez l'orchestre avoir le dernier mot dans votre magazine.

0: Et c'est avec Mozart que se termine Allegro symphonique aujourd'hui pour votre radio. Du cinéma au paysage d'automne, de Vienne à la France, des grands classiques aux compositeurs d'aujourd'hui. J'espère que ces musiques auront fait naître quelques images, belles images, dans votre imagination. Merci pour votre fidélité. Très belle semaine, on se retrouve même endroit, même heure, même jour, même heure, même endroit. Et rendez-vous la semaine prochaine pour une nouvelle heure d'Allegro symphonique. À très bientôt.
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3: Radio Alliance Plus, vous écoutez une table ronde intitulée « Regards croisés, foi et éducation ».
4: Qui vont nous partager donc, leur regard croisé sur la foi et l'éducation. C'est comme ça qu'on a intitulé du coup ce temps-là. Peut-être que nous n'aurons pas systématiquement besoin d'un micro, enfin voilà, on est en petit comité, donc nous on va échanger entre nous, donc avec Lionel Juste, qui est conseiller principal d'éducation au lycée UEM, lycée polyvalent, il nous en parlera un peu plus tout à l'heure. Christelle Copins, qui est directrice de l'école Marie-Durand, école privée d'inspiration protestante, et vous êtes, je crois, catholique.
5: Et, c'est possible.
4: Et Anne Montvalier, qui enseigne l'histoire-géographie et l'enseignement moral et civique dans un lycée public. Voilà. On aura des temps d'échange aussi avec vous, on l'espère. Donc, bah, écoutez, bienvenue à tous. Voilà. Et puis merci à chacun pour votre présence. Alors, il y a beaucoup de questions qui se posent sur ce sujet-là, sur le sujet de l'éducation et de la foi. Et ce qui nous a semblé intéressant en préparant les uns les autres, en échangeant un petit peu en amont, c'est d'abord d'aborder un petit peu le contexte dans lequel chacun de vous évolue et de parler un petit peu de la place de la religion dans vos contextes respectifs, puisque chacun de vous, vous évoluez dans des milieux très très différents. Et puis, avec donc des perspectives sur la religion qui appartiennent à chacun de vos lieux, justement, qui vont être très, très particulières, très propres aux lieux dans lesquels vous exercez. Donc, ça peut être intéressant déjà de comprendre un petit peu mieux ce contexte-là dans lequel vous évoluez pour ensuite mieux entendre d'où vous parlez et comment est-ce que, éventuellement, la foi peut entrer en lien ou peut-être parfois aussi en opposition avec ces milieux. Donc voilà, c'est un peu la première grande question que j'aurais envie de vous poser. Bon, je ne sais pas qui souhaite commencer. Christelle,
5: oui, ou pas, Christelle pas. Voilà, donc moi je suis donc directrice depuis septembre 2019 sur l'école Marie-Durand. Donc je vais vous présenter un petit peu l'école pour ceux qui ne la connaissent pas. Donc, nous sommes une école de 8 classes. Nous avons donc nous accueillons les élèves de la petite section jusqu'au CM2. Nous avons actuellement 220 élèves. Et c'est une école qui est sous contrat d'association avec l'État. Donc nos enseignantes ont le diplôme du professeur, des professeurs des écoles.
6: Mais
5: j'ai plutôt l'habitude de parler devant des élèves, donc vous voyez. Des enfants.
7: Ils vont être encore plus attentifs que les élèves,
5: oui,
7: peut-être.
5: Donc, 220 élèves que nous accueillons donc sur l'école. Et nous avons donc une école sous contrat d'association avec l'État. Et nous avons donc des professeurs diplômés, hein, qui sont professeurs des écoles et qui respectent les programmes de l'éducation nationale. En contrepartie, nous avons un conseil d'administration. Hein, l'école est gérée par un conseil d'administration qui est donc... ce sont des personnes bénévoles qui sont issues du monde protestant. C'est pour ça qu'on appelle l'école Marie-Durand, voilà, d'inspiration protestante. Et voilà, avec toutes les valeurs que cela véhicule, d'où son nom, le nom Marie-Durand est important au niveau des valeurs protestantes. Donc au niveau de notre organisation, nous avons un projet éducatif qui est présenté dès dès l'inscription, on va dire, des nouveaux arrivants. Il est présenté à chaque parent. Dans ce projet éducatif, on a à peu près trois axes fondamentaux, qui est bien sûr la formation de l'élève, qui est un axe sur le vivre ensemble, et un autre axe, justement, sur l'enseignement du fait religieux. Donc les parents, quand ils arrivent chez nous, ils sont avertis de un petit peu le programme et de tout ce qui peut être fait. Cependant, on a, si vous voulez, une obligation de nos 24 heures qui sont sur le programme, on va dire, de l'éducation nationale. On n'en déroge pas. Donc il faut trouver des temps supplémentaires pour justement combiner, on va dire, ces profils, enfin ces axes-là différents. Et on a décidé, donc, quand je suis arrivée en septembre 2019, de travailler un petit peu sur le projet pastoral. Et on a fonctionné sur des ateliers, on va dire, méridiens, parce que c'était beaucoup plus facile pour nous, puisque les élèves étaient présents. Hein. On a 90% de nos élèves qui déjeunent en cantine, donc ils sont présents de 11h30 jusqu'à 13h15. Et on peut justement proposer des temps de culture chrétienne. Et d'ailleurs, Claire participe et anime ces ateliers-là. Donc il y a un temps, bien sûr, qui est sur la base du volontariat, qui donc le volontariat des élèves dans un premier temps, et l'accord, bien sûr, des parents. En général, ces ateliers ont beaucoup de succès. C'est un temps d'échange, on va dire, autour de plusieurs valeurs. Bien sûr, on a des temps forts de Noël et de Pâques, où là, on met en place une célébration avec Claire. Et pendant ces ateliers du mois de novembre et de décembre, on travaille justement ce temps de préparation, ce temps de célébration. Et on fait la même chose pour Pâques, même si quelquefois on ne fait pas de célébration, on reste sur quelque chose d'important de penser, on travaille sur le sens. Et après, ensuite, au niveau de tout ce qui est, on va dire, programme du fait religieux, là, c'est plutôt sur le temps du cycle 3, les CM1 et les CM2, où là, ce sont plus, donc, on va dire, l'enseignement de l'histoire des religions. Et donc là, c'est un peu plus sur le temps scolaire avec l'enseignement qui est donné par le professeur. Voilà un petit peu ce qui se passe, nous, au niveau de l'école.
7: Merci Christelle. Donc la religion est quand même très présente à l'école Marie-Durand, que ce soit dans les temps entre les cours ou bien pour le CM1, CM2, pendant les cours eux-mêmes, ce qui crée certainement une atmosphère de bienveillance. En tout cas, c'est ce que moi j'ai pu remarquer même dans la cour de récréation, quand il y a des disputes entre les élèves, voilà, on sent qu'il y a une bienveillance. C'est vrai que moi j'ai l'occasion de venir à l'école Marie-Durand lors de temps, disons, liturgique, de l'année liturgique, donc à l'approche de Noël et effectivement aussi à l'approche de Pâques, où on peut parler de ce que les chrétiens croient au sujet de la résurrection de Jésus, par exemple. Je pense que ce n'est pas forcément comme ça que ça se passe dans le milieu dans lequel tu travailles. Anne, tu peux nous en dire plus ?
6: Oui, alors évidemment, dans un lycée public de l'éducation nationale, on ne parle pas de la résurrection. En tout cas, si on en parle, c'est dans le cours d'histoire, quand on fait l'histoire des religions, puisqu'en fait, le fait religieux est abordé, pas du tout d'un point de vue des croyances et de la foi, mais d'un point de vue historique, en tout cas, et aussi en éducation morale et civique. Donc, en histoire, il y a dans nos programmes des moments où nous évoquons les religions. En général, plutôt les religions monothéistes, puisque ça fait quand même partie de notre patrimoine culturel, on va dire, général, enfin, voilà, de nous tous. Donc en fait, en seconde, nous avons à deux reprises dans l'année, un moment où nous évoquons la naissance de la religion, d'abord chrétienne, c'est lié au judaïsme, et puis ensuite un deuxième temps où nous évoquons la naissance de la religion de l'islam, excusez-moi, et enfin l'émergence l'émergence d'une deuxième religion et puis d'une troisième religion chrétienne avec avec la naissance du protestantisme, quand on évoque l'époque moderne, la Renaissance et puis les conséquences finalement de ces grandes idées très révolutionnaires de l'époque qui font naître une nouvelle religion, qui est, enfin en tout cas une nouvelle église, qui est l'église protestante, nouvelle confession. Donc je ferai certainement appel d'ailleurs à Claire et à notre... En fait, je fais régulièrement, quand j'ai des élèves de seconde, ce qui est le cas cette année, en fait un déplacement dans la ville de Nîmes, où nous allons à la rencontre des lieux de culte, catholiques, protestants et musulmans, puisque évidemment, quand on y arrive, on va jusqu'à la petite chapelle orthodoxe, mais en fait c'est un peu long, parce que c'est chemin des limites, c'est pas très facile. Mais on essaie au moins de rencontrer au moins le représentant de la religion. Excusez-moi, j'ai orthodoxe. Donc ça, c'est une approche. Et c'est vrai que dans cette approche-là, moi, en tant que catholique, en fait, je reste évidemment très historienne. Mais peut-être que ma façon d'aborder le sujet du fait religieux est moins caricaturale, peut-être. Je ne sais pas. En tout cas, c'est moi qui parle aux élèves, c'est moi qui fais mon cours. Donc je présume qu'il y a un peu de moi dans ce cours. Quoi qu'il en soit, c'est vraiment un cours d'histoire religieuse. Un autre temps où nous abordons par un biais un peu complètement différent et le fait religieux, c'est lorsqu'on travaille sur la laïcité, en fait. Donc voilà, la laïcité, c'est quand on travaille en ce qu'on appelle l'EMC, éducation morale et civique. Les élèves ont une petite vingtaine d'heures par an autour de la laïcité, autour de l'éducation morale et civique. Et c'est un des sujets, on va dire, que préfèrent les élèves, travailler sur la laïcité. Et le sujet, c'est le port du voile à l'école. Donc je pense que depuis quasiment 35 ans que je suis professeure d'histoire géographique, je parle du voile à l'école tous les ans. Donc voilà. Et donc ça nous permet de nouveau d'aborder le fait religieux, mais cette fois-ci non pas en tant qu'un fait historique, mais qu'une réalité de notre vie quotidienne, et comment il entre ce fait religieux dans la société, dans notre quotidien. Voilà. Donc,
7: est-ce qu'il y a des difficultés, des points positifs par rapport à ces échanges avec les élèves?
6: Alors moi je trouve ça passionnant. Enfin, je veux dire, les cours d'histoire des religions et de MC sont des cours que j'apprécie énormément parce que déjà je me rends compte que les élèves ont malheureusement à peu près aucune culture religieuse, quelle que soit leur histoire familiale. Hein, véritablement, c'est-à-dire que moi, honnêtement, j'apporte énormément aux élèves, autant quasiment à ceux qui n'ont pas de catéchisme, d'éducation religieuse, qu'à ceux qui en ont. Vraiment, c'est impressionnant. Donc voilà, c'est bien, je suis contente parce que je trouve ça important dans notre culture, la religion a joué et joue encore un rôle très important, un rôle majeur. Donc voilà, ça leur apprend un petit peu, ça leur donne des informations concrètes. Et ensuite en EMC, ça m'intéresse de travailler avec des élèves parce que ça permet justement de

0: qui me disent « Mais comment, pourquoi abordes-tu un sujet aussi sensible ?» Voilà, moi, je pense que c'est le lieu, justement l'école, où on peut l'aborder, parce que au moins, c'est dans un cadre d'écoute de l'autre, de neutralité, parce que moi, je suis quand même garant de la neutralité et du respect de l'autre à travers les propos qui sont tenus. Donc voilà, moi, je suis très contente de faire ça. Je trouve que, au contraire, c'est très important d'évoquer ces problèmes un peu difficiles dans le cadre de l'école. Et je pense que c'est pas nécessairement l'avis de tous les enseignants. Voilà.
1: Donc conseiller principal d'éducation, pour faire simple, CPE. Donc si vous voulez, je suis dans mon corps professionnel l'héritier des surgés, hein, donc tout le monde a connu, voilà. Donc ça, c'est la vision caricaturale, voilà, de mon métier, qui est très différent bien évidemment, puisque mon rôle essentiellement est d'accompagner les élèves et les familles vers la réussite, l'accomplissement, l'épanouissement, mais souvent au travers, voilà, des difficultés qu'ils peuvent rencontrer, et ça se traduit souvent par des tensions, des conflits, des difficultés scolaires ou personnelles, voilà. Donc j'ai un bureau où je reçois du matin au soir des élèves, des familles, des collègues enseignants, voilà, qui sont en difficulté ou qui ont besoin de soutien. Voilà, donc métier au cœur de la réalité des élèves et des familles. Donc je rajouterai peu de choses par rapport à ce qu'a dit Anne, puisque mon établissement est un lycée aussi polyvalent, qui accueille 1500 élèves et étudiants, donc une communauté scolaire assez importante, à peu près 1000 élèves et 500 étudiants, et où les enseignements, bien évidemment, sont définis par les programmes nationaux, hein, donc comme le vôtre. Et donc, de ce point de vue-là, effectivement, je souligne à nouveau que l'essentiel de l'enseignement des religions, du fait religieux, c'est dans le cadre du cours d'histoire et pour partie du cours de MC. Cours de MC que j'ai la chance, dont j'ai la responsabilité avec des élèves du micro-lycée, puisque j'ai un passé d'enseignant en histoire-géographie, donc des élèves décrocheurs, voilà, et je confirme effectivement que lorsqu'on aborde les questions relatives à la laïcité, voilà, c'est toujours un sujet passionnant, mais qu'il faut aborder effectivement avec un certain nombre de précautions, et malheureusement l'actualité récente nous l'a bien démontré. Mais je crois que quand on parvient à mettre en confiance le groupe classe, c'est ça la première étape, me semble-t-il, on arrive ensuite à pouvoir aborder des sujets délicats. Au-delà, j'ai envie de dire que la religion est interdite à l'école. Elle n'a pas sa place. Elle y est même suspecte. Et j'ai envie de dire que c'est souvent au travers de l'irruption du fait religieux, au travers d'incidents, qu'on s'aperçoit que peut-être certains élèves, certains personnels, c'est impossible, puisque nous sommes tenus à ce fameux principe de neutralité que nous respectons, bien évidemment, puisqu'il ne faut pas influencer les esprits en construction. Mais effectivement, ce sont souvent des incidents qui se produisent, et en majorité, c'est le cas, avec des élèves, donc filles, qui portent le voile. Donc, encore tout récemment, toujours dans des interstices de l'égalité, puisque pour ce qui est de l'année scolaire, les élèves appliquent la loi de 2004, hein, donc relative à l'interdiction des signes religieux et ostentatoires en matière de religion. Donc les élèves se dévoilent tout à fait spontanément, sans que ça ne pose de difficultés, en tout cas dans mon établissement. Elles répondent d'ailleurs aussi au bonjour, puisque je suis assez souvent devant le portail pour les accueillir. Et puis en cours, il n'y a pas de souci de ce point de vue-là. Donc l'événement religieux est réajusté à la sortie de l'établissement, et tout ça se fait dans une très grande fluidité. Donc cette loi a eu du sens, hein, et elle est absolument nécessaire, parce que avant qu'elle ne soit établie et promulguée, les établissements scolaires étaient confrontés à de très grandes difficultés pour pouvoir gérer cette situation qui faisait effectivement tâche par rapport à la neutralité exigée en matière de laïcité. Donc, une anecdote toute récente, les élèves viennent s'inscrire, élèves et étudiants, donc, sur les fins d'année, fin du mois de juin, début du mois de juillet, où les cours sont terminés.

0: et deux ou trois reprises des élèves volés, considérant qu'elles n'étaient plus élèves de l'établissement puisque l'année scolaire était terminée, à entrevoiler de manière assez, ostensible, on va dire. Donc bien évidemment, c'est un de mes rôles, je suis le garant de l'application de la règle et du droit dans l'établissement. Donc je demande à ces jeunes filles de se dévoiler, ça se fait toujours de manière conflictuelle. Je regrette en qualité de croyant, mais je regrette surtout en qualité d'éducateur, parce que il est difficile après pour avoir rappelé la loi. De poursuivre par un entretien éducatif, explicatif, ou en tout cas qui permettrait d'expliciter le sens de cette règle et pourquoi est-ce qu'elle s'applique aussi au-delà de la fermeture, de la fin des cours. Et j'ai été touché en tant que croyant, depuis le mois de juillet, et en tant qu'éducateur, je le répète de nouveau, par une élève auprès de laquelle il a fait que j'insiste pour qu'elle se dévoile, hein, qu'elle ôte son signe religieux. Et lorsqu'elle l'a fait, avec beaucoup d'acrimonie à mon égard, hein, ça je pouvais l'accueillir, elle s'est mise à pleurer, mais avec une intensité, des sanglots de douleur qui m'ont laissé un petit peu en difficulté. Je me suis dit, c'est comme si je lui avais demandé de se mettre nu. C'est la perception que j'ai eue en tout cas. Hein. Donc là, la religion a fait éruption dans l'établissement, hein, mais de manière anecdotique et assez conflictuelle. Voilà, je le déplore. Ce qui me permet de dire aussi qu'au-delà du fait que la religion soit interdite dans l'établissement scolaire, de par un enseignement lacunaire, je me permets de dire cela, hein, parce que comme vous l'avez précisé, effectivement, c'est la dimension historique, hein, qui est enseigné, mais le fait religieux en soi, c'est-à-dire sa position dans la société, son évolution, sa diversité aussi, puisque vous avez précisé que sur le monothéisme, il y a d'autres manières d'avoir une spiritualité. Voilà. Donc, à part ces façons-là, il n'y a absolument rien d'autre. Et la religion n'a pas sa place, mais pire encore, j'ai envie de dire, la spiritualité. Voilà. Dès lors qu'on s'extrait beaucoup de ce qui relève d'un esprit cartésien, hein, on apparaît comme suspect. Et les élèves eux-mêmes se sentent, je trouve qu'il y a une forme de, excuse-moi, je vais employer un mot peut-être un peu fort, de mutilation, hein, de la personne, hein, puisque dans les besoins fondamentaux, effectivement, la dimension spirituelle y tient sa place. Hein. Et me semble-t-il, elle n'est pas forcément antagoniste ou toxique, hein, pour la construction d'un esprit critique. En tout cas, c'est un point de vue personnel. Voilà. En tant que croyant, en tant que protestant, ça me pose difficulté et parfois même ça me met en difficulté sur le plan éthique, hein, par rapport aux situations que je rencontre. Donc je le déplore, mais comme je suis loyal et fonctionnaire d'État, j'applique la règle, voilà. Mais voilà, peut-être que tout à l'heure j'aurai l'occasion de dire à quelles entournures on peut aussi diffuser un peu de sa foi.
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2: Merci. Pas facile alors d'exercer dans ces milieux parfois hostiles aux religions et à la spiritualité. Aux spiritualités alors que c'est un besoin humain finalement et qu'on voit avec des exemples comme l'école Marie Durand que ça peut être vécu de façon harmonieuse, même si évidemment à cet âge-là, cette question du voile ne se pose pas. Heureusement. On peut avoir un petit temps d'échange autour de cette première approche sur les contextes dans lesquels nos intervenants agissent et travaillent. Alors, la parole est à vous. Vous avez certainement des questions. Et puis, nous passerons ensuite à un second thème. Voilà. Ah, des questions.
3: J'ai le défaut d'être suisse, donc toute mon éducation a été faite dans ce pays, mon éducation scolaire. Et en arrivant en France, et mes enfants ont fait leur classe en France, souvent j'étais surprise, parce que nous en Suisse, je me pose la question, pourquoi d'abord cette laïcité importante, pourquoi 1905, si important ça, tout ça en Suisse on ne le vit pas. Et j'ai l'impression, nous étions en Suisse à Genève, moitié catholique, moitié protestante, à l'époque on ne parlait pas d'islam, et il n'y avait aucun problème, le pasteur le jeudi, le curé le mardi, pendant les heures de classe il y avait un moment précis, et celles qui ne voulaient pas n'y allaient pas, donc c'était très libre, mais il n'y avait pas cette espèce, j'ai senti en arrivant ici, cette laïcité qui nous tombe dessus. Je raconte ça parce que quand nous sommes arrivés en 72, ma fille avait 3-4 ans, on va en classe primaire et arrive à Noël, alors naïvement, je l'accompagne, je dis alors, qu'est-ce qui se passe? Y aura-t-il des chants, des histoires? Qu'est-ce que vous faites à Noël à l'école? Alors la dame me dit, mais Noël, madame, c'est les cadeaux. Ça. Non, mais je disais, est-ce que vous dites quand même que historiquement, à Noël, pour certaines personnes comme moi, c'est la naissance de Christ? Ah, il n'en est pas question. Je me souviens que j'avais compris, mais souvent, avec mes enfants jeunes, j'ai souffert de ce fait qu'on ne pouvait même pas dire ce qui se passait dans la société, alors que, comme vous dites très bien, c'est aussi historique. Ce n'est pas que religieux, c'est historique, le fait religieux. Enfin voilà, donc je suis très heureuse en France, pensez-vous. Mais j'ai souvent pas compris, est-ce que c'est le fait que l'Église catholique, c'est ça j'ai compris, était donc avec le roi, etc. Donc on a voulu couper en 1905, bon, le roi et l'Église. Et puis ensuite, pourquoi il y a eu cette telle tension entre les non-croyants et les croyants? Pourquoi dans les endroits où nos enfants sont jeunes, il n'y a pas plus de liberté de raconter sa vie de tous les jours? Enfin, je ne sais pas si vous comprenez ce que je veux dire, mais ça m'a souvent touchée, en tout cas.
2: Belle crispation sur ce sujet.
3: Oui, vraiment.
2: Quelqu'un souhaite répondre en particulier?
4: Ouais, non, mais c'est... Ah.
0: En fait, juste, moi je ne suis pas spécialiste de la question, mais effectivement, il y a la radicalité de la mise en œuvre des principes de laïcité dans notre pays, historiquement, s'explique effectivement par ce désir très fort de se départir de l'emprise du catholicisme, hein, voilà, et de sa consubstantialité avec le pouvoir. Donc, et puis, par ailleurs, ça s'inscrit aussi, là, pour le coup, dans le domaine scolaire, par rapport à cette, je dirais, ce souffle de l'esprit des Lumières, hein, qui met en exergue la raison, hein, au-dessus de toutes les autres passions, hein, considérées que la foi en est une. Hein, voilà. Et donc il faut absolument qu'il y ait un cloisonnement très ferme, hein, de sorte que nos petites têtes blondes et frisées, parce qu'on en a aussi des frisées, hein, ne soient pas atteintes ou attirées, hein, par une quelconque influence. Voilà. Aujourd'hui, moi je me permets de dire, hein, dans la confidentialité de ce lieu, hein, que la laïcité et la manière dont elle se met en œuvre dans notre pays, mais plus encore dans notre établissement scolaire, est une véritable religion. Voilà. Une religion d'État, hein, qui ne laisse pas la place aux autres expressions religieuses ou spirituelles. Voilà. Donc je crois qu'aujourd'hui, en tout cas, elle est mise en difficulté. Mais c'est peut-être pas le thème du jour, hein, par justement l'irruption d'un islam assumé, et je crois qu'elle vient un petit peu tourmentée là par des personnes qui ont une culture religieuse et qui veulent la manifester. Voilà. Alors, et je crois que tour à tour, on serre un peu plus la vis. Mettant en difficulté d'ailleurs les acteurs scolaires, hein, sur l'application des règles. Je crois que très récemment, ces dernières heures, le nouveau ministre de l'Éducation nationale, donc Pape Ndiaye, a précisé qu'il allait y avoir un nouveau texte relatif à la laïcité. Un nouveau texte, alors qu'il y en a presque tous les deux ans, j'ai envie de dire. Voilà. J'ose espérer que ce soit un texte d'ouverture, mais j'en doute un petit peu. Voilà. Donc, voilà ce que je peux. Voilà, ce que je comprends de cette radicalité dans notre pays. Et justement, par rapport à ce que tu disais, sur pourquoi est-ce que Noël n'expliquerait pas que c'est d'abord, avant d'être le Père Noël Coca-Cola, une fête religieuse, voilà, en lien avec une sensibilité chrétienne, etc. Dans notre établissement, donc, on a une sonnerie, hein, qu'on peut modifier, moduler, hein, donc des petits jingles, enfin voilà, et en fonction de certaines occasions, bon, on met voilà, la chanson de circonstance. Voilà. Et donc pour Noël, c'est une petite chanson américaine qui évoque Noël, voilà, Jingle, etc. Et il y a une élève musulmane, donc il ne s'est pas venu s'adresser à moi ni à un adulte directement, mais qui est venu s'adresser aux élus de la maison de, du conseil de l'Église, donc aux élèves élus. Et, en disant, mais pourquoi est-ce que pour la ville, vous ne mettez pas une musique orientale voilà. Et ça a fait débat, bon, tant mieux, encore une fois, voilà. Mais je trouvais que, eh bien pourquoi pas, voilà. Je trouvais que, voilà, donc, mais pour autant, pour la ville, il n'y a pas eu de musique d'assemblée classique, voilà.
2: Alors, il y a deux questions, parce qu'il y avait Sylvie qui voulait poser une question, et puis Pierre, D'accord.
4: J'ai pas une voix très forte parce que.
2: Alors, je crois pas que vous passez la question.
5: Oui, je l'ai encore. Aller jusqu'à la maison carrée.
6: Moi, je suis un grand admirateur de la lettre de Jules Ferry aux instituteurs. Je trouve que c'est un document remarquable. Et en pensant un petit peu à l'exemple que vous nous donniez, il me semble que si j'étais en situation un peu similaire, j'appliquerais le règlement, mais en essayant d'expliquer gentiment à l'intéressé, et peut-être même en lui demandant pardon d'être obligé d'appliquer un règlement qu'elle a de la difficulté à comprendre. Bon, je vais faire le point. Personnellement, j'ai deux questions à vous poser, deux choses qui m'intéressent. Est-ce que vous pourriez un petit peu, schématiquement, nous dire aujourd'hui, pour les jeunes avec lesquels vous travaillez, quels sont leurs centres d'intérêt importants? Ça peut être, moi, je ne sais pas, l'écologie, le réchauffement climatique. Il y a beaucoup de jeunes qui aujourd'hui et bien d'autres choses, premièrement. Deuxièmement, bon, autant que je sache, au culte évangélique à Martin Luther King, il doit y avoir à peu près 4 fois plus de paroissiens qu'à nos assemblées réformées et une majorité de jeunes. Donc je suis bon auteur que dans vos établissements scolaires, ces jeunes, on doit les retrouver. Alors, quelle est leur place et leur positionnement? Voilà, merci.
2: Tu réponds là? En tout cas, je pense que ce que je vais dire, ça sera complété parce que nous n'avons pas des jeunes du même âge déjà. Voilà. Nous, tous les deux, en tout cas en lycée, je ne sais pas si vous serez d'accord avec moi, mais le centre d'intérêt des élèves, c'est avant tout leur groupe d'amis, de famille. Enfin, c'est vraiment pour eux la famille, enfin les amis. Les amis, les sorties, les connexions entre eux, qui se font beaucoup aussi par les réseaux sociaux. Donc il y a vraiment toute une vie autour de ça. Ensuite, si on parle de centre d'intérêt au-delà de leur vie propre, amicale et sociabilité, en fait, je pourrais évoquer ce qui ne les intéresse pas déjà. Parce que c'est vraiment important. La politique ne les intéresse pas. Mais ils s'en désintéressent totalement. Avec un gros travail que nous avons à faire, nous, les enseignants, pour les sensibiliser quand même aux enjeux de la démocratie et du rôle qu'ils vont jouer en quittant le lycée. Donc ça, c'est vraiment, pour moi, quelque chose de très important, parce que c'est, en fait, je trouve ça assez inquiétant, en fait. Donc, pour la démocratie, toujours. Ben, c'est un peu un dada. Bon. Donc, ils ne s'intéressent pas à la vie politique. Ils s'intéressent un peu aux problèmes environnementaux, mais de façon assez peu. Il y a assez peu d'engagement en vrai, oui, dans leur vraie vie. Et certains sont très engagés pour défendre s'engager autour de l'environnement. Vous avez des groupes qui fonctionnent, des semaines de protection de l'environnement ou éco-week qui sont organisées. Voilà. Ensuite, ils sont très concernés par leur avenir. Très soucieux. Et ce n'est pas nécessairement lié aux problématiques d'environnement. Ils sont très soucieux de leur avenir. Voilà. Et je dirais en quatrième, enfin moi c'est le sentiment que j'ai, après peut-être notre perception peut être différente. Et puis ensuite, heureusement ce sont des jeunes, donc ils sont aussi, au-delà de tout ça, assez joyeux. Donc juste, ils ne s'intéressent pas aux 80 beaucoup de choses, mais ils sont assez, voilà, assez joyeux. Bon, il y a un centre d'intérêt. C'est intéressant à relever parce que c'est vrai que du coup, souvent, la religion, un petit peu comme la politique, apparaît comme quelque chose de problématique au fond. Et donc, quand on est dans la joie étant jeune, on n'a pas forcément envie de, voilà, d'aborder des thèmes qui peuvent être dramatiques. Même la mort du Christ, c'est quand même un peu dramatique. Alors, parfois, là, il y a les jeunes au capté, même les églises, quand même, c'est triste tout ça. Oui, la résurrection.
7: Voilà. Faut tourner la page.
2: C'est ça. Oui. Mais certainement que tu as des choses à rajouter.
7: Oui, moi je peux compléter, ça serait intéressant. Oui, sûr, ouais. Si,
2: comme je peux. Oui, oui.
0: Oui, moi je crois voir l'ensemble des propos qui ont été tenus. J'irai même plus loin. Au-delà du fait qu'il soit joyeux, ce que je constate et ce que je déplore, c'est que on est une belle fabrique de consommateurs. Voilà. Ouais. On consomme du temps scolaire. Et je crois que la réforme qui a été mise en œuvre, mais je ne me positionne pas de manière idéologique, loin de là, j'essaie d'être objectif autant que possible, a atomisé le groupe classe, enfin, tout ce qui faisait un peu cohésion sociale au niveau de l'espace commun des élèves. Et chacun vient prélever sa part de spécialité, de ceci, de cela, fait son petit menu pour essayer d'obtenir le bac, essayer de se constituer un dossier efficace pour par-dessus la plateforme d'orientation dont on a entendu parler, etc. Donc, moi, ce que je le vois aussi très, très sensible à toutes les nouveautés technologiques, à tous les vêtements, enfin voilà, donc vraiment dans la consommation, je parle de manière très générale, il y a toujours des extraterrestres avec qui il fait bon discuter. Et souvent, ça me désespère, excusez-moi en tant que croyant, hein, mais je ne suis pas dans la désespérance, dans le désespoir. Hein. Je me dis, quel est le sens de tout ça? Voilà. Je crois qu'il y a une perte de sens donc, sociétal, effectivement, qui se traduit à l'école, de toute façon. Même si on nous demande, on nous exhorte par des circulaires successives, hein, de développer tel sens critique, tel sens de l'engagement, etc. etc. Ce sont des incantations. Hein, voilà. Donc, parce que la réalité, et tout autre. Et justement, cette question du sens, en tout cas moi, dans ma pratique professionnelle, j'essaie de la faire valoir, de la mettre en œuvre, de la nourrir dans le cas des rencontres que je peux avoir individuelles avec les élèves. Voilà. Alors, c'est fugace. Hein, voilà. Mais en tant qu'éducateur, je me dis peut-être. Peut-être que là, tu as posé une graine. Voilà. Peut-être que là, tu as fait sens. Voilà. Peut-être que là, tu as dérouté, au bon sens du terme, une pensée. Hein, voilà. Tu as suscité de la réflexion. Voilà. Au-delà, dans les entreprises collectives et de manière systémique, franchement, je trouve qu'on n'est on est pas à la hauteur. Tout simplement parce que nous sommes seuls. Parce que sur l'institution scolaire reposent des exigences et des demandes qui sont démesurées et qui ne sont plus aujourd'hui accompagnées par les autres institutions qui sont effondrées, que ce soit l'institution religieuse, l'institution familiale, l'institution associative, etc. etc. Donc c'est vraiment l'école qui est presque devenue de manière exclusive le seul lieu de développement de l'esprit critique, du sens civique.
2: Et de la sociabilité.
0: Et de la sociabilité et de la formation. Voilà. Donc je trouve que c'est beaucoup demandé, toujours au même et après. Voilà. On fait ce qu'on peut. Mais ça me semble insuffisant. Voilà. Donc la question du sens, pour moi, est assez douloureuse. Hein, voilà. Ces jeunes, d'autant que, lorsqu'on dit pourquoi est-ce que les jeunes ne s'intéressent plus à la politique? Parce que je crois qu'aujourd'hui, les partis politiques traditionnels, même s'il y a des mouvements là, qui émergent, hein, les partis politiques traditionnels ne sont plus fondés sur des idéologies d'espoir. Hein. Donc voilà, le communisme ou le libéralisme, donc, ont montré leurs limites et leurs catastrophes. Donc aujourd'hui, une espèce de flou, hein, en matière de projection. Et c'est peut-être aussi pour ça que certains jeunes se fourvoient dans des entreprises eschatologiques, hein, parce qu'elles ont du sens, en quelque sorte, voilà, me semble-t-il. Voilà. Donc, de ce point de vue-là, je suis assez tout cas, en question, et un petit peu inquiet, je m'excuse de partager cette inquiétude avec vous d'ailleurs.
2: Désolée, je voulais juste réagir à vos propos, parce qu'en fait, alors peut-être que je suis très optimiste aussi, je pense que je suis de nature très optimiste. Je trouve que quand on va un peu plus dans la finesse de passer au-delà des apparences, justement, de ces élèves qui sont avec leur téléphone tout le temps, quand on s'approche plus, et même dans le groupe, de questions vraiment fondamentales, alors pas de questions de foi, mais sur la vie, sur les relations à l'autre, sur... eh bien là, on se rend compte que vraiment, ils se posent des questions fortes, et moi, ça me donne de l'espoir. C'est-à-dire qu'en réalité, ils ne sont pas que sur l'apparence, la réussite matérielle, mais ils s'interrogent sur le vivre ensemble, sur l'avenir de la société, sur comment eux s'engager dans cette société-là. Alors peut-être que moi aussi, je les oriente, hein, c'est très possible. Peut-être que si je dis ça, c'est qu'ils n'ont pas le choix. Mais bon.
7: C'est bien.
3: Et peut-être, Christelle, voilà. Vous pouvez nous dire un petit peu comment ça se présente avec les classes d'âge plus petits.
8: Oui, effectivement, moi j'ai vraiment des maternelles, donc je suis enseignante en grande section, donc j'ai plus des enfants de 5 ans hein, avec moi toute la journée, donc c'est sûr que on est vraiment, pas du tout, on a un fossé, on va dire, entre le primaire et le secondaire. Nous, on a donc les enfants toute la journée et c'est du vrai bonheur parce que on a toutes leurs réactions encore toutes innocentes et dans la spontanéité et on peut tout à fait avoir des discours différents et vraiment même avec des maternelles, avec des grandes sections. On peut avoir des débats philosophiques qui sont complètement éloignés, on va dire, en tout cas, de nos collégiens, de nos lycéens, qui après, effectivement, rentrent un petit peu dans cette carapace de tout ce qui est réseau, de tout ce qui est apparence. Et c'est vrai qu'on fait très attention à nos élèves de CM1, CM2, justement. Alors peut-être qu'on les protège trop. Peut-être qu'on est encore trop, ils sont encore trop coucounés, peut-être. Mais en tout cas, moi je trouve, et je reste très optimiste, effectivement, parce que je crois en eux et je sais pertinemment que ce seront des adultes prometteurs. Donc, je ne peux pas penser, en tout cas, que rien ne les intéresse. Quand je les entends, que ce soit en classe, que ce soit dans la cour, que ce soit à la cantine, enfin, à tout moment, ils sont intéressés par beaucoup de sujets. Et tous les sujets les intéressent. Et après, c'est à nous, effectivement, en tant qu'adultes, en tant qu'éducateurs, enseignants, de les orienter et de pouvoir mettre en place des temps comme ça où ils vont pouvoir mener leurs réflexions, mener leurs opinions. Et nous, encore, en primaire, on a ces temps-là. C'est vrai que peut-être après, plus tard, on est plus enfermé, on les a moins parce qu'il n'y a qu'une heure peut-être ou deux heures par semaine. Mais en tout cas, nous, on les a 6 heures dans la journée. Et c'est énorme. En tant que dans la classe, et puis après moi, sur les temps de cantine, sur les temps de garderie, j'ai vraiment des temps, on va dire, de dialogue avec eux qui sont de pur bonheur. Voilà, donc j'ai pas du tout la même façon, la même vision. Voilà.
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2: Merci Daniel pour ta question. Alors au sujet du contenu, en fait on allait y venir justement, c'est un peu la suite. Après c'est tous ces éléments de contexte justement sur les différents milieux dans lesquels nous intervenants travaillent. On allait aborder cette question-là de la foi, de l'appartenance à une communauté de foi. et la façon dont ça peut avoir un impact, en effet, au quotidien, dans l'enseignement, en cours de philo ou d'histoire géo, peut-être, plutôt, et voilà, et de manière générale, dans les relations, autant avec les élèves qu'avec les équipes pédagogiques. Alors, voilà, on va refaire un petit tour de parole entre intervenants, puis on clôturera.
7: C'est une bonne transition, je trouve.
2: Voilà, tout à fait, exactement. Merci pour cette belle transition, Daniel.
9: Peut-être que tu veux parler.
8: Alors oui, moi je... Enfin, déjà en tant qu'enseignante, j'ai fait le choix de passer le concours dans le privé, pour enseigner effectivement dans le privé, et aussi parfois, parce qu'il me semblait que c'était important pour moi de pouvoir être vraie et pouvoir avancer, on va dire, auprès des élèves sans carapace. Donc c'est vrai que bon, la foi, c'est quelque chose qui intervient, on va dire, au quotidien, sans même y penser, de façon, on va dire, naturelle. On a des professions qui, je pense, réagissent automatiquement autour de l'humain. On interagit au niveau des équipes, on interagit au niveau des parents. Et on va dire que ce que l'on est profondément ne peut pas être caché et obligatoirement surgit au niveau des valeurs, au niveau de l'écoute, au niveau du dialogue que l'on a avec les élèves, avec les familles, avec les collègues, avec voilà, toute la communauté éducative. Et je pense qu'on peut... Enfin, en tout cas, moi, j'arrive pas à faire la différence entre ma vie quotidienne, ce que je ressens, et la vie professionnelle. On va dire que quand j'ai choisi aussi d'être chef d'établissement, c'est que j'avais envie de véhiculer certaines valeurs et que j'avais envie que dans une école, on puisse aider et guider les enfants dans leur construction de leur vie d'adulte de la meilleure façon que ce soit, et c'est aussi ce que j'essaie de faire au quotidien. Après, effectivement, on y repense là parce que ben, c'est vrai que quand Claire nous a demandé, enfin, m'a demandé en tout cas d'intervenir, j'étais pas très sûre de moi parce que c'est quelque chose qui demande de la réflexion, et dans le quotidien, on est toujours dans l'action. Il faut toujours réagir assez naturellement, et c'est ce naturel finalement que j'analyse et je me dis, ben oui, en fait je suis vraiment dans ce que j'ai envie d'être, autant lorsqu'il y a des conflits entre les élèves. Il m'est arrivé souvent que les parents exigent des sanctions, des exclusions, et non, c'est pas ma façon de fonctionner. Non, je ne suis pas comme ça. Et c'est ça, je crois, les valeurs, on va dire, de la foi. Je suis encore dans le dialogue, je suis encore dans l'écoute, et ça, c'est moi. Et si j'ai envie, effectivement, de faire progresser nos élèves et nos familles sur ce point-là, ben, c'est à moi que ça appartient. Et c'est ce que je veux véhiculer aussi. Lorsqu'on a des enfants qui ne s'entendent pas, eh ben, il faut prendre le temps. Et c'est pour ça aussi que je suis à l'école de 8h jusqu'à 18h le soir, parce que j'ai envie d'être là pour eux et de construire ensemble. Et l'an dernier, donc, il y a eu vraiment des élèves qui ont été... qui ont eu des conflits assez complexes, avec des insultes, avec des choses vraiment pas très, très, très, très belles, surtout pour leur âge. Et on a essayé de travailler ensemble, on a trouvé des temps communs, on a trouvé des temps de débat, on a trouvé des temps sans jugement. Ils ont pu s'écouter, ils ont pu s'écouter, ils ont pu avancer. Et à la fin de l'année, on a fait une petite conclusion qu'ils ont transmise eux-mêmes à leurs parents. Et j'ai une maman qui est revenue et qui m'a dit, vous aviez raison, on vous a laissé faire, on a bien fait. Et ces enfants-là, cette année, jouent ensemble. Il n'y a plus, ça fait bon que 2 mois que nous sommes entrés sur l'école, mais ça fonctionne, ça porte ses fruits. Et je le vois, il n'y a plus cette animosité, il n'y a plus ce manque de respect qui était présent. Et on a vraiment des enfants qui prennent le temps de s'écouter et qui prennent le temps de résoudre leurs propres conflits. Et qui en plus le véhiculent aux autres. Et voilà, c'est un peu ça. C'est un peu pour ça voilà, que le chef, enfin, la fonction de chef d'établissement, de direction, en tout cas, me comble tout à fait à ce niveau-là. Parce qu'on a la vision globale et on peut faire progresser. Alors bien sûr, hein, à des petits moments, hein, ce n'est pas des choses exceptionnelles, mais ça fait partie de la vie et je peux dire que ben là, à ce moment-là, j'étais présente et ça a fonctionné. Voilà.
2: Merci pour ce partage. C'est vrai que ce sentiment d'être à sa place, comme ça, là où on est, pour porter des valeurs, les incarner, ça peut faire rêver. Mm. Qu'est-ce qui en est pour toi? Bon, alors c'est drôle parce que quand j'entendais Christelle dire j'ai passé le concours pour enseigner dans le privé, moi j'ai justement passé le concours volontairement pour enseigner dans un établissement public parce que, mais bon, je crois que j'aime bien un peu les défis, voilà, les choses un peu compliquées sans doute, parce que justement je trouvais que, bon, vous voyez comme quoi, c'est intéressant parce qu'on a la même envie d'être nous-mêmes dans notre lieu de travail et de rayonner de ce qu'on peut rayonner, de ce que le Christ nous donne et de cet amour qui peut rayonner autour de nous. Mais moi, mon truc, c'était vraiment d'aller dans un établissement public. Quand j'ai passé mon concours à Bordeaux, j'étais étudiante à Bordeaux, j'ai recroisé une de mes professeurs d'histoire-géographie dont j'étais fan et qui m'a dit « Mais une fois que vous avez passé votre concours et réussi, il y a de la place, venez, rejoignez-nous ». Et c'était une école assez prestigieuse, mais jamais de la vie j'aurais voulu aller travailler, déjà là où j'avais été élevée, je pense, enfin où j'avais été éduquée en tout cas. Et je reviens en revanche complètement, je suis complètement d'accord avec cette idée que ma vie évidemment est complètement pétrie, enfin mon être en tout cas pétrie de mes convictions religieuses, que je suis une entité, un tout. Et que, en fait, évidemment, vous imaginez bien, je ne dis jamais quand j'arrive dans un établissement que je suis catholique, pratiquante, engagée, parce que là, c'est même pas la peine. Hein. Mais en revanche, j'essaie dans mon petit rôle modeste, voilà, peu à peu, de tisser un peu les choses, d'ouvrir un peu le dialogue, que ce soit avec les élèves ou avec aussi beaucoup. Nous, on est aussi beaucoup en contact avec la communauté éducative, évidemment, les autres enseignants, les autres adultes qui sont dans l'encadrement et dans l'éducation des élèves qui nous sont confiés. Et là, c'est pas toujours très facile non plus. Donc, et en fait, alors ça va vous paraître sans doute très prétentieux, mais en fait, ça à une toute petite échelle, je suis souvent, mais c'est pas vraiment, je le prends pas pour moi, mais le fait d'être avec le désir en tout cas de rayonner de l'amour du Christ autour de moi, où j'ai plein de moments où ça marche pas, où je suis en échec, c'est clair, mais bon, eh bien, je trouve que ça, voilà, qu'on fait avancer les choses. Et moi, dans l'équipe pédagogique dans laquelle je travaille partout, j'ai beaucoup vécu à l'étranger, et voilà, et je me rends compte, par exemple, une de mes, si on parle du travail avec les autres enseignants, je suis toujours très généreuse de ce que je fais moi-même pour mes élèves et de partager ce que je fais, ce qui fait qu'en fait ça entraîne un peu les autres dans le partage, c'est-à-dire que la force de donner, vous voyez, les autres enseignants se sentent un peu quand même dans l'obligation de l'échange. Et comme ça, petit à petit, en fait, on a réussi à créer des groupes de travail. C'est-à-dire qu'on préparait un cours, c'est très long, c'est compliqué, ça demande beaucoup de se questionner. Donc finalement, quand on prépare à plusieurs ou quand on se partage le travail, ça va beaucoup plus vite. Donc vous voyez, de mettre en place un peu une démarche. Alors, en fait, je ne partage pas ma foi. Je veux dire, après, oui, individuellement, les gens peuvent me poser des questions là-dessus. Et je suis, il m'est arrivé, en fait, d'expérimenter vraiment le pardon. Vous voyez, par exemple, c'est en vrai. Bon, je crois que dans la vie, on a pas obligatoirement beaucoup de... Enfin, c'est, je sais pas, peut-être que j'ai une vie très facile, mais le pardon, le vrai, c'est pas si fréquent que ça qu'on est à donner. Je sais pas ce que vous en pensez. Mais bref, j'ai eu, quand j'étais à l'étranger, j'étais formatrice. On appelle ça, c'est des postes qu'on appelle EMCP2, c'est des postes d'expatriés, et en fait qui suscitent énormément de jalousie, surtout quand on est une femme. Donc, bon, bah, c'était comme ça. Et surtout que ma famille me suivait, donc c'est un peu bizarre, mon mari me suivait, mes enfants, enfin bref, voilà, c'est que pas très normal. Les enseignants avec lesquels je travaillais, en particulier histoire-géographie, certains étaient vraiment extrêmement durs, très injustes et me blessaient énormément. Et en fait, étaient très blessants, alors véritablement. Et donc, avec l'un d'entre eux, qui était particulièrement blessant, en fait, je me suis dit, là, la seule solution, en fait, si je veux m'en sortir, c'est la patience et le pardon. Voilà. C'est qu'en fait, je ne suis pas du tout rentrée dans son jeu de violence ou de critiquer sans cesse, pas du tout. Et les autres autour de moi me disaient, mais enfin, réagis, quoi. Enfin, ne le laisse pas me dire, réponds. Voilà, moi, je suis toujours très patiente. Et ça a pris quand même 3 ans, et au bout de ces 3 ans, au moment où j'allais partir du lycée, en fait, ce professeur avec lequel je travaillais, je lui dis, tu sais que ça a été extrêmement douloureux de travailler avec toi. Enfin, ça a été très dur, en fait. J'ai pas pu le dire avant, mais voilà, je te le dis. Et lui m'a répondu, là j'étais scotchée, il m'a dit, eh bien moi j'admire la façon avec laquelle tu m'as traitée et je te remercie, parce que là tu m'as donné une leçon de vie. Et je me suis dit, bon, peut-être que ça m'est arrivé une fois dans ma vie, et ça va aller. Donc voilà, je sais pas si... Après, je pourrais dire bien autre chose, hein, sur... Mais je crois que peut-être, quand vous posez la question sur la foi, qu'en fait, on n'en parle pas, mais qu'en fait, on essaie de la vivre, avec toutes nos faiblesses, hein, parce que...
0: Par rapport au témoignage que vous apportiez sur votre conversion, hein, on peut l'appeler comme ça. Juste au témoignage que vous apportiez relatif à votre conversion.
10: Ah oui,
0: voilà. Donc dans le cadre de l'institution scolaire, je crois qu'aujourd'hui, et ça rejoint ce que j'évoquais tout à l'heure de cette religion laïque, c'est sacrilège, c'est impossible. Dire aujourd'hui publiquement qu'un élève le dise ou qu'un adulte, pire encore, Christ et le Seigneur, ça revient au même que dire à la Wagbar. Hein, voilà. Donc, je crois que véritablement, votre question est pertinente. Comment exprimer sa foi dans un espace interdit ou qu'il interdit? Je crois que mes collègues l'ont bien explicité, c'est en la diffusant. Effectivement, quand on rentre dans notre établissement scolaire, on met notre costume professionnel, mais on reste chrétien. Hein, et on le reste dans cette diffusion. Alors, en tant que protestant dit réformé, enfin, je ne sais pas si l'expression est consacrée aujourd'hui, mais voilà, de tradition réformée, c'est assez simple. Hein, puisqu'on est les plus mauvais en matière d'évangélisation, hein, et de prosélytisme, vous le savez. Donc, du coup, on se dit, à la grâce de Dieu, hein, moi je fais ce que je peux, et puis le boulot lui revient, hein, en quelque sorte. Hein. Donc, je veux dire, ma sensibilité, c'est assez confortable. Hein. Bien que parfois, j'ai envie, j'aurais souhaité aller un petit peu plus loin dans l'échange avec, avec des collègues. Évidemment, en privé, c'est simple. Hein. Mais avec des collègues dans des réunions publiques, mais plus encore avec des élèves ou des familles. Voilà, ça j'avoue que là, il y a un obstacle. Hein. Que je ne parviens pas à franchir parce qu'il m'est interdit, et que je le respecte bien évidemment, alors on essaie de diffuser encore plus fort, voilà. Au travers effectivement de ce que l'on, de ce que l'on a reçu, de l'enseignement de notre Seigneur. C'est mon meilleur formateur. Le Christ est mon meilleur formateur. Parce que c'est celui qui, quotidiennement, me rappelle de la nécessité, de la persévérance, de la tempérance, de la patience, voilà, de la rigueur, de l'exigence, etc. Je ne sais pas, la liste, vous la connaissez aussi bien que moi. Hein. Parce que ce sont des métiers de la relation, hein, de la relation avec une énergie vive, hein, celle de la jeunesse, hein, qui est en plus renforcée par celle des parents, qui se traduit souvent en angoisse, en exigence. Voilà, on peut parfois s'éroder, hein, ou s'écrire. Hein. Je crois que c'est des risques professionnels auxquels on est tous exposés, et qui ne m'ont pas épargné, bien évidemment. Mais je crois que c'est-à-dire que j'ai cette chance, cette grâce, hein, de pouvoir toujours me sentir soutenu par celui auquel je crois, hein, et par ces enseignements qui me rattrapent quotidiennement et qui finalement, c'est pour ça que je le disais de manière un petit peu humoristique, c'est mon meilleur formateur parce que je crois qu'il a devancé Mérieux dans son principe d'éducabilité. Hein, voilà. Oui, tout le monde, hein, dans son accueil, dans l'amour inconditionnel, on doit accueillir tout le monde. On doit trouver cette part de lumière qui est souvent cachée, hein, dans les misères, des vies, des trajectoires qu'on rencontre, et dans les souffrances scolaires qu'on n'a pas évoquées, mais qui sont nombreuses. Voilà. Il y a toujours un petit quelque chose, mais je crois qu'il faut le chercher. Souvent, c'est insignifiant, insuffisant, mais ça permet de se relier en humanité. Je crois qu'on se dit, j'ai fait ma part, hein, elle est insuffisante, et puis, voilà, je crois que, enfin, je ne veux pas dire que, vous savez, c'est délicat de parler de sa foi, et qui plus est dans le milieu professionnel, mais, voilà, on ne peut pas la parler, on peut pas l'évoquer de manière formalisée, voilà, et de manière revendiquée, bien entendu. Et d'ailleurs, je ne suis pas sûr que ce soit très intéressant, voilà, enfin, je dis que ça me va bien comme ça.
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2: Voilà, alors on peut prendre une paire de questions. Merci d'être
10: un peu... juste un complément.
2: Bref.
10: Un complément, à la excuse-moi.
0: Marie-Laure.
10: Oui. Moi, j'ai entendu qu'en fait, des élèves de 6e, des petites jeunes filles de 6e étaient prosélytes dans le collège. Ma petite fille, qui vient d'une institution catholique pour au niveau du primaire, et se retrouvant en collège public, s'est trouvée confrontée et très intéressée par le prosélytisme de ses copines musulmanes.
2: Il y a une fierté d'être religieux pour les uns et une forme de honte pour les autres. Parce que je vous dis, quand on est au cathé, c'est quand même un petit peu la honte de parler de Dieu à l'école. Alors c'est vrai que c'est une question.
10: Oui,
2: je vais être
10: cathé pour
2: moi. Je passe juste la parole.
11: Oui, moi je veux faire un témoignage qui peut être aussi un parallèle. Donc moi j'ai été élevée dans un lycée, ma collège-lycée, à l'époque ça allait ensemble, public. Mais en Bretagne, très catholique, et les protestants étaient complètement ignorés, c'était à Rennes, voilà, dans les années 60. Et je me rappelle que c'était vital pour moi de m'affirmer comme protestant. Je mettais ma croix et note sur ma blouse, la surveillante s'est rentrée. Chaque fois qu'il y avait une occasion en classe de rappeler que j'étais protestante et c'est une colle, hop, je la saisissais. Et ça avait. Enfin, pour moi, cette appartenance, cette identité, en fait, c'était identitaire, était la même chose que la foi, je ne faisais pas la différence encore. Et du coup, je suis assez indulgente sur les, enfants ou les très jeunes comme ça qui ont besoin de s'affirmer. Pour moi, c'était une autre forme d'invisibilité, c'était vraiment une culture où nous n'existions pas, en fait. Ça, c'était très clair. Voilà.
0: Il y a peut-être un bémol, je ne sais pas. Bon. Là où il faut quand même paraître naïf, hein, c'est qu'il y a des manipulations dans la politique, hein, voilà, et que voilà, c'est toujours délicat de les mesurer entre la sincérité ou la spontanéité d'une attitude, voilà, et la manière dont elle peut être dirigée en sous-main, voilà. Donc faut rester vigilant. C'est très très très difficile, hein, de discerner. Et je crois que les espaces d'échange qu'on peut avoir avec les jeunes, hein, soit dans le cadre du groupe classe, soit dans le cadre des entretiens individuels. Peuvent permettre, voilà, de les faire progresser un petit peu dans cette réflexion-là. Mais enfin, voilà, je veux dire, derrière, il y a des gens qui agitent aussi.
2: Puis c'est des espaces aussi de réflexion qu'on peut avoir entre nous qui sont intéressants, parce que finalement, les adultes n'en parlent pas souvent non plus entre eux, mais, sur différents milieux.
12: Je voudrais réagir en racontant deux témoignages. Et qui vont dans le sens du problème social, finalement, et de notre civilisation européenne, avec le décalage vis-à-vis de la revendication musulmane, islamiste, et puis la perte de la foi, en général, dans l'Europe, quoi. Alors, en fait, j'ai deux témoignages. L'un, c'est à Carcassonne. Deux fois par an, j'étais pasteur au temple de Carcassonne, et deux fois par an, j'avais des catéchètes d'un lycée catholique qui venaient et qui étaient heureuses, c'était deux femmes, de venir avec tous leurs jeunes pour le cours de catéchisme, pour avoir une après-midi chez le pasteur au temple. Donc il y avait 60 jeunes, alors, avant Noël et avant Pâques, et pendant les 7 ans, ça a été comme ça. Bon, et j'ai vu, alors au début, elle me disait qu'il y avait quelques catholiques parmi les enfants, et puis il y avait le groupe d'une dizaine de musulmans. Sur la 60 personnes, et les autres étaient indifférents. Et à la fin, elle me disait leur désarroi, parce qu'elle n'avait plus de chrétiens parmi les jeunes, il n'y en avait aucun qui se déterminait comme chrétien. Par contre, il y avait toujours ce groupe d'une dizaine qui était assez revendicatif. Alors, je suis d'accord avec toi, Lionel, c'était plus politique que religieux, profondément religieux. C'était pour s'affirmer, d'ailleurs, ils étaient ensemble, et il y avait une certaine agressivité. Et puis alors, les catéchètes étaient un peu désespérés. Alors, autre témoignage, c'est à Montpellier, c'est que j'ai rencontré un professeur de fac qui était, c'était avant les drames de la guerre en Syrie, et il était syrien, et il était prof de fac à Paul Valéry. Et puis, avec ma collègue, on avait au temple de Maguelone, qui est à côté de la gare, on faisait des projections de passages bibliques, avec le temple ouvert, très très bien situé, quoi. Et tous les soirs, on avait une lecture de passage biblique et avec un débat. On pouvait passer comme ce soir le micro-baladeur, etc. Et il y avait cet universitaire qui est venu et qui nous a dit, et ça nous avait un peu refroidi, devant un public qui était le tout venant, enfin, c'était pas uniquement pour les protestants, mais il était là, il était heureux d'avoir enfin quelque chose qui parlait de la religion chrétienne. Parce qu'il disait, moi je suis musulman, Et je suis surpris à Montpellier, il parlait très bien le français, j'ai demandé à mes collègues, il n'y en a aucun qui se dit chrétien. Parmi mes élèves, il n'y en a aucun qui se dit chrétien. Et là, je vois qu'il y a, alors je vois bien qu'il y a des clochers un peu partout, mais là, pour la première fois, je vois un peu, il rentre, et encore, c'était très laïque, quoi. On faisait une étude de texte, il n'y avait même pas de prière, c'était peu religieux. Donc je pense quand même qu'il y a un problème social par rapport un certain effondrement du religieux dans notre société. Bon, c'est vrai que maintenant, on sait que dans les milieux catholiques, il n'y a pratiquement plus de catéchèse. Il y a les jeunes couples avec les drames qui sont passés avec la pédophilie, n'envoient plus les enfants aux catéchèses catholiques. Je peux le dire, c'est à Uzès, traditionnellement, il y avait 30 catéchumènes dans l'Église catholique, et 10 protestants, ben depuis quelques années, il n'y a plus un seul catéchumène catholique à l'Église. Bon, après, il y a eu quelques affaires avec les prêtres. Hein.
13: Ah, mais non, évidemment.
12: Non, mais je veux dire, c'est quand même un fait de société très grave. Quoi.
13: Ah, bah,
2: je crois qu'à Nice, c'est pas pareil. Il y a beaucoup de catéchumènes.
13: Bah,
14: Beaucoup, non, mais il y en a quoi, dizaines, douzaines par cette année, il y en a, c'est ça, hein.
2: Tu veux, je...
14: Non, non, mais en fait, nous sommes deux catholiques dans la salle, donc c'est pour ça.
2: Je me demandais.
14: Pardon. Non, il y a encore des catéchismes, mais de toute façon, c'est évident que la catéchèse avec toutes les révélations qui se font encore aujourd'hui, hein, puisque hier encore il y a eu de nouvelles implications de cardinaux, enfin cardinal, d'accord. Donc voilà, je ne sais pas. Enfin moi là je ne peux pas répondre à cette question.
12: Non, il y a un autre exemple. Moi, quand j'étais ado, ici, dans un lycée à Nîmes, j'avais l'impression, donc j'étais dans un mouvement de renouveau religieux, etc., dans un groupe de musiciens, et j'avais l'impression d'être le seul protestant de ma classe. Et puis après, quand je suis venu ici comme pasteur, j'ai rencontré bien plein de copains du lycée qui, en fait, étaient protestants. Et j'étais assis à côté d'eux, ils étaient protestants, mais ils ne le disaient pas. Et il y avait un peu, et alors ils n'avaient pas bien fait, ils avaient fait un peu d'école biblique, parce que souvent ça arrive comme ça, un peu d'école biblique et rien du tout en catéchisme. Donc ils n'avaient pas eu de réflexion chrétienne, mais ils surtout ne le disaient pas. Donc c'est, en fait, c'est quand même un peu problématique par rapport à l'idéologie. C'est difficile de se dire chrétien aujourd'hui en France.
0: Oui, moi je crois qu'on arrive au stade terminal de cette maladie qui est la sécularisation, hein, de notre société, hein, puisque elle a quand même éradiqué, hein, la pensée religieuse dans notre pays, hein, et qui revient, voilà, par le fait d'une autre religion, enfin, c'est mon point de vue, mais aussi parce qu'elle y met les instruments de la République, hein, et la laïcité, la manière des mises en œuvre dans les établissements scolaires, tue le germe dans l'œuf, en quelque sorte. Hein. Je crois que si on pouvait éveiller, accompagner, discuter comme ça se fait dans d'autres pays, qui sont peut-être un petit peu plus religieux, et encore ça peut être très religieux, je pense en particulier au système éducatif allemand, hein, voilà, où il y a des cours, non pas de religion, mais de faits religieux, hein, voilà, qui prennent parfois la forme, donc, dans les classes un peu supérieures, donc d'échanges, voilà, à teneur un peu philosophique. Hein, voilà, je pense que les jeunes se sentiraient, en tout cas, possédés, voilà, d'un espace qu'on appelle spiritualité, voilà, qui ne se fonde pas sur un savoir établi, reconnu, vérifié, hein, prouvé, mais qui pour autant a toute sa place dans, voilà, notre dimension anthropologique. Alors, j'en suis convaincu. Voilà. Et donc, c'est pour ça que j'ai employé le mot de mutilation, de castration, mais je crois quelque chose qui génère, voilà, des formes d'aigreur, de déséquilibre, de manque. Voilà. Donc, c'est dommage qu'il n'y ait pas une réflexion sur ce sujet au niveau national.
13: Là, tu peux prier.
2: Mais en espérant que, voilà, cette rencontre contribue à sa petite mesure à cette discussion nécessaire sur ces sujets. Alors il est 9h15, donc on va devoir s'arrêter là. Merci beaucoup à chacun, vraiment. Merci Anne, merci Christelle, merci Lionel. Et puis merci à chacun de vous pour votre présence ce soir. Encore une fois, malgré la météo, enfin on était dans un petit comité où les réflexions ont été riches, je crois, et les échanges profonds. Je vous invite à ne pas partir sans laisser une petite contribution aux frais d'organisation de cette soirée. Et puis, si vous le souhaitez, il y a aussi quelques livres avec lesquels vous pouvez repartir. Donc, la librairie Siloé Biblica, qui est partenaire de l'événement, même s'ils ne sont pas là ce soir, ils s'en excusent, mais enfin, ils vous proposent quelques livres sur ces sujets d'éducation. Et donc, voilà, il y a aussi les deux livres qui ont été présentés lors des conversations précédentes que vous pouvez retrouver ici. Et les paiements de ces livres sont possibles en espèces ou par chèque. Rendez-vous le 11 décembre, dimanche 11 décembre, à la FRAT, avec Élian Cuvillier, qui nous partagera aussi son regard sur ces questions d'apprentissage, d'éducation, de transmission. Donc ce sera dimanche à 14h30, il me semble, pour vous regarder dans les petits dépliants que vous avez tous maintenant. Et voilà, ce sera à la de la fraternité. Voilà. Bienvenue à tous et bonne soirée.
0: Merci Pierre.
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1: Écouteurs sur Radio Alliance Plus 103.2 à Nîmes, j'espère que vous allez bien. Aujourd'hui, il s'agit d'une émission un peu particulière puisque je vous emmène avec moi dans les coulisses d'un concert caritatif organisé par l'association Belle et Rose à Paloma. Ce mardi 29 septembre, Belle et Rose a donné le coup d'envoi d'Octobre Rose lors d'une soirée exceptionnelle placée sous le signe de la musique, de la solidarité et du partage. Engagée dans la lutte contre le cancer du sein, l'association a réuni artistes, partenaires de l'association, et bien sûr le public pour sensibiliser, accompagner et soutenir celles et ceux qui traversent cette épreuve. À cette occasion, un magnifique plateau avec Louane, marraine de Belle et Rose depuis sa fondation en 2022, pour un moment piano-voix intime, émouvant et intense. À ses côtés, des invités de marque, Eva, Elisa Palmyre, Stilto et Noé Extra. Un plateau 100% féminin avec des artistes talentueuses, engagées, qui ont tenu à participer à cet événement et soutenir cette cause et faire du bien aux gens. Les fonds récoltés permettront à Belle et Rose de poursuivre leurs actions pour accompagner les femmes dans leur combat, mais aussi soutenir les accompagnants ainsi que le personnel médical, les soignants, pour sensibiliser le plus grand nombre à la lutte contre le cancer du sein. Alors je vous propose de revivre avec moi cette soirée dans mes écouteurs. Pour commencer, je vous présente Marlène Galouedec, fondatrice de Belle et Rose, au micro de Radio Alliance Plus.
2: Bonjour Marlène, bienvenue sur Radio Alliance Plus.
3: Ouais, bonjour.
2: Je suis ravie de te rencontrer. J'ai pas mal regardé d'interviews ces derniers jours. Mm-hmm. Je connais toute ta vie, tu ne connais pas la mienne.
3: Ouh là là, alors je vais faire gaffe, ferme.
2: Non, je voulais te parler un petit peu ce soir pour que tu nous racontes un petit peu l'association, un petit peu son histoire rapidement, pour nos auditeurs.
3: Alors l'association, elle a quelques années maintenant. On date dans la quatrième année. Et en fait, l'histoire de l'asso, elle a commencé en 2015 quand moi j'ai eu un cancer du sein à 28 ans. Et à cette époque-là, il y avait des soins support, mais pas autant que ce qu'on peut proposer aujourd'hui. Évidemment, ça évolue. Et donc, il y a 10 ans maintenant, un peu plus même, il me manquait pas mal de choses. Donc, avec mon mari, on allait rechercher beaucoup de choses pour nous aider, pour essayer de comprendre, de voir les choses différemment. Et on s'est dit, à la sortie de ce périple de 2 ans, on s'est dit, il faut quand même que ce qu'on a cherché, ce qui nous a aidé, on essaie de le partager à d'autres personnes pour que peut-être facilement elles aient l'accès à ces infos-là.
2: Je comprends tout à fait.
3: Et du coup, c'est né un peu de là. Et chemin faisant, les années faisant, leur chemin, leur thérapie aussi. Au moment où on était prêt pour créer l'association, on s'est lancé. Et donc voilà, l'association maintenant, elle a quelques années et elle a été vraiment créée pour accompagner les patientes en parcours,
2: les
3: qui l'ont été. Voilà, qu'on appelle les roses, les aidants, qu'on appelle les accompagnants,
2: d'accord,
3: je préfère ce terme-là, et toutes les personnes qui sont autour et qui gravitent autour de ce parcours-là, parce que finalement, évidemment, la première personne concernée, c'est la personne malade, mais il y a tout un tas de personnes autour qui sont impactées par ce qui se passe. Donc, voilà pourquoi a été créée l'association, puis aussi pour valoriser le rôle des aidants médicaux, ceux qui sont là tout au long du parcours, et que parfois, après, on délaisse un peu naturellement, parce qu'on passe à autre chose, mais... Pour autant, ils ont été d'un vrai soutien pendant le parcours. Donc, on a imaginé plein de choses autour de ça.
2: Et la rencontre, du coup, de la marraine de l'association, donc Louane, ça s'est fait comment? Parce que c'est un peu, on se dit, c'est un peu inaccessible, peut-être, d'avoir une marraine avec autant de.
3: Alors, en fait, je pense qu'après un parcours comme celui qu'on a passé, il n'y a rien d'inaccessible. En tout cas, il faut tout essayer.
2: Bien sûr.
3: Et preuve en est, avec évidemment Louane et plein d'autres belles choses qui nous sont arrivées dans la vie, et Louane fait partie de ces belles choses, c'est qu'il faut tenter. Donc en fait, il y a une année où on a fait une exposition photo sur le pavoisement des arènes de Nîmes, et on s'est dit, mais ces femmes et ces hommes, puisqu'il y avait aussi du personnel médical, des aidants, qui avaient, des accompagnants qui avaient témoigné à travers ces photos, on s'est dit, ils ont le courage d'afficher leur message sur les arènes de Nîmes, il faut que le message aille plus loin que Nîmes, et donc le chemin, voilà, c'est fait pour avoir une marraine, et je pense qu'en fait, avec le recul, on devait se rencontrer. Il y avait un truc d'écrit.
2: Et il y a eu peut-être un coup de cœur aussi humain. Il y a eu une
3: exactement
2: vraie rencontre.
3: Ouais, c'est en ça que je te dis qu'on devait se rencontrer parce que, c'est pour nous, c'est même pas juste une chanteuse, une artiste qui nous prête son image. C'est vraiment une belle personne qu'on a rencontrée et qui fait plein de choses pour l'association, qui sont visibles, à travers le côté médiatique et son image d'artiste, mais aussi plein de choses invisibles, du moins au l'œil de
2: l'autre.
3: Ouais, exactement.
2: Et ce concert, il était programmé dans ta tête depuis longtemps. C'était quelque chose que tu voulais
3: Alors,
2: faire.
3: Alors, pour la petite histoire, en fait, à chaque lendemain de soirée caritative, on sait ce qu'on veut faire l'année d'après. Et donc, donc demain, suspense, qu'est-ce qu'on va faire l'année prochaine? Voilà. Et en fait, on s'est dit, il faut un petit peu changer le format des soirées caritatives parce qu'on l'a fait depuis 3 ans, à chaque fois dans des lieux ni moins différents qu'on essaie de valoriser aussi ou de faire connaître. Et puis aujourd'hui, on a pour marraine quand même une personne qui a un talent extraordinaire, celui de chanter. Donc certes, lors des soirées caritatives, elle faisait un showcase, mais pourquoi pas essayer de... Donc on en avait parlé.
2: D'aller
3: un peu plus loin. Donc on en avait parlé avec elle.
2: Et là, sold out avec ce plateau incroyable avec Eva Stilto.
3: Mais incroyable.
2: Mais c'est un truc de fou ce que vous avez
3: incroyable.
2: Réussi à
3: faire. Je crois qu'on ne réalise pas encore.
2: Il y a pas quelque chose en toi qui...
3: Alors de ça, mais en fait, la fierté, elle est partagée. Elle est partagée avec, évidemment, mon mari, avec qui on a l'assaut, avec tous nos bénévoles, avec toutes les personnes qui nous ont aidés pour ce concert.
2: Et vous êtes combien de bénévoles en tout?
3: Là, ce soir, on doit être une quinzaine.
2: D'accord.
3: Et en fait, dans l'assaut, ça dépend vraiment des mois. En octobre, on est très nombreux. Et merci aussi, évidemment, à Louane qui a fait que ce plateau si complet existe, puisqu'elle a fait appel à ces personnes merveilleuses qui sont venues l'accompagner.
2: Réseau,
3: merci à elle d'être là. Merci à toutes les équipes qui ont travaillé pour que ça soit réalisable.
2: Ça met les frissons.
3: Et merci à Paloma de nous accueillir aussi.
2: Bien sûr qu'il y a une belle structure avec tout ce qu'il faut pour réaliser une si belle soirée.
3: Donc, il fallait ce mélange-là et tous ces ingrédients pour que ça se passe.
2: Quand tu as passé une période comme ça où toi, tu as combattu la maladie, est-ce que c'est parfois compliqué d'avoir toutes ces actions-là, parce que ça te rappelle aussi, c'est une question que je voulais te poser comme ça,
3: mais
2: que je garderais peut-être pas.
3: C'est légitime et super intéressante.
2: Ouais, moi, je me demandais ce que je me disais, la force de cette femme à parcourir tout ça, puis ensuite, du coup, c'est devenu une mission pour toi, quelque part.
3: Alors, en fait, il y a plein de choses dans ce que tu dis. C'est que, il y a eu un chemin, ça ne s'est pas fait tout de suite après la fin du parcours. Donc, il a fallu que ce soit des décisions. En effet, c'était faire entrer le cancer tout le temps dans notre vie quotidienne, finalement, parce que de faire des actions de temps en temps et le faire sous un schéma associatif, il y a un engagement qui est autre. Donc, il a fallu que le chemin se fasse. Et en fait, quelque part, je pense que c'est aussi un peu ma thérapie.
2: Ouais.
3: Je ne vais pas le cacher. Et par contre, quand tu dis la force de faire ça... En fait, je ne pense pas, c'est ma thérapie, parce que ça voudrait sous-entendre que les personnes qui ne font pas forcément d'association ou quelque chose de leur maladie ne sont pas fortes. Mais pas du tout, en fait. Chacun, il met sa force au moment où il veut, au degré où il veut. Voilà, moi, c'est un parcours que j'ai eu, qui me concerne encore aujourd'hui. Et donc, forcément, à travers tout ça, je voulais en faire quelque chose et le partager, et ça a plein de sens.
2: Est-ce que tu as une chanson de Louane ou d'autres artistes qui sont là ce soir qui te parlent par rapport au combat et par rapport au fait de rester dans la joie ou
3: alors,
2: du coup, qui te parle?
3: Ouais, alors j'ai une très mauvaise mémoire des titres, mais évidemment, on les a beaucoup écoutés parce que déjà, j'ai deux filles qui aiment beaucoup ces trois artistes-là, même quatre. Alors, le dernier titre de Louane me touche particulièrement.
2: Dieu ?
3: Ouais, mais parce que je pense que j'ai un tel attachement à la personne qu'elle est que forcément, ça me touche. Après, le titre Maman, évidemment. Et puis, Stilto, il y a plein de titres, tu vois. Je pense à Problème, à d'autres titres où je ne les aurais pas en tête, mais...
2: Et là, si on devait en diffuser un sur Radio Alliance Plus, tu choisirais lequel ?
3: Je choisirais le dernier titre de Louane.
2: Oui.
3: Dieu.
2: On va l'écouter ensemble sur Radio Alliance Plus.

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0: On est de retour sur Radio Alliance Plus. Merci beaucoup à Marlène pour cet échange spontané, rempli de sincérité, de douceur et d'engagement. Ce titre, Yeux, de Louane, c'est probablement l'un des titres que je préfère dans sa discographie. Pour ses paroles, d'abord, que je trouve puissantes, mais surtout parce qu'il y a quelque chose dans cette chanson qui vient toucher une émotion profonde pour les personnes ayant traversé des moments complexes de vie, des moments souffrants. On reste dans l'émotion et dans la musique avec la rencontre de Noé Extra, qui a ouvert le bal lors de cette soirée. Noé est une artiste nîmoise dont je vous avais parlé déjà dans mes écouteurs avec son titre Sorcière, que j'ai écouté en boucle. On retourne ensemble à Paloma dans les loges pour la rencontrer au micro de Radio Alliance Plus. Bonsoir Noé Extra.
1: Et bonsoir.
0: Je suis ravie de te recevoir dans mes écouteurs sur Radio Alliance Plus, 103.2 à Nîmes. On est dans les coulisses de Paloma juste avant ta première partie de ce soir.
1: Exact.
0: Pour l'association Belle et Rose, comment tu te sens avant de monter sur scène?
1: En vrai, j'ai hâte. Je pense que ça va être très cool. En plus, ce soir, c'est complet, ce qui est vraiment, vraiment une bonne chose.
0: Ça, c'est incroyable.
1: C'est vraiment génial. Et puis, moi, je suis contente. Ça va être la première fois qu'on fait un guitare-voix là avec mon musicien, donc j'ai hâte. J'ai très hâte.
0: Et d'être là pour une association nîmoise, pour être investie sur la lutte contre le cancer du sein, est-ce que ça te parle, toi, personnellement, en tant que...
1: Alors, oui, j'ai ma tante qui est décédée d'un cancer du sein.
0: Donc, directement concernée.
1: Donc, je suis vraiment très, très contente qu'on ait fait appel à moi. C'est un honneur.
0: Qu'est-ce que ça fait de faire un co-plateau avec Louane, Eva, des artistes pop comme ça qui ont une carrière de dingue et en même temps, tu as une carrière de dingue aussi. Je sais que j'aime pas trop les échelles dans l'art, tu sais. Mais genre, ouais. comment tu te sens de rencontrer ces femmes quand même qui ont fait leur chemin
1: En vrai, c'est vraiment un honneur. Et puis tout le monde est très gentil et très accueillant, souriant. Donc ça fait du bien. Et puis c'est très cool aussi que ce soit un co-plateau entièrement féminin. On voit pas ça souvent et c'est vraiment ça fait du bien.
0: Ouais, ça donne beaucoup de force, je pense.
1: Ouais.
0: En plus, c'est la seule Nîmoise ce soir, malgré tout. La musique ce soir va donner de la joie et aussi toucher les gens dans le public. Si tu pouvais te conseiller une musique de ta discographie à quelqu'un qui passait un moment compliqué, quels sons tu lui conseillerais d'écouter ce soir?
1: Alors, si cette personne a envie d'être encore plus en bad, vraiment se morfondre dans les larmoiements, je dirais Retour sur Lune.
0: Je l'adore, ce titre.
1: Voilà. Très planant.
0: Il est incroyable.
1: Ouais.
0: Ouais, et en même temps, il permet de se poser et de laisser rentrer les émotions.
1: C'est vraiment une petite bulle.
0: C'est une petite bulle qu'on va écouter maintenant sur Radio Alliance Plus.
1: Avec plaisir.
0: On va écouter
1: Retour sur Lune.
0: On va écouter Retour sur Lune avec Noé Extra en direct de Paloma juste avant son passage sur scène.
1: Merci.
0: Merci beaucoup, Noé
1: Extra.

0: Avant de terminer cet épisode avec une mini-interview d'Elisa Palmyre, Eva et Stilto, je voulais ajouter que ce qui m'a marqué lors de ce concert, c'est la proximité des artistes avec le public. On a vraiment assisté à un concert intimiste. Louane l'a d'ailleurs très bien dit sur scène, elle avait l'impression d'être comme à la maison, comme si elle jouait devant ses amis, sauf qu'ils étaient, je cite, un peu plus nombreux que d'habitude. Une autre personne m'a attrapé le cœur ce soir-là. Je pense à Martine, un petit coucou si vous m'entendez. Martine est bretonne d'origine, fraîchement revenue sur Nîmes. Je suis moi aussi bretonne d'adoption, donc le courant est entre nous est très vite passé. Martine est une rose, on appelle rose les personnes atteintes par la maladie, par le cancer du sein, qui sont accompagnées par l'association Belle et Rose. J'ai eu la chance d'échanger quelques mots avec elle dans le patio de Paloma. Malheureusement, je ne pourrais pas vous partager notre échange, l'interview étant inaudible. Il y avait un petit peu de bruit dans le patio, mais je tenais à lui dédier ces quelques mots et à la remercier de m'avoir confié son parcours. Martine a eu 3 cancers et a dû passer par des traitements, de la chirurgie, des périodes de vie difficiles et pourtant ce qui m'a frappée dans cet échange, c'est son sourire, sa gentillesse et cette force qu'elle avait en elle de me raconter tout ça. Ce sourire, cette joie de vivre qui balaye tout sur son passage. Je vous propose maintenant une petite pause musicale avec le titre Sur la piste d'Eva Queen qu'on écoute ensemble sur Radio Alliance Plus.
1: C'est trop

0: Comme promis, et pour terminer cet épisode, dans mes écouteurs spécial soirée caritative Belle et Rose, écoutons ensemble Eva, Elisa Palmyre et Stilto autour d'un petit échange sur le pouvoir de la musique dans le soin, dans la guérison. Nous parlerons aussi de ce plateau musical exclusivement féminin.
1: Est-ce que vous vous sentez solidaires tout ensemble, là, d'être réunis sur ce plateau? Est-ce qu'il y a un espèce de... Vous vous sentez un peu dans la puissance aussi d'être tout ensemble? Est-ce que vous connaissiez même avant ou là, vous vous découvrez aussi sur cette date
2: Ben, j'avoue que les dates, moi personnellement, les dates où il n'y a vraiment que des femmes, c'est quand même très rare.
1: C'est vrai.
2: Donc, c'est sûr que c'est cool. Il y a un côté où on est un peu plus en safe place, on va dire. Ouais. Voilà, mais sinon, c'est cool de pouvoir partager aussi, je trouve, la scène entre artistes et pour ce genre de cause aussi. Donc, voilà, moi, j'ai trouvé ça trop génial de pouvoir faire ce projet.
1: Vous connaissiez avant? Enfin, vous êtes déjà croisés sur des concerts ou,
2: oui,
1: ou dans la
2: ouais,
1: vie?
2: Oui, on se connaît tout un peu.
3: Mais pas très bien, tout
2: ouais,
3: temps,
2: c'est vrai,
3: c'est un contexte parfait pour se rencontrer et faire de la musique. Par exemple, là, on était toutes aux balances des unes des autres, on était ensemble aussi. Et c'est trop bien et ça rend fier aussi de faire des concerts pour cette raison. Et surtout, quand c'est une première édition comme ça, on pourra dire nous, on était là
1: c'est
3: le début.
1: Clair,
2: ouais. Ouais, c'est clair.
1: Qu'est-ce que ça vous fait d'aider ces gens par la musique? Est-ce que c'est inimaginable de se dire que quelqu'un écoute en boucle vos chansons?
2: J'avoue que c'est... Moi, personnellement, je trouve ça un peu fou de me dire que ma musique peut aider à la guérison. J'ai déjà eu certains cas qui m'ont dit que ça les avait aidés dans leur chemin vers la guérison. Et j'avoue que c'est assez fou. Et je pense que c'est, pour tout être humain, c'est assez inimaginable. On n'arrive pas à comprendre comment c'est possible de pouvoir aider. Mais quand on nous le dit, ça fait du bien et ça donne du sens aussi à ce qu'on fait. Parce qu'on se rend compte qu'on peut aussi faire du bien à travers nos chansons. Et voilà, quoi. Enfin, pour moi, c'est la plus belle chose qu'on puisse me dire, quoi.
4: Je pense que ce qui est aussi magnifique avec la musique, c'est que chacun peut interpréter les textes aussi,
2: ouais,
4: en fonction de son vécu et s'approprier l'histoire. Et peut-être que c'est des choses qui nous semblent évidentes, mais en fait, la personne, ça va lui transmettre quelque chose de complètement différent. Et je trouve ça assez fou qu'on puisse tous interpréter des textes de manière complètement différente, de manière personnelle.
3: Puis globalement, par exemple, là je parle pour moi, mais par exemple, j'ai deux chansons avec Louane et on a décidé d'en faire une ce soir. Et on s'est dit, on choisit celle qui peut parler aux gens dans la salle par rapport à cette cause-là aussi. Mais à côté, je fais aussi des chansons qui sont peut-être plus légères aussi parce que la musique, c'était pour réunir et que les gens, ils ont envie de passer un bon moment aussi. Et je pense que c'est ça qui est beau dans les concerts comme celui de ce soir, c'est qu'on peut à la fois, en effet, comme tu disais, s'approprier les textes et les mettre... les calquer sur notre propre quotidien et à la fois juste s'échapper et ça fait du bien. J'imagine qu'il y aura sûrement des familles ce soir, des gens qui sont là pour passer un moment et s'évader aussi du quotidien. Donc c'est vraiment la double lecture, quoi.
1: Est-ce que vous avez une chanson, un artiste que vous pourriez juste citer comme ça, qui, par la musique, vous a aidé à dépasser des mots?
4: Moi, cette année, de l'album d'Olivia Dean, The Art of Loving, c'était genre l'album qui a un peu réparé mon cœur cette année. Je trouve que c'était tellement doux. Et toutes ces chansons, c'est... Ce qu'elle dit, c'est en fait d'essayer de s'aimer soi-même le plus possible. Et je trouve que c'est tellement un message qui est beau.
1: Donc, okay.
4: Pour moi, c'était l'album de l'année.
3: Moi, je suis d'accord, il était trop beau. Moi, mon artiste chouchou depuis des années, qui m'a aidé à traverser plein de périodes de ma vie, c'est Ben Mazuet.
1: Ah oui, bien sûr.
3: Que j'adore. Et je trouve qu'il écrit trop bien et il écrit vraiment... Ouais, en fait, chaque mot est bien choisi et chaque mot te touche dans le cœur, même si on n'a pas tous la même histoire, encore une fois. Et je trouve que c'est un grand parolier.
1: C'est vrai.
2: Ouais. Moi, je pense qu'aujourd'hui, ce qui me guérit le plus, c'est de faire de la musique, personnellement. Dans les moments où je fais mal, j'arrive beaucoup plus facilement à faire de la musique. C'est marrant de dire ça, mais j'arrive beaucoup mieux à écrire quand ça va pas. Donc ça me permet de me libérer un peu. Je sais pas, pour moi c'est un peu alléché le psy.
1: C'est plus de créer qui va te...
2: Ouais, voilà, exactement. Mais après j'aime aussi beaucoup écouter de la musique et je pense que... Mais j'aime pas forcément pleurer sur de la musique. Voilà, j'aime passer des bons moments sur de la musique, mais quand ça va pas, c'est pas forcément un truc que je vais faire d'écouter de la musique et de pleurer sur...
1: Et de te décharger sur des morceaux.
3: Ouais, c'est pas forcément là que tu trouveras l'inspiration non plus.
2: Je trouve l'inspiration dans ça, mais par contre, d'écouter de la musique quand ça va pas, pas forcément.
3: Tu peux le dire. Hein. Elle m'écoute beaucoup quand elle a besoin de motivation.
2: C'était très bien, bravo.
1: Si vous deviez donner deux mots en pensant à cette association ce soir.
3: Alors moi, je suis nulle pour ce genre d'exercice, mais déjà rencontre, parce que je trouve que c'est trop beau de voir les personnes qui ont fondé l'association et de mettre des visages aussi. C'est pas... pas juste une asso, le mot est mal choisi, juste, mais c'est beau de voir qu'il y a des humains derrière et pourquoi c'est fait aussi. C'est ça aussi qui nous rend fiers, je pense. Et puis après, je sais pas, vas-y, dis un mot.
1: un mot.
3: La sororité.
1: Ouais.
2: Un mot, c'est dur. Je sais pas, moi, personnellement, ça me fait penser aux femmes de ma famille. Vraiment, qui sont... Il y en a beaucoup qui se sont battues contre plein de cancers différents. Et je trouve ça vraiment cool de pouvoir... faire aussi des événements qui sont pas forcément, qui sont pas tristes en fait,
3: ouais,
2: dans ce moment qui est quand même
1: qui fête la vie
2: dur,
1: aussi,
2: ouais. Qui fête la vie et qui fête les bons moments passés. Donc c'est ça que à quoi ça me fait penser directement. Okay. Ouais.
1: Pour clôturer cette émission à part pour Belle et Rose. Oui. Je vais demander à Stilto de lancer un single que j'aime beaucoup. Ça va être à toi dans 3, 2, 1.
5: C'était Stilto sur Radio Alliance Plus et vous écoutez Tout va bien se passer. J'ai pris ma voix de radio.

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